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1: Dans nos entretiens sur l'Eucharistie, nous avons vu un peu précisément ce qui se passe sur l'autel et ce qui se passe aussi lorsque nous recevons liturgiquement Jésus au moment où nous allons communier à la messe. Et je voudrais maintenant essayer de répondre à quelques questions sur la façon de bien vivre le fait d'aller communier. Quelles dispositions devons-nous avoir? Est-ce qu'il faut en avoir envie? Est-ce qu'il faut en être digne? Si on n'éprouve aucune ferveur et que on n'a qu'une envie, c'est de partir en courant parce que la messe a été trop longue, est-ce qu'on peut quand même communier? Y a-t-il des empêchements objectifs à la communion? Bon. Donc, toutes ces questions pour bien vivre cette invitation de Jésus, prenez, mangez, ceci est mon corps. Commençons par le plus simple. Souvent, nous mesurons la qualité de notre communion, notre participation à l'Eucharistie visible, à la messe le dimanche, quand on s'approche pour communier. On mesure cela est-ce qu'on en a vraiment envie? Alors que c'est pas du tout le sujet. Ou si vous préférez, est-ce que manquer de ferveur, aujourd'hui, j'arrive pas à puis à la messe, je pense toujours à autre chose, etc. Est-ce que je dois communier? Est-ce que le manque de ferveur empêche de communier? Derrière cette question toute simple, il y en a beaucoup de plus profondes, hein, notamment, au fond. Quelle est l'attitude intérieure juste pour répondre à l'invitation du Christ? En tout cas, on se reproche souvent un certain manque, on va dire, d'enthousiasme pour communier, alors que on sait bien que c'est pas une question d'impression que ça nous fait, puisqu'on est dans l'ordre de la foi. Et la foi porte sur un Dieu qui ne se donne ni à sentir, ni à entendre, ni à voir. Bon. Donc, l'impression que ça fait n'a aucune importance en elle-même. Et objectivement, c'est-à-dire qu'est-ce qui se passe sans qu'on le ressente? Il se passe ce que Jésus a annoncé, vous en moi en vous. Enfin, ça devrait nous transporter de joie par réaction, mais réaction à un acte de foi, et non pas par je ne sais quelle impression sensible. Alors, je ne veux pas être négatif en disant ça, mais dans notre précédent entretien, nous avons vu, par exemple, que souvent on attendait non pas exactement la réalité de la présence de Jésus, mais une sorte de miracle, d'où cette inquiétude à propos des miracles eucharistiques. Il y a eu une question sur ce qui s'est passé à Bolzano, ce qui s'est passé dans des tas de circonstances où, comme si le bon Dieu s'était rendu sensible dans l'Eucharistie. Bon. Celui qui va nous éclairer, c'est encore une fois Jean Tauler. Nous sommes il est né en 1300, donc entre 1300 et 1350, qui va nous dire que spirituel est une chose, et c'est de l'ordre de la foi, et psychologique, c'est autre chose. Et là, c'est de l'ordre du naturel. Les animaux ont une psychologie, pas la même que nous, mais ils en ont une quand même, alors qu'ils n'ont pas de vie spirituelle. Qui dit spirituel dit relation, mais parfaitement transparente à quelqu'un. Bon. Alors, Tauler va nous dire ça. Il arrive que des braves gens, d'une conscience bien pure, par ailleurs, soient paresseux, somnolents. Mais cela, c'est, ils le ressentent comme opposé à leur penchant intérieur, à ce qu'ils voudraient ressentir au moment, par exemple, d'aller communier. Leur nature réclame plus de sommeil qu'ils ne le voudraient. Oui, mais c'est comme ça quand même. Et Tauler nous dit, il ne faut pas qu'à cause de cela, ils s'éloignent de la communion. Alors, il rejoint là une loi, encore une fois, universelle, hein, de la vie spirituelle. Pensez que une sainte Thérèse de l'enfant Jésus pouvait pas s'empêcher de dormir aux heures d'oraison. Ben oui, elle est pas une très grosse santé, elle était encore toute jeune, etc. Et l'oraison, c'était bientôt le matin. Eh ben, c'est plus fort qu'elle, elle dormait. Bon. C'était plus fort qu'elle, je viens de dire. Donc, c'était pas de sa faute. Et quand c'est pas notre faute, c'est la faute de qui? Ben, en dernière analyse, du bon Dieu. Voilà. Et nous savons bien, pour revenir à la Sainte Communion, que l'accoutumance, tous les jours, pour ceux qui vont à la messe tous les jours, pendant des années, bon, le fait qu'on n'est pas très en forme, on a la migraine, ou on est agacé parce que le curé qui dit la messe, ça nous plaît pas la façon dont il s'y prend, etc. Puis le sommeil, tout simplement. Puis à l'époque de Tolère, la messe était très matinale. Peut-être qu'on parle aussi de cette exigence du jeûne eucharistique qui fait que, de toute façon, elle n'est pas mangée avant d'aller à la messe, alors il valait mieux aller à la messe un peu tôt. Bon, donc tout ça, est-ce que ça menace notre dévotion eucharistique? Non, ça souligne le fait que c'est la foi, ce que nous savons sans le sentir, qui doit nous porter à la Sainte Communion. Nous nous réglons sur la parole de Dieu et non pas sur un raisonnement humain. Bon. Si bien que aller à la messe et communier alors qu'on préférerait rester au lit, ça manifeste à quel point nous aimons Jésus plus que nous-mêmes. C'est Jésus qui nous met en route si on dit « je préfère rester chez moi, mais puisque Jésus me le demande, il fait froid, le curé m'agace, mais je vais quand même aller à la messe pour répondre à l'invitation de Jésus. » L'erreur ici serait, encore une fois, de faire d'un sacrement, l'Eucharistie, une récompense, et de penser plus ou moins, au moins implicitement, penser que c'est nous qui mesurons le sacrement, penser, oui, que c'est qu'on l'a mérité d'une certaine façon, et s'autoriser de ce que, psychologiquement, on n'est pas très en forme, s'en autoriser pour pas recevoir celui qui est le seul à nous apporter la grâce, la vie divine. Donc, ce qui est, en termes de bonheur, c'est il n'y a que ça. Bon, le bonheur, c'est pas le plaisir, encore une fois. Bon, donc on voit à quel point nous sommes renvoyés ici à un authentique acte de foi. Et j'ajouterai encore une chose pour qu'on pose bien cette question de est-ce que je dois pas communier, alors qu'aujourd'hui, bon, j'en sens vraiment pas l'envie. N'oublions pas ce que nous a dit le père de Condrin, donc nous sommes à l'oratoire au XVIIe siècle. Le père de Condrin nous a dit sur justement le fait que si nous ne communions pas, Jésus est privé de quelque chose. Et pour la 10e fois, on n'y va pas pour nous, on y va pour lui d'abord. Et en ce sens, il y a un devoir de communier. Alors, il faudrait peut-être aussi reprendre conscience de ce que l'Église, au moment où, pour des raisons exposées dans nos précédents entretiens, on voit qu'il ne devient plus normal de communier quand on va à la messe et qu'il y a une raréfaction de recevoir la Sainte Communion, ce qui ne veut pas dire une raréfaction d'aller à la messe. À ce moment-là, au Moyen-Âge, plutôt vers la fin, au Concile du Latran, nous sommes au début du XIIIe siècle. Il est intéressant de voir que l'Église dit, mais attendez, vous avez un devoir de communier, au moins une fois par an, dit le Concile du Latran. Mais en cela, il semble prendre acte de débat de l'époque où il y a une raréfaction de la pratique. Il est intéressant de voir que ce n'est pas une mesure de police qu'a pris l'Église pour surveiller que les chrétiens soient vraiment bien chrétiens. C'est pas une mesure de police qu'au Concile du Latran avoir indiqué un minimum de communion. C'est précisément parce que, comme dit le père de Condrin, dans la communion, c'est Jésus qui demande, et notre Seigneur se remplit de nous et y développe sa vie et son être propre. Nous lui faisons donc tort quand nous ne communions pas, alors que rien ne nous empêcherait légitimement de le faire. Père que nous contraint ne dit pas que c'est toujours possible de communier. Il dit, mais quand c'est possible, nous avons un devoir, indépendamment de la fréquence. Mais dire purement et simplement, je ne communie pas, c'est oublier que Jésus, lui, voudrait bien communier. Bon, nous lui faisons à Jésus un tort aussi réel que celui que nous ferions à l'âme de l'enfant auquel nous enlèverions sa nourriture et que nous empêcherions ainsi de croître. Car par là même, nous ôterions à cet enfant la faculté de se développer et de se servir de son corps dans toute l'étendue dont ce corps était capable. Bon. Et un peu plus loin, chez le père de Condrin, mais aussi, tenez, encore chez Toller, on voit que ils mettent en garde contre, je dirais, une mauvaise ferveur, l'impression de ferveur. Toller nous dit que certaines personnes ne recherchent en tout, y compris dans les sacrements, que leur satisfaction personnelle, leur consolation, des douceurs, une émotion, un bien-être qui est un peu trop vite qualifié de spirituel et qui sera purement et simplement, je dirais psychologique, mais j'ai rien contre la psychologie, hein, mais c'est pas le même niveau que le spirituel. Bon. Et si ces personnes ne trouvaient pas ces douceurs, elles n'iraient plus à la communion. On dit, nous, on est au-dessus de ça. Mais combien de personnes, sans aller plus loin, choisissent d'aller à la messe ici plutôt que dans une autre paroisse? Alors, je dis pas que, attention, hein, je suis pas en train de dire, vous devez être, aller à la messe systématiquement à l'église qui est la plus proche de votre domicile. Je dis pas ça. Et parce que je le dis pas, parce que l'église ne le dit pas. Mais je dis, le critère, c'est pas, ne doit pas être, j'y trouve pas un certain confort intérieur, voilà. Ces gens, au fond, dit Toller, se recherchent bien plus eux-mêmes que Dieu. Bon. Et Toller ajoute que souvent, on en fait un scrupule. Il y a aussi des braves gens remplis de craintes aveugles, nous dit-il, qui n'osent plus aller communier s'ils ne remarquent pas en eux d'une façon sensible de la ferveur. Alors qu'ils savent bien qu'ils n'ont aucune conscience d'aucun empêchement notable. Autrement dit, c'est pas une question que ils ont cassé leur vie chrétienne et que là, effectivement, on va le voir un peu plus loin. L'Église nous dit, pour reprendre ta vie chrétienne, faut passer par le sacrement de pénitence. Non, il s'agit pas de ça, mais simplement, déjà, vous voyez que c'est pas d'aujourd'hui, à l'époque de Toller. Je me sens pas aujourd'hui tellement. On s'en fiche de ce qu'on on sent ou on sent pas. Hein, si c'est le jour de communier, on communie s'il n'y a pas objectivement quelque chose qui nous en empêche.

0: Après avoir dénoncé comme ça les mauvais prétextes pour ne pas communier, bientôt l'air va nous donner les bonnes raisons. Qu'est-ce que ça veut dire bien communier? Alors que bien sûr, on est de pauvres pécheurs. Mais c'est pas ça. Tant qu'on n'a pas cassé sa vie chrétienne, bien sûr qu'on est pécheur. Tout le monde est pécheur. Les saints canonisés étaient des pécheurs qu'on a canonisés au titre de leur foi et de ce qu'ils ont grandi jusqu'à, je dirais, une façon remarquable dans l'adéquation de leur comportement à leur foi chrétienne. D'accord. Mais enfin, c'est pas là. On n'a pas canonisé que la Sainte Vierge. Bon. Donc, si on cherche loyalement à suivre le Christ et qu'il n'y a pas d'empêchement objectif, on verra ça plus tard, quels sont ces empêchements, et qu'il n'y a pas d'empêchement objectif à communier, Tolère nous dit « Il n'est pas du tout nécessaire pour communier d'avoir une grande dévotion bien sentie, d'avoir fait beaucoup de bonnes œuvres. Il suffit d'être sans péché mortel. » Et que l'on ait le désir d'être bon, qu'on se tienne dans une humble révérence, on va dire avec respect, hein, qu'on se proclame indigne, qu'on reconnaisse sa misère, cela suffit, et en même temps, cela est nécessaire et fort utile. Bon. C'est pourquoi, conclut-il, vous ne devez pas facilement vous abstenir de la Sainte Communion parce que vous vous savez pécheur, mais au contraire, vous devez d'autant plus vous hâter d'aller à la Sainte Communion, car c'est de là que viennent, c'est là que sont déposées et cachées toute la force, toute la sainteté, toute l'aide, toute la consolation qu'un chrétien peut recevoir. Et vous voyez, déposer et cacher, ça ne veut pas dire que vous allez le sentir, et ça veut dire que vous savez que à ce moment-là, vous ouvrez la porte à Jésus, qui à ce moment-là, ne fait qu'un avec vous, au plus profond de vous-même, hein, au-dessus de tout ce qu'on peut sentir, imaginer, etc. Et donc, le savoir fait que, en voulant communier, vous voulez que Jésus vous transforme en lui. Voilà. Vous avez vu au passage, il suffit qu'on soit sans péché mortel, j'y reviendrai. Parce que souvent, cette notion de péché mortel est pas clair dans les esprits. Disons simplement pour l'instant, hein, quand de façon consciente, on a, j'allais dire, cassé, coupé sa vie baptismale, que ce qu'on avait promis au baptême, ben là on dit tant pis, et que de façon consciente, on sait que on cesse de vivre son baptême. Alors on me dirait, mais êtes-vous si sûr que ça, le jour où ça vous arrivera, vous le saurez. Ça ne veut pas dire que vous le sentirez. Et là aussi, hein, il faut bien distinguer les deux, parce que des tas de gens qui ne se sentent pas des gens méchants, etc., sont quand même objectivement en dehors de la vie chrétienne. On retrouvera ça quand on va parler des situations incompatibles avec la Sainte Communion, parce qu'en réalité, incompatibles avec la vie chrétienne. Bon. Alors, il vaut peut-être la peine de préciser un tout petit peu cette notion de péché mortel que Tolère nous a rappelé, parce que pour certains, c'est un épouvantail. Oh, à tout coup, je vais en enfer. Et puis pour d'autres, ben non, ça c'est aujourd'hui, on parle plus de ça, parce que ben non, en fait, ça n'existe pas. Ramenons les choses à leur simplicité. Sans la vie reçue au baptême, on est spirituellement mort. C'est comme ça. Donc, quand on dit consciemment qu'on veut autre chose que ce qu'on a voulu au jour de son baptême, quand on le dit consciemment, et dans le consciemment, je mets aussi, il est évident que ça peut pas être sous le coup d'un instant d'émotion, de tempérament extrêmement colérique, je sais pas quoi, non, mais que ça correspond vraiment à une autre vie, eh ben à ce moment-là, la vie du baptême, la vie que donne Jésus s'arrêtant, ben qu'est-ce que vous voulez, on retombe d'où on est venu, c'est-à-dire dans la mort entraînée par Adam et Ève dans le choix de se séparer de Dieu. Bon, et à ce moment-là, communier, nourrir cette vie qui n'est plus là, serait nourrir un cadavre, hein, et ça n'aurait plus aucun sens. Hein, et c'est en ce sens hein, que nous pensons tous à ce que saint Paul dit aux Corinthiens qui avaient tendance parfois à communier n'importe comment, que on se met non plus à recevoir la vie éternelle, la rédemption, le salut, la sainteté de Dieu, etc., mais on mange et on boit sa propre condamnation, qui est pas une punition, mais qui est le constat que, ben, à ce moment-là, vous êtes dans une logique de mort, et non seulement une logique, mais une réalité de mort. Bon. Donc, un péché est mortel quand il correspond à une décision consciente, libre, de vivre contre un commandement formel de Dieu. Et dans ce cas-là, l'Église a toujours exigé une réconciliation avec son baptême à travers le sacrement de pénitence. Il est significatif que pendant les premiers siècles, c'est-à-dire avant que le sacrement de pénitence aussi soit pratiqué, je dirais, dans des circonstances moins dramatiques de vie chrétienne, mais plus en vue d'une croissance dans la vie chrétienne que dans l'idée d'un recommencement de vie chrétienne. Bon, en tout cas, dans cette première période, l'Église parlait du sacrement de pénitence comme d'un second baptême laborieux. Vous voyez, mais rapproche ça du baptême. Et pour que les choses soient claires, dans le catéchisme de l'Église catholique. Alors, pas parce que le mot catéchisme aussi, certains, ça leur fait peur, peut-être parce qu'ils ont de mauvais souvenirs du catéchisme, j'en sais rien. Mais l'Église, en tout cas, donc il y a maintenant 25 ans, a mis en forme l'ensemble de son enseignement sur l'identité chrétienne, dans ce qu'on appelle le catéchisme de l'Église catholique, et sur le sujet qui nous intéresse, elle nous dit « Le respect des liens établis par le baptême entre le chrétien et puis Dieu et l'Église, ce respect est un devoir moral strict pour le chrétien qui veut participer pleinement à l'Eucharistie en communiant au corps, éventuellement au sang du Christ. Saint Paul rappelle ce devoir aux fidèles par l'avertissement « Que chacun donc s'éprouve soi-même et qu'ainsi il mange de ce pain et boive de cette coupe. Et celui qui est conscient d'un péché grave doit recevoir le sacrement de la réconciliation, de la pénitence, avant d'accéder à la communion. » Bon, disons simplement que là, c'est la réaffirmation de ce que l'Église a toujours considéré comme nécessaire. Et ça conduit le Saint-Père Jean-Paul II, donc il y a maintenant une trentaine d'années, hein, dans ses écrits sur l'Eucharistie, notamment une exhortation apostolique après qu'il ait réuni les évêques en synode sur l'Eucharistie. Ben, Jean-Paul II nous dit « Je désire redire que demeure et demeurera toujours valable dans l'Église la norme par laquelle le Concile de Trente, XVIe siècle, la norme par laquelle le Concile de Trente a appliqué concrètement l'admonition de l'apôtre saint Paul en affirmant que pour une digne réception de l'Eucharistie, il cite ici le Concile de Trente, si quelqu'un est conscient d'être en état de péché mortel, il doit auparavant confesser ses péchés. » Voilà. Alors, je vais pas plus loin. Là, je cherche à ce que les choses soient nettes pour que on n'entre pas dans des faux débats et qu'on ne mette pas en cause ce que l'Église a toujours dit, mais pour permettre aussi que des questions qui vont peut-être être posées par vous qui m'entendez, que des questions nous permettent de préciser tout cela, mais à l'intérieur de ce que l'Église nous dit, et non pas, c'est pas notre sujet, hein, pour savoir si elle a raison ou tort de le dire, parce que ça, je dirais, nous sommes à l'intérieur d'une volonté de foi et de vie chrétienne.
1: Mon père, est-il toujours obligatoire de faire ses Pâques, c'est-à-dire de se confesser et communier une fois l'an au moment de Pâques?
0: Pour vous répondre avec ce que l'Église nous dit, et l'Église nous le dit depuis le 4e Concile du Latran en 1215, l'Église vous dit, vous devez confessez vos fautes graves une fois par an et recevoir la Sainte Communion une fois par an. Et elle ajoute, en général, au temps de Pâques. Et aujourd'hui, ça se fait, à ma connaissance, ça ne se fait plus guère, mais il y avait la détermination d'ailleurs de telle date à telle date. Mais ça, c'est secondaire. Mais en tout cas, à l'occasion de Pâques, c'est-à-dire à l'occasion de la célébration du baptême, fondamentalement, hein, que chacun confesse ses fautes graves et reçoive la Sainte Communion. Voilà l'obligation. Il est intéressant de voir qu'il y a d'autres obligations traditionnelles dans l'Église, et une que je mentionne qui est très importante, hein, au moment où vous êtes au soir de votre vie, qu'on peut penser que là vous allez plus vivre, vous êtes dans la dernière phase de votre existence terrestre, vous devez recevoir à ce moment-là la Sainte Communion. Là aussi, c'est une prescription de l'Église, ce n'est pas exactement facultatif. Alors évidemment, on comprend tous que il y a des circonstances pratiques qui font que c'est pas toujours tellement faisable, mais l'intention de le faire fait partie de la vie du chrétien. Il y a donc une invitation de l'Église à faire non seulement la première communion, on en a déjà parlé, mais aussi une dernière communion. Elle est importante, elle fait partie de la normalité de la vie chrétienne lorsqu'on aborde la phase terminale de son existence terrestre. C'est ce qu'on appelle le viatique, qui comporte le mot viator, voyageur, ce qui montre bien que c'est le sacrement du passage. Et ça souligne que le lien entre Pâques, en hébreu ça veut dire passer, Jésus, Dieu passe, hein, le passage, donc est accompagné de l'Eucharistie.

Je voudrais, dans ce dernier entretien sur la pratique de l'Eucharistie, réfléchir sur la situation de baptisés par ailleurs de bonne volonté. Ils veulent suivre Jésus, mais ils se découvrent avec quelle responsabilité, c'est un autre problème, hein, mais dans une situation réputée incompatible avec la Sainte Communion. Il y a des situations qui disent le contraire de ce que Jésus dit à propos de l'Eucharistie. Et là, l'Église demande aux fidèles dans ces situations de s'abstenir de communier. Alors tout le monde pense évidemment, parce que c'est plus fréquent, en tout cas c'est le plus qu'on remarque en premier, ben, c'est quand par exemple vous êtes dans une situation de famille, de vie conjugale, contraire à ce que nous dit le sixième commandement, tu ne prendras pas la femme ou l'époux d'un autre, ce qui correspond aussi, alors sur le plan spirituel, ça veut dire ben tu es pas fidèle à la vision du mariage telle que Dieu la veut, qui est si tu te maries, c'est dans la fidélité pour toujours et pour fonder une famille, mais en plus, ça a des conséquences morales directement contraire au commandement de Dieu, tu ne commettras pas l'adultère. Bien. Et de fait, vous vous découvrez dans une situation de cette nature. Vous tenez à suivre Jésus-Christ, mais dans votre tête, il y a à la fois, bah, mais cette situation, je l'ai pas vraiment voulu. Par exemple, je me suis converti à, ah, j'ai vu que c'était important d'être chrétien, etc. Mais j'allais pas pour autant renvoyer mon épouse, qui en réalité n'est pas vraiment la mienne, ou mon époux, alors que j'ai reconstruit un foyer après un premier échec, et je m'aperçois que cet échec, de toute façon, il était inscrit dans, j'ai pas vraiment voulu, mais il était inévitable, etc. Bon. Comment vivre ces situations? Première chose, n'oublions pas ce qui a été décisif dans l'ensemble de notre réflexion. Communier, c'est répondre à une invitation et non pas avoir un droit. Dans l'Église, nous n'avons pas d'autre droit que, je dirais, ce que le bon Dieu nous donne, mais je dirais, mais nous avons d'abord à accepter, voyez, le mot clé de la vie chrétienne, c'est le mot d'obéissance. Je sais qu'il n'est pas très populaire, je sais qu'aujourd'hui on dit les droits de l'homme et non pas l'obéissance de l'homme, etc. Mais il faut bien voir que nous accueillons Jésus qui vient vers nous, on ne va pas le chercher. Et donc, une approche juridique de « j'ai le droit, j'ai pas le droit de communier » est fausse, c'est pas la bonne. C'est oublier que on n'a pas le droit à être sauvé. On a de la chance quand les pompiers viennent éteindre l'incendie ou quand Jésus-Christ vient vous redonner, si vous le voulez, la vie éternelle perdue par Adam et Ève. Bon. À partir de là, il y a un autre principe. Recevant l'Eucharistie depuis le Jeudi Saint, l'Église reçoit des gestes, des paroles du Christ, tels que ces gestes et ces paroles, le Christ les a posées. J'ai dit, on ne peut pas dire la messe avec du chocolat parce que Jésus a pris du pain et pas du chocolat. Et si vous prenez du chocolat, ce sera peut-être très sympathique, mais ce sera plus la messe. Bon. C'est important aussi parce que ça nous indique la liberté relative que l'on a de siècle en siècle pour modifier ou ne pas modifier les gestes du Christ. Jésus prit du pain. C'est ce qu'il a fait et c'est ce qu'il nous a demandé de faire. Donc, ça m'interdit de prendre à la place du pain, ben, par exemple, dans des pays où on n'est pas habitué à la farine de blé, etc. Est-ce qu'on pourrait pas en Chine avec du riz? Est-ce qu'on pourrait pas ailleurs avec des gaufrettes? Non. J'ai vu une chose qui est forcément que l'Église ne peut absolument pas cautionner. Un jour, un prêtre me racontait que
Il arrive, il n'y avait pas de cidre dans la sacristie, il n'y avait pas de pain disponible, mais il y avait des biscottes. Bah, une biscotte, c'est pas du pain. Bah, on ne peut pas dire la messe avec une biscotte. Voilà. De même, on ne peut pas dire il n'y a plus de vin dans la bouteille, on va prendre à la place de l'orangeade. Ben non, désolé. Hein. Et c'est comme ça aussi que l'Église, dans qui peut communier, qui ne peut pas communier, doit se régler sur ce que. Sur la cohérence liée aux paroles du Christ lui-même et qui nous viennent non seulement dans le missel avec ce qu'il faut faire pour que la messe soit valide, mais je dirais avec toute la tradition de l'Église, avec toute la conscience que l'Église a d'être la voix du Christ. Et c'est pour ça que quand quelqu'un vient communier ou demande à communier en pensant... même si elle a écouté nos émissions à la radio et qu'elle le fait de très bonne disposition, mais bon, et qu'elle est dans une situation objective qui est en contradiction avec ce que Jésus a voulu en instituant l'Eucharistie. L'Église doit dire non, c'est pas possible. C'est pas juger la personne, c'est dire c'est contradictoire. Ensuite, se poseront des questions morales, mais je dirais l'Église commence par dire c'est objectivement impossible. Et c'est ce qu'on appelle le fort externe. Fort, ça a donné le mot forum, ben c'est lié au mot forum et tout. Tout ce qui est publiquement visible. Quand des chrétiens se réunissent à la messe le dimanche, ils sont tous tenus, je dirais, par un contrat, hein, par quelque chose qui embrasse l'Église en tant que collectivité, qui fait que la messe, c'est ce qu'il y a dans le missel, c'est pas « ben oui, mais moi j'aime mieux quand il y a, vous savez, le prêtre dit « le Seigneur soit avec vous, j'aimerais mieux qu'il dise autre chose à la place, etc. » Non, ça vous appartient pas. Et je dirais, les personnes n'ont pas à dire « il m'a jugé parce qu'il m'a dit que j'étais pas capable de communier ». Non, mais disent « attention, hein, votre situation publique est en contradiction avec ce que publiquement l'Église est en train de célébrer ». Ça, c'est la première chose qu'il faut bien voir. De telle sorte qu'on n'aille pas dire « on fait des procès d'intention, mais ce monsieur, oui, il vit avec la femme d'un autre, mais vous savez, si vous connaissiez la sienne, hein, franchement, à sa place, vous feriez pas mieux, etc. » C'est peut-être, hein, mais ça, c'est pas ça, hein, qui nous rassemble le dimanche à la messe. C'est pas la gentillesse entre nous. C'est qu'est-ce qu'on fait au nom du Christ. Bon. Et prenons à partir de là des cas différents. Vous avez le cas extrême. Dans ce cas-là, je crois qu'on vient pas très souvent à la messe. Quelqu'un, par exemple, dit « je suis dans une situation conjugale qui est opposée au sixième commandement, tu ne prendras pas la femme d'un autre, mais je m'en fiche. » Bon, ben, celui-là, je lui demande poliment de s'abstenir. Mais je dirais, ça arrivera ben, sans doute pas très souvent, parce que ça suppose un état d'esprit où, de toute façon, le bon Dieu compte pas dans sa vie. Bon, on a le cas plus délicat de celui qui dit « je me suis mis dans cette situation sans vraiment le vouloir, mais vous savez, la vie étant ce qu'elle est, et puis, finalement, j'ai pris au sérieux mon baptême qu'après un échec dans mon mariage, etc. » Il est évident que cette personne ne vit pas ça comme une volonté de faire autre chose que ce que le Christ lui demande. Mais reste que elle est objectivement en contradiction, non seulement avec le sixième commandement, faut pas prendre la femme ou l'époux d'un autre, mais aussi... et là, on l'a vu dans nos réflexions sur l'Eucharistie, hein. Il y a un lien très fort entre l'union de l'homme et de la femme dans le mariage et l'union du Christ et du fidèle dans l'Eucharistie. Saint Paul dans l'Épître aux Éphésiens, mais les deux en parallèle pour dire, je dirais, il y a les mêmes propriétés d'indissolubilité, de se donner complètement à l'autre, etc., hein, et dans le mariage, et dans l'union du Christ et de l'Église, donc du Christ et du fidèle. Hein. Ce qui souligne à quel point, là aussi, il y a une contradiction à vivre l'un sans vouloir vivre l'autre. Et qui suffit à dire à la personne, bon, écoutez, au minimum,
hein, ne communiez pas dans ces conditions. Mais il y a surtout, je dirais, toute cette zone grise où on s'aperçoit de quelque chose qu'on n'a pas vraiment voulu, mais qui, en réalité, est en contradiction avec l'Évangile. Et là, faut pas, je dirais, faut bien voir que l'aide à apporter à celui qui vit cela, c'est pas de lui dire, oh ben, on peut fermer les yeux, vous savez, il y a pire que ça, hein, etc. Bon, ce qui risque un peu souvent d'être la réaction pour pas faire d'histoire, mais qui en réalité bloque la personne à ce niveau de vie chrétienne, elle ira pas plus loin. Et si elle va plus loin, ben, elle va voir grandir l'écart entre ce que Jésus voudrait et puis ce que elle veut. Donc cette personne, ça ne l'aide absolument pas de dire quelque chose qui revient à dire, ça n'a pas d'importance. Hein. Mais cette personne, à ce moment-là, va avoir deux questions se poser à elle. La première, c'est est-ce que la première union qui a été sanctionnée par un mariage à l'Église, au nom du Père, du Fils, Saint-Esprit, etc., bon, est-ce que c'était véritablement un mariage avec ce que ça a d'indissolubilité, ou est-ce que c'était fait avec une certaine inconscience ou une certaine incapacité? Et si vraiment il y a un doute là-dessus, la sagesse est d'examiner ce premier mariage. Dans tous les diocèses, dans un service qu'on appelle l'officialité, et qui est pour examiner si le mariage officiel, je dirais le premier, a les propriétés d'un véritable mariage. Bon, ça c'est la première chose. Et supposons que après vérification, oui, c'était un mariage, ben, à ce moment-là, avoir contracté une autre union, vivre une autre union de type conjugal, je parle pas d'une union amicale, voilà tout, hein, non, mais vraiment de type conjugal, on a eu des enfants, puis, etc., bon, cohabitation complète, très bien. Je dis, là, faut pas raconter aux gens n'importe quoi, ou leur dire, non, là, tôt ou tard, vous vous rendez compte que vous voulez autre chose que ce que le bon Dieu veut. Vous avez un devoir de fidélité à la première union, à votre époux, à votre épouse. Et tôt ou tard, qu'est-ce que vous voulez? Il faudra tirer les conséquences, non pas, oh, comme c'est triste, etc., mais il faudra dire, hein, il faudra bien voir que vous pouvez pas continuer comme ça. Alors, là, on entend évidemment des hurlements. Ah ben, à la place de monsieur un tel ou de madame une telle, on vous y verrait, etc. Le bon Dieu.

et qui va élever les enfants, tout ça. Bon, mais je dirais, soyons très clairs, ça conduit, et l'Église a toujours dit, et je vais donner la parole à Jean-Paul II sur ce point-là, ça conduit à vivre en frères et sœurs si véritablement on s'aperçoit que ben non, là, on s'est donné à un autre ou à une autre de façon irrévocable et complète, et ça suppose qu'il n'y ait pas un deuxième qui ait le même partage conjugal, hein, et la même vie commune. Et à ce moment-là, ben, faut s'organiser en conséquence. Voilà. Alors, c'est pourquoi, hein, tout en mesurant à quel point c'était éprouvant, c'est difficile, etc., surtout quand on n'a pas conscience de s'être mis délibérément dans cette situation, dans l'exhortation sur la fameuse exhortation Familiaris Consortio où Jean-Paul II tire les conséquences d'une réunion de tous les évêques, enfin d'un certain nombre d'évêques, réunion qu'il avait provoquée, qu'on appelle un synode, pour des questions de vie familiale. Eh bien, il nous dit, l'Église réaffirme sa discipline fondée sur l'Écriture sainte, selon laquelle elle ne peut admettre à la communion eucharistique les divorcés remariés au sens d'un remariage civil, mais pas religieux, car leur condition de vie est en contradiction objective avec la communion de vie entre le Christ et l'Église telle qu'elle s'exprime et est rendue présente dans l'Eucharistie. Voilà.

Alors je dis ça, je rappelle cela, l'exhortation familiaris consortio. L'Église réaffirme sa discipline fondée sur l'Écriture sainte, selon laquelle elle ne peut admettre à la communion eucharistique les divorcés remariés. Alors je dis ça, je rappelle cela pour gagner du temps. On n'aide pas les gens en les laissant dans l'ignorance. Et on ne les condamne pas pour autant. Mais on leur dit, voilà le chemin qu'il faut prendre. Et on va vous aider à le prendre. Mais la première aide, c'est pas dire n'importe quoi. Bon. Et respecter, non pas dire, il y a deux morales, hein, une pour les saints et puis l'autre pour les autres. Non, nous sommes tous capables de sainteté. Faut pas dire, il y a deux morales. Il faut dire, la prise de conscience, je vais employer un mot difficile, dire admettre les rechutes, etc. Mais ça fait partie de, non pas de la vie chrétienne, de des gens qui sont en situation régulière, mais de la vie de tout chrétien. On n'arrête pas de retomber dans le... Donc il faut savoir que c'est comme ça qu'on avancera. Et que la vie chrétienne, c'est un progrès. C'est pas vous cochez toutes les bonnes cases, donc vous avez droit à ceci ou cela. D'abord, je le redis, on n'a aucun droit. Et ensuite, il s'agit de s'aider à progresser, non pas dire, bah, vous savez, vous avez la moyenne, alors avec ça, vous n'irez pas en enfer. C'est pas ça, être chrétien. D'autant que sur le terrain, ces situations sont généralement dans les cervelles, c'est pas très clair. Bon. Et je dirais l'aide à apporter aux frères là-dedans, c'est leur dire, c'est pas parce que tu n'es pas capable de vivre toute la vie chrétienne que tu es privé de vie chrétienne. Mais ça veut dire que on va t'aider à la plénitude de la vie chrétienne qui sera à ce moment-là susceptible de

0: célébrer l'Eucharistie. On va prendre, mais les perspectives sont claires. Et c'est comme ça tout à l'heure. Hein, j'ai dit avec Jean-Paul II, pas question de dire, bon, vous savez, dans certains cas, on peut tolérer, on ferme les yeux sur votre situation. Non, si elle est en contradiction avec la volonté de Dieu, on va t'aider à te remettre dans la volonté de Dieu. J'ajoute une chose sur ce point qui est tout à fait de très très très d'actualité. Le Saint-Père, Léon XIV, va aller en Afrique et le Saint-Siège à cette occasion a carrément, sans du tout dire, on va faire semblant de pas voir, dire. Et là, il va rencontrer une question pastorale majeure, la polygamie. Au fond, c'est la même. Hein. Autrement dit, est-ce que on peut prétendre avoir plusieurs époux et plusieurs épouses, plus souvent plusieurs épouses que plusieurs époux? Bon, et là, avant même qu'ils prennent l'avion pour partir en Afrique, hein, et on a balisé la question et on a balisé les réponses à cette question en disant non, de toute façon, il n'y a pas le mariage dans certaines sociétés qui est monogame, et puis dans d'autres, on tolère qu'il soit polygame, depuis le temps que ça dure, et puis etc. Non. Hein. On dit, la vraie question pastorale, c'est comment aider, y compris dans des sociétés où la polygamie est admise depuis longtemps, comment aider à retrouver la pleine vérité du mariage, qui sera de toute façon monogame, fidèle et pour toute la durée de la vie terrestre. Hein. Voilà. Alors, on dit, bah oui, mais à ce prix-là, vous savez, les chrétiens, il n'y en aura plus beaucoup. Non, Jésus n'a jamais dit, il faut qu'il y en ait tant, etc. Mais partout où il est passé, les gens ont compris que la vérité rend libre, responsable et rend heureux. Voilà. Et donc, face à ces situations, je dirais une fausse pitié du genre, bon, vous savez, c'est tellement difficile à vivre. Mais bien sûr que c'est difficile à vivre, parce que être crucifié, on a reçu le signe de croix avant même de recevoir le baptême, c'est jamais très agréable. Hein, mais ça reste l'attitude que l'Église a toujours eue. Hein. Et la véritable aide à nos frères, c'est pas de les dispenser de la croix, c'est de les aider à la porter.
1: Mon père, si je reprends le cas des divorcés remariés, s'ils n'ont pas la possibilité de communier, ils ont toujours la possibilité de communier spirituellement?
0: Ah, je crains que vous n'ayez pas tout à fait bien compris ce que Tolère et beaucoup d'autres appellent la communion spirituelle. Non, elle est quand on ne peut pas, liturgiquement, pour des raisons je dirais matériel finalement, hein, participer à la liturgie, mais il s'agit pas d'avoir, je dirais, deux intentions. On communie spirituellement alors que justement on n'est pas dans cette union spirituelle au Christ qui suppose que inconditionnellement on fasse sa volonté. Donc non, c'est pas une communion de remplacement. Hein, c'est la communion spirituelle, je le rappelle, est la base sur laquelle ensuite on va pouvoir authentiquement célébrer liturgiquement, visiblement, l'Eucharistie. Donc, faut pas confondre communion mentale, je me console en pensant au bon Dieu, et communion spirituelle. Donc, pour finir de répondre à votre question, la communion spirituelle est de toute façon un préalable à la communion liturgique. Et donc, si on n'est pas capable de la communion liturgique, c'est parce que, de toute façon, on n'est pas capable de la communion spirituelle qui suppose la même intention que celle du Christ dans le fait de partager corporellement, de recevoir corporellement le corps le Christ. Voilà pourquoi si on ne fait pas qu'un dans l'intention avec Jésus, on peut communier ni liturgiquement, ni spirituellement. Je voudrais compléter peut-être ce que j'ai dit sur la perspective d'une situation qui fait que vous allez vivre en frères et sœurs et non plus en époux, prétendu, je dirais, la situation de remariage civil après séparation d'un vrai mariage religieux. C'est pas du tout illusoire, hein, parce que dire c'est trop difficile, c'est une façon de couper toute possibilité de progrès. D'abord, je peux comme pasteur dire que bah je pourrais citer des personnes qui, l'ayant compris, le vivent et le vivent justement comme une richesse particulière, je dirais, de relations fraternelles. Pas parce que c'est difficile, c'est impossible, et c'est pas parce que c'est difficile aussi que ce soit pas d'une grande richesse intérieure. Hein. Bon, je mentionne ça simplement, aller plus loin demanderait du temps, mais se débarrasser de la question de dire, bon, de toute façon, c'est rêver, bah, ça revient à dire que c'est rêver, la vie chrétienne. Vous avez des tas de relations fraternelles, et pas forcément celles dont on est en train de parler, qui sont extrêmement exigeantes, mais, je dirais, riches de oui, d'une relation, d'une richesse proportionnée à la difficulté. Faut pas non plus dire que c'est pas possible. En tant que pasteur, je dis, je regrette, mais je suis témoin que c'est possible. Hein? Mais ça suppose, là, effectivement, un degré de, je dirais, un degré de liberté par rapport à soi-même et de renoncement positif à soi-même, tout à fait remarquable, et que je souhaite d'ailleurs à beaucoup d'époux. Et c'est comme ça aussi qu'il serait intéressant de montrer que dans la tradition chrétienne, à certaines époques, ça se faisait pas mal de dire il y a un dépassement de la situation conjugale, même lorsqu'il n'y a aucun problème de remariage après divorce, etc., mais qui fait que les époux, pour continuer à grandir dans leur union, ben, il y en a un qui part dans un monastère et l'autre dans un autre. Alors, je suis pas en train de dire qu'il faut recommander ça facilement à tout le monde, mais c'est une indication sur le fait que le dernier mot de l'amour entre deux personnes, c'est pas exactement avoir des relations conjugales. Hein. Bien souvent, nous accueillons au centre Saint-Jean de la Croix des foyers qui viennent pour grandir dans la vie spirituelle en tant que foyer. Et je m'entends dire à quelqu'un qui dit, ah ouais, mais vous savez, c'est pas facile, mon mari ceci, ma femme cela, etc. Je lui dis, écoutez, il y a un préalable auquel on ne pense jamais, mais qui est fondamental pour bien aborder les questions de spiritualité conjugale. Ce préalable, c'est que le mariage, tenez-vous bien, c'est pas fait pour rendre heureux. Alors, j'en ai entendu. Ah ben oui, c'est vrai, moi, non, c'est le baptême qui est fait pour rendre heureux. C'est Jésus qui est fait pour rendre heureux. Ça ne veut pas dire que votre époux, votre épouse, s'il est insupportable, ce sera tant mieux pour votre vie chrétienne. Mais c'est pour dire que le bonheur dans le mariage comme ailleurs, vous le trouverez dans votre baptême. Bon. Et que ensuite, on peut aborder de façon relative au baptême les questions du sacrement de mariage. Mais si vous dites, l'absolu, c'est de pouvoir avoir des relations époux, épouse, avec qui me plaît, et ensuite j'organise ma vie en fonction de ça, ben, je regrette, mais là, on se trompe complètement sur la vision chrétienne, non seulement du mariage, mais de la vie tout court, hein, qui est que c'est le baptême qui rend heureux. Et si c'est ensuite, dans les conditions du mariage pour certains, dans les conditions du célibat pour d'autres, de la vie consacrée pour les troisièmes, etc., ben, c'est des questions qu'il faut traiter à la lumière du baptême. Hein, et non pas en faire des préalables au baptême. Bon, je me crois obligé de parler au nom des personnes qui, n'ayant pas renoncé à ce chemin difficile, ensuite on dit, j'y ai trouvé un bonheur, un épanouissement, moi et le frère ou la sœur concernée aussi, que j'imaginais pas. Et je dirais, dire ces gens-là, il ferait mieux de se taire parce que c'est l'idéal. Non, on leur doit de reconnaître que ce sont eux qui nous tirent vers un baptême vraiment bien vécu et que quand on dit c'est des exceptions, c'est presque pour dire c'est pas des vrais chrétiens. Ben non, on leur doit vraiment de reconnaître ce chemin de vie chrétienne.
1: Mon père, on parle beaucoup des divorcés remariés comme situation incompatible, mais parce que c'est peut-être une situation très visible, mais il y en a une autre qui est très courante et dont on ne dit rien. C'est les jeunes gens qui vivent maritalement, mais qui vivent maritalement sans être mariés à l'église et qui vont communier, mais sans aucune arrière-pensée. Personne ne leur a dit que c'était pas possible non plus.
0: Ben vous devinez ma réponse. Si personne leur a dit, moi je vais leur dire gentiment, hein, et leur montrer que là aussi, le risque, c'est que ils vont vers une demi-vie chrétienne. Et il n'y a rien d'aussi triste. Et que formellement aussi, hein, ils proclament le contraire de ce que dit le mariage et aussi de ce que dit le baptême. Donc là, ben, je me dois comme pasteur de leur dire, c'est pas possible. Hein? Et non pas, encore une fois, pour les empêcher d'être chrétiens, mais pour les aider à être chrétiens.
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Adresse. Paul, serviteur du Christ Jésus, apôtre par vocation, mis à part pour annoncer l'évangile de Dieu, que d'avance il avait promis par ses prophètes dans les Saintes Écritures, concernant son fils, issu de la lignée de David selon la chair, établi fils de Dieu avec puissance, selon l'esprit de sainteté, par sa résurrection des morts, Jésus-Christ notre Seigneur, par qui nous avons reçu grâce et apostolat, pour prêcher à l'honneur de son nom l'obéissance de la foi parmi tous les païens, dont vous faites partie vous aussi, appelés de Jésus-Christ, à tous les bien-aimés de Dieu qui sont à Rome, aux saints par vocation, à vous grâce et paix, de par Dieu notre Père et le Seigneur Jésus-Christ.

Action de grâce et prière. Et d'abord, je remercie mon Dieu par Jésus-Christ à votre sujet, à tous, de ce qu'on publie votre foi dans le monde entier. Car Dieu m'est témoin, à qui je rends un culte spirituel en annonçant l'évangile de son Fils, avec quelle continuité je fais mémoire de vous et demande constamment dans mes prières d'avoir enfin une occasion favorable, si Dieu le veut, d'aller jusqu'à vous. Car j'ai un vif désir de vous voir, afin de vous communiquer quelques dons spirituels pour vous affermir, ou plutôt éprouver le réconfort parmi vous de notre foi commune à vous et à moi. Je ne veux pas vous laisser ignorer, frères, que j'ai souvent projeté de me rendre chez vous, mais j'en fus empêché jusqu'ici, afin de recueillir aussi quelques fruits parmi vous comme parmi les autres païens. Je me dois aux Grecs comme aux barbares, aux savants comme aux ignorants. De là mon empressement à vous porter l'Évangile, à vous aussi, habitants de Rome. »

Énoncé de la thèse. Car je ne rougis pas de l'Évangile. Il est une force de Dieu pour le salut de tout homme qui croit, du juif d'abord, puis du grec. Car en lui la justice de Dieu se révèle de la foi à la foi, comme il est écrit, le juste vivra de la foi. »

Première section, les païens et les juifs sous la colère de Dieu. Les païens, objet de la colère de Dieu. En effet, la colère de Dieu se révèle du haut du ciel contre toute impiété et toute injustice des hommes qui tiennent la vérité captive dans la justice. Car ce qu'on peut connaître de Dieu est pour eux manifeste. Dieu, en effet, le leur a manifesté. Ce qu'il a d'invisible depuis la création du monde se laisse voir à l'intelligence, à travers ses œuvres, son éternelle puissance et sa divinité, en sorte qu'ils sont inexcusables, puisqu'ayant connu Dieu, ils ne lui ont pas rendu comme un Dieu de gloire ou action de grâce, mais ils ont perdu le sens dans leur raisonnement et leur cœur inintelligent s'est enténébré. Dans leur prétention à la sagesse, ils sont devenus fous et ils ont changé la gloire du Dieu incorruptible contre une représentation, simple image d'hommes corruptibles, d'oiseaux, de quadrupèdes, de reptiles. Aussi Dieu les a-t-il livrés selon les convoitises de leur cœur à une impureté où ils avilissent eux-mêmes leur propre corps, eux qui ont échangé la vérité de Dieu contre le mensonge, adoré et servi la créature de préférence au Créateur, qui est béni éternellement. Amen. Aussi Dieu les a-t-il livrés à des passions avilissantes, car leurs femmes ont échangé les rapports naturels pour des rapports contre nature. Pareillement, les hommes, délaissant l'usage naturel de la femme, ont brûlé de désir les uns pour les autres, perpétrant l'infamie d'homme à homme et recevant à leur personne l'inévitable salaire de leur égarement. Et comme ils n'ont pas jugé bon de garder la vraie connaissance de Dieu, Dieu les a livrés à leur esprit sans jugement, pour faire ce qui ne convient pas, remplis de toute injustice, de perversité, de cupidité, de malice, ne respirant qu'envie, meurtre, dispute, fourberie, malignité, diffamateurs, détracteurs, ennemis de Dieu, insulteurs, orgueilleux, fanfarons, ingénieux au mal, rebelles à leurs parents, insensés, déloyaux, sans cœur, sans pitié, connaissant bien pourtant le verdict de Dieu qui déclare dignes de mort les auteurs de pareilles actions. Non seulement ils les font, mais ils approuvent encore ceux qui les commettent.

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Chapitre 2. Les Juifs à leur tour objet de la colère divine. Aussi es-tu sans excuse, qui que tu sois, toi qui juges. Car en jugeant autrui, tu juges contre toi-même, puisque tu fais de même, toi qui juges. Et nous savons que le jugement de Dieu s'exerce selon la vérité sur les auteurs de pareilles actions. Et tu comptes, toi qui juges ceux qui les commettent, et qui les fait toi-même, que tu échapperas au jugement de Dieu ? Ou bien méprises-tu ses richesses de bonté, de patience, de longanimité, sans reconnaître que cette bonté de Dieu te pousse au repentir ? Par ton endurcissement et la pénitence de ton cœur, tu amasses contre toi un trésor de colère. Au jour de la colère, où se révélera le juste jugement de Dieu, qui rendra chacun selon ses œuvres. À ceux qui par la constance dans le bien recherchent gloire, honneur et incorruptibilité, la vie éternelle. Aux autres, âmes rebelles, indociles à la vérité et dociles à l'injustice, la colère et l'indignation, tribulation et angoisse à toute âme humaine qui s'adonne au mal, aux Juifs d'abord, puis aux Grecs. Gloire, honneur et paix à quiconque fait le bien, aux Juifs d'abord, puis aux Grecs, car Dieu ne fait pas exception des personnes. »

malgré la loi. En effet, quiconque aura péché sans la loi périra aussi sans la loi. Et quiconque aura péché sous la loi, par la loi sera jugé. Ce ne sont pas les auditeurs de la loi qui sont justes devant Dieu, mais les observateurs de la loi qui seront justifiés. En effet, quand des païens privés de la loi accomplissent naturellement les prescriptions de la loi, ces hommes, sans posséder de loi, se tiennent eux-mêmes lieu de loi. Ils montrent la réalité de cette loi inscrite en leur cœur, approuvent le témoignage de leur conscience, ainsi que les jugements intérieurs de blâme ou d'éloge qu'ils portent les uns sur les autres. Au jour où Dieu jugera les pensées secrètes des hommes, selon mon évangile, par le Christ Jésus. Mais si toi, qui arbores le nom de Juif, qui te repose sur la loi, qui te glorifie en Dieu, qui connais sa volonté, qui discerne le meilleur, instruit par la loi, et ainsi te flatte d'être toi-même le guide des aveugles, la lumière de qui marche dans les ténèbres, l'éducateur des ignorants, le maître des simples, parce que tu

Dieu veut notre souffrance est au mieux un raccourci de langage, au pire un manque de fidélité. Alors, qu'est-ce qu'on fait avec tout ça? Tout d'abord, il me semble important donc de situer ces passages, il y en aurait d'autres, dans la vie de Benoît et dans la théologie de son temps. Je pense d'abord que l'esprit de Benoît est très concret. Elle a besoin de représentations concrètes, aussi pour dire les effets du péché. Elle est très loin de toute pensée abstraite. Justement, elle n'a aucune formation intellectuelle, appelons ça comme ça. Benoît, donc, est à la fois dans le concret et dans l'image. Du coup, elle a besoin de donner une certaine consistance aux conséquences du péché, même pour l'au-delà. Il y a donc un tarif. Par ailleurs, le moralisme de son temps met l'accent sur l'objectivité de l'acte, tandis qu'aujourd'hui, nous sommes plus attentifs à l'engagement libre et responsable de la personne dans son agir. Je pense aussi qu'il n'y a rien dans l'esprit de Benoît qui n'a pas un lien avec Dieu, aussi la maladie et l'accident comme conséquence du péché. On trouve ça déjà dans le Nouveau Testament, parce que Jésus lui-même a refusé d'établir cette corrélation quand on lui pose la question « c'est l'aveugle né ou ses parents qui ont péché ?» Vous connaissez probablement cette citation. Et la conception du salut à l'époque de Benoît est très différente du premier millénaire du christianisme, qui pensait principalement à ce que Dieu a fait pour l'homme. Au deuxième millénaire, la question sera plutôt ce que l'homme fait pour Dieu. Autrement dit, il faut mériter son salut. L'accent est alors sur l'homme pécheur et les efforts qu'il doit produire pour se sauver. Comme nous le trouvons aussi chez Benoît, il faut supporter patiemment la souffrance pour gagner son salut. La souffrance risque de devenir une valeur en soi et pas une réalité qu'il faut combattre. Peut-on vraiment dire que Dieu veut la souffrance? Alors, pour ne pas être trop arrogant par cette manière de voir des choses, il faut dire qu'il y a un ressort anthropologique puissant qui est derrière des affirmations sur la souffrance. Et ce ressort anthropologique, c'est l'idée qu'il faut compenser la faute par la souffrance du coupable. Celui qui a commis le mal, il doit payer pour cela. Malgré tous les discours sur la réintégration des prisonniers, les proches d'une victime demanderont toujours la peine maximale et vont créer l'injustice si le coupable s'en sort seulement avec quelques années de prison. Il doit payer pour ça. C'est souvent la réaction de notre psychisme. Cependant, au cœur de la foi chrétienne se trouve ce que Dieu a fait pour nous et nous nullement ce que nous faisons pour Dieu. La seule chose que nous pouvons faire est répondre par notre vie à l'amour de Dieu manifesté en Jésus-Christ pour vivre autrement et loin de l'esclavage du péché. Et Benoît est inévitablement prise dans cette interprétation ambiguë de la souffrance de son temps, et nous en trouvons des traces dans sa vie. Par exemple, je pense aux mortifications exagérées dont elle souffre, comme ça faisait plaisir à Dieu qu'elle se fait mal. Nous avons déjà entendu que même l'ange et Marie la freinent là-dedans, vous vous souvenez, même l'ange lui pique un jour
les instruments.

qu'elle utilise pour ses mortifications. Et Benoît, comme nous tous, a besoin de mots et d'images pour exprimer son expérience spirituelle et mystique. Une expérience ne devient vraiment expérience en accédant au langage, quand on peut en parler. Et Benoît le fait avec les outils symboliques et conceptuels limités de son temps. Ça ne peut pas être autrement. Donc Benoît est une femme simple, et je commence mon troisième point pour remettre un peu les choses en place. J'espère que je vous ai pas trop choqué avec ces passages. Donc Benoît a des expériences spirituelles et mystiques profondes, et elle agit dans le concret de la vie du loup. Donc elle n'est pas une intellectuelle. Elle ne fait pas de la théologie. Par ailleurs, il est aussi difficile de distinguer ce qui vient de Benoît et ce qui est à mettre sur le compte des auteurs des manuscrits, notamment quelqu'un comme le chanoine Gaillard ajoute souvent un petit commentaire plus ou moins moralisateur. Et donc, je voudrais prendre un peu des distances par rapport à ces interprétations de l'époque de Benoît, revenir encore à sa vie et aux expériences de Benoît qu'on peut interpréter autrement aujourd'hui qu'au XVIIe siècle. Alors, malgré donc l'impression que peuvent donner les manuscrits, moi je pense pas que Benoît annonce un Dieu qui condamne, qui envoie au purgatoire et en enfer. En regardant de plus près, on voit qu'elle porte en elle l'image d'un Dieu bon et miséricordieux qui attend les pécheurs. Les nombreuses souffrances physiques et spirituelles qu'elle éprouve ont leur origine dans le refus de la miséricorde de Dieu qu'elle constate autour d'elle. Encore une citation. Ces souffrances qui lui tranchent le cœur lui donnent bien des afflictions inconcevables de voir tant d'horribles et d'exécrables péchés qui se commettent. Là, on a entendu qu'il y en avait, hein, et si peu d'amendement. Et puis, un Dieu si bon et si miséricordieux qui attend les pécheurs à la pénitence et dont ils ne tiennent pas compte. Je crois que malgré les apparences, malgré l'habillage problématique, ce qui est le cœur de Benoît, c'est l'expérience de ce Dieu bon et miséricordieux. Et toute sa vie, Benoît a beaucoup souffert physiquement et moralement. L'apparition du Christ souffrant sur la croix conduit à une identification mystique très forte de Benoît avec le crucifié. Cette identification est si grande, hein, donc que Benoît risque d'exagérer un peu. Mais la souffrance du Christ sur la croix n'a pas son origine dans la volonté vengeresse d'un Dieu qui veut que quelqu'un paye le prix pour les péchés des hommes, mais révèle le refus de la mort de Dieu et la force destructrice du péché. Et donc la croix n'est pas le signe d'une punition. La croix est d'abord le signe de l'amour de Dieu. Donc il ne faut pas comprendre la souffrance comme punition de Dieu ou comme compensation pour le mal qui a été fait. Donc, nous avons vu que les manuscrits n'échappent pas à ce risque. Cependant, j'ai la conviction profonde que Benoît n'est pas dans une compréhension de la souffrance comme un prix à payer pour gagner le salut, mais qu'elle est dans une communion, dans une identification très forte avec le Christ crucifié, avec le Christ souffrant et son œuvre de salut
laquelle elle désire participer. Autrement, elle est dans une expérience mystique et pas dans une théologie. La pointe de la mission de Benoît, on ne sent pas le purgatoire et l'enfer, mais le salut proposé à tous. Là, je peux toujours me référer au manuscrit. Jalouse d'une jalousie de Dieu pour le salut de tout le monde. Elle pleure, gémit, se lamente quand ils ne font pas leur devoir, qu'ils adhèrent à la suggestion des démons. Et elle fait tout ce qu'elle peut pour attirer tout le monde à Dieu et pour les tirer du bourbier de leurs crimes, surtout pour ceux qui vont au los, joignant les effets à ses désirs. Donc nous trouvons ici tout simplement un aspect fondamental de l'Évangile. C'est ce que les théologiens appellent l'université du salut. Donc j'ai évoqué, je crois avec une certaine force, l'atrocité des crimes dont témoignent les manuscrits. Cependant, et je crois que c'est ça finalement l'agir de Benoît, cependant, le salut est toujours possible et Benoît indique un chemin très concret pour y parvenir. Ah, effectivement, on trouve des paroles menaçantes. Est-ce que ça vient de Benoît? C'est pas sûr. Ce qui est sûr, que malgré toutes les atrocités dont elle peut entendre parler, dont elle souffre beaucoup, elle continue à affirmer que Dieu veut sauver tous et chacun, peu importe ce qu'il a fait, et un chemin est toujours possible, et elle indique un chemin concret pour y parvenir. Et je pense aussi, avec Benoît, ce n'est pas la peur de l'enfer qui conduit une personne à se convertir. D'ailleurs, l'ange lui-même dit à Benoît de parler au monde avec douceur. Alors, qu'est-ce qui provoque la conversion? Est-ce que c'est le fait qu'on fait peur à la maison? Là, les manuscrits disent le contraire. Alors, qu'est-ce qui provoque la conversion? C'est les manuscrits eux-mêmes qui posent la question. D'où vient ce prompt changement qui se fait en instant? Je monte un passage du manuscrit et qui donne aussi la réponse. Que ce changement de ces deux passions opposées l'une à l'autre est admirable. La joie et la tristesse produisent un même effet. La conversion des âmes bien disposées qui vont en ce saint lieu, la plupart chargées de beaucoup de crimes et qui s'en retournent sanctifiées. Ce changement, si prompt de changer la volonté, sans la contraindre, est admirable et surnaturel. Finalement, ce que dit ce passage-là, ce qui provoque la conversion, c'est la grâce de Dieu. Et dans cette expérience double, à la fois de la tristesse des mal qu'on a fait et l'expérience de la joie. Ben, il est vrai que les interprétations de Benoît sont assez radicales, parce que ce qui est en jeu, c'est le salut de personne. D'accéder à la vie divine demande une conversion profonde. Cette conversion s'exprime par la contrition et par une confession longue. Encore un exemple. En 1672, Benoît va à un homme qui se confesse bien de tous ses péchés sans en omettre aucun. Elle le voit parfaitement bien dans son intérieur. Il communie ensuite. Mais Benoît, elle le voit plus noir encore. Curieux. Il s'est confessé, Benoît le voit tout noir. Quand elle voit la Mère de Dieu, elle lui en demande la cause.
La bonne mère lui répond qu'il se confesse bien de tous pendant la faute, qu'il s'est bien confessé de tous ses péchés et qu'il n'en a omis aucun, mais qu'il n'en a pas la contrition, ce qui le rend si noir. Encore le commentaire de Gaillard, grand exemple à tout le monde de ne pas s'approcher du tribunal de la pénitence sans qu'on ait fait un bon acte de contrition, très sincère, si on veut que Dieu pardonne. Parce qu'on voit que, quoique cet homme s'accuse bien de tous ses péchés, sa confession ne lui sert à rien par le défaut de la douleur de ses péchés. Et d'une véritable contrition, suivie d'un vrai et sincère propos de s'amender de ses péchés et de ne pas y retourner. Donc on est très très loin d'une confession, je dirais vite fait, un peu formelle. S'il n'y a pas un regret profond, Benoît continue à voir la personne tout noir. Et Benoît, on va systématiquement vers les prêtres pour faire une bonne confession. Ces confessions ne sont pas une affaire de 10 minutes, mais souvent des confessions générales peuvent durer plusieurs jours. Et Benoît veille au grain. Si la confession est incomplète, elle n'hésite pas à interpeller la personne, même s'il s'agit d'un dignitaire ecclésiastique. Donc Benoît prend le péché au sérieux et demande de le prendre au sérieux. Et j'ajoute que de parler du péché est aussi un appel à la responsabilité et à la dignité de la personne. Alors, le résultat de cette démarche de conversion, de confession, est le renouvellement de la personne qui s'exprime par la joie et le changement de sa vie. Par ailleurs, il a une intuition finalement très moderne du lien entre la vie psychique, la vie spirituelle et la santé physique. L'homme forme un tout, un corps, une vie psychique, une vie spirituelle. Et on trouve un petit miracle qui va dans ce sens. Benoît avertit un homme de Val-Loire, en Savoie, qui avait un bras dont il ne pouvait plus se servir, de rechercher en premier lieu la guérison de l'âme, qu'il trouvera ensuite celle du corps. Profitant de ses bons avis, il fait une bonne confession générale, touché d'un regret extrême d'avoir offensé Dieu, il communie. Sortant de l'église, il reçoit la guérison du corps et se trouve parfaitement guéri de son bras. Je trouve intéressant ici, c'est le lien entre le péché, le mal spirituel, si vous voulez, et puis, qu'en conséquence, il y a aussi la santé, notamment le bois guéri. Alors, une autre manière de parler du péché et du salut est de les aborder dans un langage plus symbolique. En fait, le symbole est plus adapté pour parler l'au-delà que le concept. Donc, dans les manuscrits, on évoque souvent le purgatoire, donc l'enfer, mais aussi le ciel. Alors, le purgatoire comme l'enfer sont, dans les manuscrits, des lieux de souffrance et associé au feu. Finalement, l'image ne manque pas de pertinence. Les flammes causent des brûlures, particulièrement douloureuses par ailleurs, mais elles disent aussi la purification et surtout l'amour. Bien sûr, il ne s'agit qu'une image. Les représentations qui ont été données au long des siècles et qu'on trouve chez Benoît, ont rendu ces images si réalistes qu'on risque de les confondre, le réel
avec le réalisme imagé. Or, il faut maintenir une distance entre les deux. Le réel visé à travers l'image n'est autre, d'un point de vue chrétien, que celui de l'amour, donc du feu qui purifie. C'est l'amour, en effet, qui est le moteur de l'épreuve de vérité qui est le purgatoire. Cet amour brûlant est non seulement l'amour pour Dieu avec lequel on désire entrer en pleine communion avec lui, c'est aussi l'amour de Dieu même qui, comme un feu, purifie l'être aimé. On peut donc voir dans le symbole du feu et des flammes, le désir de la communion avec Dieu, dont l'absence fait souffrir, et l'amour de Dieu qui purifie et transforme. Et l'amour de Dieu ne va pas sans justice. Donc le purgatoire reprend à cette idée que l'amour de Dieu ne va pas sans justice. S'il nous tient responsable du bien que nous avons fait, il nous tient aussi responsable du mal que nous avons commis. L'homme pécheur doit être conforme à la sainteté divine. Cela requiert une purification et non la purgation d'une peine. Sinon, on aurait affaire à un Dieu vindicatif porté à la vengeance et qui exigerait une satisfaction pénale pour réparer le tort que nous lui avons fait. Au contraire, le purgatoire est une épreuve spirituelle à travers laquelle est achevé cet arrachement à soi, cette pleine libération de soi qu'on n'a pas menée à bien sur cette terre. Donc l'important en tout cas est de mettre le purgatoire en rapport avec une idée de purification de soi et non de la purgation d'une peine. Ben, nous avons déjà fait l'expérience, se libérer de l'égoïsme, ce qui revient à faire la vérité sur soi, requiert un combat douloureux. Le purgatoire donc n'est pas un lieu, mais un état qui est celui d'une expérience de pleine libération et l'avènement à la pleine vérité de soi dans un mouvement porté par le désir d'une communion totale avec Dieu. Je ne sais pas si vous comprenez pourquoi je vous dis ça, parce qu'on ne peut pas rester au niveau à l'image et le voir ça comme un réel. On ne peut pas sérieusement penser qu'il y a des damnés qui sont jusqu'à l'estomac dans le feu et des flammes. Donc si on prend un peu de distance par ces images, on voit tout de même que l'image du feu et des flammes disent quelque chose de très réel, ben justement d'un chemin de purification et peut-être aussi d'une souffrance qui est liée au fait de s'arracher à soi-même pour s'ouvrir totalement à Dieu. L'enfer est le lieu de damnation, lieu de souffrance par excellence. Si nous avons déjà évoqué aussi les visions de Benoît de l'enfer. Donc, elle voit les damnés dans les flammes de l'enfer. L'image est dure, comme le sont les images bibliques qui nous parlent du dernier jugement. Or, les représentations du jugement dernier présentent ce caractère tranchant, radical, du choix que les hommes ont à faire par rapport à la personne du Christ et la tragique possibilité de l'enfer. S'il est vrai que Dieu est amour, alors il respecte notre liberté, il en accepte les risques jusqu'à celui de se voir opposer un refus radical. Donc l'enfer, de ce point de vue, est au moins la métaphore tragique de la liberté. Que le rejet de l'amour puisse être radical signifie qu'il touche à la racine même
de notre être. Donc aujourd'hui, notre image de Dieu est saturée de valeurs féminines, c'est-à-dire pour nous, Dieu est amour, bonté, pardon et miséricorde, mais au risque d'oublier qu'il est aussi juge, et en définitive, le seul juge. Est-il compatible avec la justice de Dieu qu'il traite de la même manière la victime et le bourreau? Benoît le sait en quelque sorte, et elle le dit avec des images qui donnent une consistance au mal et aux conséquences du péché. Il vous a peut-être déjà entendu que certains disent aujourd'hui certainement pas sans raison l'enfer existe, mais peut-être est-il vide. Ce qui est sûr, il faut croire au fait que le Christ est venu sauver tous les hommes, que le Christ est venu pour faire miséricorde et pas pour condamner. Mais en même temps, l'exclusion de cette possibilité comme possibilité réelle serait aussi en contradiction avec les paroles fortes de Jésus. Et le Concile de Trente refusait toute certitude de foi concernant le salut personnel. Là aussi, je ne sais pas si vous voyez ce que cherche à vous dire. Ce que nous dit Benoît, ce qu'on trouve aussi dans ces images, c'est à la fois quelque chose de la radicalité du péché, de la radicalité d'un choix qui est à faire. L'importance de la conversion, parce que le salut est toujours ouvert, mais en même temps, il serait simplement trop facile de faire l'économie de ce que l'Écriture nous dit comme dernier jugement. Donc il y a les deux. Il y a la possibilité du refus radical de Dieu, parce que Dieu prend au sérieux notre liberté. Mais c'est pas ça qui est premier. Le premier est la volonté du Christ de nous sauver tous. Finalement, je termine pas avec le purgatoire et l'enfer, mais avec le ciel. Pour Benoît, le but est d'aller au paradis ou au ciel. Les deux termes sont équivalents dans les manuscrits. Dans ses visions, Benoît était ébloui, je lis encore, de tant d'éclat, de splendeur et de gloire qu'elle voyait de part et d'autre de quel côté elle se tourne. Elle voyait les bienheureux plus resplendissant le soleil, chacun dans son siège, d'une beauté et d'un éclat qu'elle n'a su exprimer, tous couverts d'une chevelure blonde, tous jeunes, lui semblait-il, et tous d'un même âge. Donc, vous voyez bien, il faut prendre l'image au sérieux et le lire comme image. Qu'est-ce qu'il exprime dans l'expérience de Benoît? C'est une grande beauté, une grande richesse. Mais vous n'allez pas prendre au mieux que au ciel, il n'y a que des blonds. Que tous couverts d'une chevelure blonde. Donc, il faut ça à son niveau comme une image. Qu'est-ce que ça veut dire, la chevelure blonde et le fait qu'ils sont jeunes? Ça dit peut-être quelque chose simplement de la vie, de la vie. Encore une autre citation assez étonnante et j'aurai bientôt terminé. En avançant dans le paradis, Benoît vit un tronc rond, tout parsemé de pierreries, élevé par-dessus tous les autres, d'un brillant et d'une splendeur inestimable. N'ayant pas de mots pour l'exprimer, qu'il l'éblouissait et lui ôtait la vue. À l'arrière du trône, une infinité d'anges tout rayonnant de gloire. La Sainte Vierge, passant devant celui qui était devant le trône,
lui fit une profonde référence. Il l'adora, sans que Benoît sût qui c'était. Alors, je sais pas comment vous êtes. Moi, ça m'a vraiment fait rire. Hein. Imaginez, Benoît se va au paradis. Il y a un trône et Marie adore celui qui est dans le trône. Et Benoît se dit, qui peut ça bien être? Ça semble quand même assez surprenant. Mais ce que c'est dit ou c'est aussi exprimé ensuite, elle était si comblée de joie, de plaisir et de contentement extraordinaire d'admiration de ce qu'elle avait vu, qu'elle en demeura ravie une quinzaine de jours, sans se soucier ni de boire ni de manger. Son âme et tout son être étaient tellement remplis de joie qu'elle ne savait pas ce qu'elle faisait et ne pouvait pas exprimer ce qu'elle avait vu, sans pourtant qu'elle ait dit ce mot à personne de ce qu'elle avait vu, de peur d'en tirer la vanité. Donc, ces visions, c'est pas une description du ciel, c'est une expérience mystique de Benoît, d'une beauté, d'une lumière, d'une jeunesse qui la touche et la transforme radicalement. Vous voyez bien, on serait tout à fait à côté de la plaque si on déclarait au ciel « tout le monde a des cheveux blonds ». On prendrait l'image pour le réel. L'image dit bien quelque chose du réel, mais le dit en forme d'image. Et finalement, je pense, dans un registre plus symbolique et peut-être plus adapté à Benoît que les grands discours, je crois que sa vie est structurée par ces trois pôles. Son expérience du paradis, de la splendeur du mystère de Dieu qui n'est pas dévoilé, elle ne voit pas Dieu. Elle n'a jamais vraiment vu le visage de Marie. Hein. Les manuscrits disent aussi le visage de Marie était tellement lumineux qu'elle ne voyait pas les traits de Marie. Donc, il a une expérience réelle qui la transforme, mais une expérience qui garde le mystère. Elle ne voit pas et elle ne va pas Dieu. Et de l'autre côté, elle expérimente l'horreur devant la perspective radicale de la perte du salut. Et d'ailleurs, elle en souffre beaucoup. Elle est tirée de ça. L'expérience d'un Dieu est très bon, miséricordieux, et la souffrance est souvent liée au refus de ce Dieu bon et miséricordieux. Et finalement, là aussi en forme d'image, le chemin concret qu'elle propose, c'est la confession, c'est la conversion. Là encore, elle n'est pas simplement dans des idées. Elle dit, oh, il faudrait se convertir, ça se bien que. Elle dit, allez voir les prêtres là. Et puis, vivez une marche de conversion profonde, regrettez vos péchés. Et puis, alors, de l'autre côté, il y a la question de l'enfer comme la question radicale du salut qu'on peut refuser et qu'il faut accueillir. Voilà, je viens à ma conclusion. Donc, il faut pas se laisser piéger par des expressions problématiques des manuscrits. Ils sont bien de là. Donc, on peut pas les cacher, évidemment, et dans des livres qui sont plus dans la spiritualité, ils vont pas prendre ces éléments-là. Mais quand vous aurez accès, vous verrez qu'ils sont là. Donc, il faut pas se laisser piéger par ces expressions et de ne pas avoir une idée trop simpliste de ces visions et des images. Donc, elle est habitée par l'expérience de la miséricorde de Dieu. Je vous remercie pour votre écoute patiente.

Nous venons d'écouter la voix d'Henrik Bloch qui nous a proposé de poursuivre la série d'enseignements sur le thème de Benoît Trancurel. Dans cette série d'enseignements donnés au sanctuaire Notre-Dame du Lot cette année, le thème du jour était « Un lieu pour réconcilier les pécheurs ».

Bonjour à mes auditeurs, Silène avec vous pour votre émission Jésus parle aux jeunes. Nous poursuivons notre cycle d'émissions avec Timothy Radcliffe et son livre Pourquoi donc être chrétien? Nous étions arrêtés sur le fait que Timothy Radcliffe nous expliquait que les catholiques pouvaient avoir deux visions de l'Église. Certains voient l'Église comme le peuple de Dieu en marche vers le royaume et d'autres y voient d'abord l'institution, la communion des croyants. Et il nous disait que l'idée qu'il veut défendre, c'est qu'en tant que catholique, nous avons besoin des deux identités et que la tension qui existe entre elles est dynamique et féconde. En 1963, durant la seconde session du Concile, Karl Rahner, jésuite, Edward Chilbex, dominicain, et Hans Küng, prêtre diocésain, se réunirent pour mettre en route la publication d'une revue qui soutiendrait le projet du Concile. Elle fut appelée Concilium et regroupait des théologiens qui étaient enthousiasmés par le fait que le Concile assumait la modernité. Elle parut pour la première fois en 1965. La doctrine centrale en était l'incarnation. En Jésus-Christ, Dieu embrassait la totalité de l'humanité. Le Christ qu'il mettait en avant était celui qui avait renversé toutes les barrières entre les humains, qui avait touché des lépreux, avait tendu la main aux étrangers et avait fait de nous le peuple de Dieu. C'était une théologie tournée vers l'extérieur, pour qui le Saint-Esprit était à l'œuvre en tout être humain. Schilbeck a plusieurs fois évoqué dans ses écrits notre Dieu très humain. Les catholiques de cette mouvance étaient heureux que le pape Jean XXIII et souhaitait ouvrir grand les fenêtres de l'Église pour y laisser entrer le grand air. Le test d'authenticité pour cette tradition était que ce soit enraciné dans l'expérience et que ce soit libérateur. Pas de révélation sans libération. On a vu se développer toutes sortes de théologies de la libération, avec l'option prioritaire pour les pauvres en Amérique latine, la théologie féministe, surtout aux États-Unis, la théologie inculturée, surtout en Asie. C'était la tradition théologique à la mode quand j'étais étudiant, à Oxford et à Paris. Tout semblait possible. Nous passions le plus clair de notre temps, semble-t-il, à manifester contre la guerre au Vietnam, contre l'arme atomique, contre le racisme et les mauvais traitements aux immigrés illégaux. C'était des heures excitantes. Et puis il y a les catholiques de la communion. Eux aussi avaient une revue pour symbole, Communio, publiée à partir de 1971 en Europe, à un moment où des inquiétudes commençaient à se faire jour et où l'on se demandait où allait l'Église après le Concile. L'éditorial du premier numéro de l'édition américaine indiquait que l'idée de la revue remonte à une réunion de la Commission théologique internationale en 1970. Certains membres de cette commission pensaient qu'on avait réellement besoin d'un journal qui transmettrait le sens de la communion, qui est la vie intérieure de l'Église. C'était là son souci premier. La revue avait Hans-Urs von Balthasar comme premier maître à penser. Plusieurs de ses collaborateurs, comme Joseph Ratzinger ou Henri de Lubac, avaient précédemment apporté leur contribution à Concilium. Ratzinger avait été choqué par les bagarres d'étudiants à Tübingen en 1968, et cela avait ébranlé sa confiance dans la modernité que le Concile célébrait avec tant d'enthousiasme. Pour Communio, il nous faut proclamer fermement notre foi. Sa vérité et sa beauté ont assez d'autorité pour attirer les gens. Si l'on adopte le langage de la modernité de façon trop peu critique, on court le danger de perdre son identité en étant totalement absorbé. La doctrine centrale n'était alors pas tant l'incarnation que la croix. Nous devons oser affirmer le scandale du Seigneur crucifié. Au cœur de la vie de l'Église, il y a l'adoration et la doxologie. Si l'on assiste à des réunions de jeunes catholiques aujourd'hui, on voit souvent des groupes réunis pour une adoration silencieuse et fervente.
Beaucoup de jeunes ont grandi sans qu'on leur ait donné une claire identité chrétienne ou catholique, et ils s'identifient donc avec une Église qui insiste sur ce qui est spécifique à notre héritage, certaines façons reçues de parler et de prier, certaines formes traditionnelles de dévotion. Nous ne devons pas nous laisser assimiler par le monde. Nous ne devons pas avoir peur de souligner ce qui est spécifique à notre foi, sinon nous allons disparaître. C'est ce qu'on appelle des catholiques identitaires. Mes deux étiquettes sont vagues, mais elles représentent deux tendances fondamentales, même si certains d'entre nous, comme c'est mon cas, se retrouvent dans certains traits de l'une et de l'autre. C'est plutôt la croix qu'une des théologies met au centre pour l'autre. C'est plutôt la croix qu'une des théologies met au centre pour l'autre, c'est plutôt l'incarnation. L'une voit la vérité comme cri de ralliement, l'autre la libération. L'une insiste sur la doxologie et l'adoration, l'autre sur la praxis et l'expérience. Pour l'une, le Christ est d'abord celui qui rassemble en une communauté, pour l'autre, celui qui abat les frontières. Une théologie proclame « là où est l'Église, là est le Christ ». L'autre a tendance à répondre « là où est le Christ, là devrait se trouver l'Église ». Ou, comme le dit John MacDade, « là où souffrent les pauvres, c'est là que doit être l'Église et la théologie ». Il est vital de se rendre compte que, malgré ce que croient certains catholiques du royaume, ce n'est pas un conflit entre les tenants du Concile et ceux qui voudraient revenir à l'Église préconciliaire. Un retour en arrière est impensable et souhaité seulement par un tout petit nombre de gens, assez vieux pour se rappeler ce qu'était l'Église d'avant le Concile. La cassure est entre deux façons différentes de comprendre le Concile et la meilleure façon de poursuivre son œuvre. Il est tout aussi vital de se rendre compte, malgré ce que croient certains catholiques de la communion, que ce n'est pas un conflit entre ceux qui sont fidèles à la tradition et ceux qui veulent se livrer à la modernité. Ces deux caricatures sont malhonnêtes, ou au moins mal informées. Quels moyens avons-nous de cicatriser cette blessure et d'être ainsi de meilleurs témoins de l'unité de l'humanité dans le Christ ? Il me semble que le premier pas serait de reconnaître que derrière chacune de ces théologies, il y a la nostalgie d'un lieu où nous nous sentions chez nous. Mais chaque groupe est animé par son propre sens de l'exil. Nous ne dépasserons pas cette polarisation si nous ne voyons pas clairement quelle demeure chacun souhaite édifier. Il nous faut comprendre que ceux qui pensent autrement que nous souffrent du même sentiment de deuil, du même sentiment de perte. Ce n'est pas l'exil dont je parlais à la fin du chapitre 6, l'exil loin du royaume, mais un sentiment plus immédiat de perte d'une église qui serait notre demeure. Voilà, mes auditeurs, c'est ici que je vous laisse pour aujourd'hui. Je vous souhaite une bonne journée à l'écoute de nos programmes et je vous dis à la semaine prochaine. Au revoir.

0: Mon âme a soif de Dieu, le Dieu vivant. Quand pourrais-je m'avancer, paraître face à Dieu ? Psaume 41, 3.
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2: Chers auditeurs de Radio Espérance, je suis heureuse de pouvoir m'adresser à vous aujourd'hui pour vous informer des suites du débat parlementaire sur le suicide assisté et l'euthanasie. Les informations sont partagées, essentiellement inquiétantes, mais avec une nouvelle encourageante malgré tout. D'abord, nous ne pouvons qu'être inquiets, évidemment, de l'approche de la seconde lecture au Sénat, parce qu'elle signifie que l'avancée du processus parlementaire est entrée dans une zone d'alerte rouge. La proposition de loi est en effet déjà passée en première lecture à l'Assemblée nationale, puis en première lecture au Sénat. Elle est ensuite passée en seconde lecture à l'Assemblée nationale et elle aborde donc maintenant la seconde lecture au Sénat prévue les 11, 12 et 13 mai. Et en l'occurrence, comme à chaque lecture par une Assemblée, il y a d'abord un examen en commission des affaires sociales, puis l'examen en séance publique, c'est-à-dire dans l'hémicycle. Ce mercredi 29 avril, la Commission des affaires sociales du Sénat a étudié la proposition de loi. Partant de la version issue de la seconde lecture à l'Assemblée nationale, les sénateurs de la Commission ont modifié le texte assez largement. Ils ont restreint l'accès à ces pratiques. Ainsi, à l'heure où je vous parle, le texte concerne des patients en fin de vie avec un pronostic vital engagé à court terme et non plus des personnes atteintes d'une maladie grave et incurable mais dont le pronostic vital n'est pas engagé. Cette nouvelle version du texte correspond en fait à ce que certains appellent une exception d'euthanasie, ou plutôt une exception d'euthanasie et de suicide assisté. Il n'empêche, même si la porte n'est plus grande ouverte, elle est ouverte. Ouverte à ces pratiques qui consistent à provoquer la mort. La protection des plus vulnérables, l'accompagnement et la volonté de soulager les souffrances, même quand c'est plus difficile, ne seraient donc plus systématiquement les règles à suivre. C'est déjà en soi inacceptable. Mais en plus, nous savons de toute façon que si l'accès était très restreint dans un premier temps, cela ne durerait pas. Dès lors que le suicide assisté et l'euthanasie pourraient être acceptables dans certains cas, ils le deviendraient dans d'autres. Les conditions d'accès seraient très rapidement élargies et de plus en plus. Il n'y a donc pas d'exception qui tienne, ni sur le plan humain, ni sur le plan législatif, ni sur le plan moral, ou éthique, puisque c'est le mot à la mode. Mais je le rappelle, en philosophie, ces deux mots ont le même sens. Simplement, l'un est d'origine latine et l'autre grecque. Et donc, sur un plan moral ou éthique, on ne peut pas donner sciemment la mort. Mais alors, où sont les nouvelles encourageantes, me direz-vous ? Ce qui est encourageant, c'est le dépôt d'une proposition de loi par le sénateur Francis Piner au mois d'avril, début avril. Sa proposition consiste en effet à demander, par la voie parlementaire, un référendum. Certes, un référendum sur ce sujet, cela ne fait pas vraiment rêver. On peut en effet craindre de le perdre. Et quand bien même tous les Français seraient favorables à l'euthanasie et au suicide assisté, ça ne les rendrait pas plus acceptables. Mais ce n'est pas le projet de référendum qui est intéressant, en vérité. C'est la possibilité d'obtenir un nouveau report de l'examen du texte, sachant que le temps deviendra de plus en plus compté et en fait difficile en raison de la présidentielle dans quelques mois dorénavant. Et en l'occurrence, si 185 parlementaires, députés ou sénateurs, co-signent cette proposition de loi référendaire, le Conseil constitutionnel devra émettre un avis. Et si ce nombre de co-signatures est atteint avant le 11 mai, le report de la prochaine lecture au Sénat sera possible. Or, aujourd'hui, il ne manque plus que 40 signatures à obtenir. Les signatures de 40 parlementaires, de plus, sur les 925 que comptent l'Assemblée nationale et le Sénat, ce devrait être accessible, et même d'ici le 11 mai. Mais cela nous implique tous, à chacun d'intervenir donc pour faire entendre aux députés et sénateurs de sa circonscription, de son département, qu'ils doivent absolument co-signer la proposition de loi référendaire. Alors je vous en prie, prenez quelques minutes pour le faire. C'est vraiment rapide à partir du site du syndicat de la famille, où vous trouverez toutes les informations et les liens utiles. Je vous donne donc rendez-vous dès maintenant sur le site lesyndicatdelafamille.fr et rappelez-vous, aide-toi, le ciel t'aidera.

Exhortation apostolique de sa sainteté le pape Jean-Paul II, datant de 2003, l'Église en Europe.

Il faut redécouvrir la vérité de la famille en tant que communauté intime de vie et d'amour, ouverte à la génération de nouvelles vies, et aussi sa dignité d'église domestique et sa participation à la mission de l'église et à la vie de la société. Selon les pères du synode, il faut reconnaître que de nombreuses familles, dans le quotidien d'une existence vécue dans l'amour, sont des témoins visibles de la présence de Jésus qui les accompagne et qui les soutient par le don de son esprit. Pour affermir leur marche, on devra approfondir la théologie et la spiritualité du mariage et de la famille. On devra proclamer avec fermeté et intégrité et montrer au moyen d'exemples efficaces la vérité et la beauté de la famille fondée sur le mariage, entendu comme une union stable et féconde d'un homme et d'une femme. On devra promouvoir dans toute communauté ecclésiale une pastorale familiale organique et adaptée. En même temps, il sera nécessaire d'offrir, avec une sollicitude maternelle de la part de l'Église, une aide à ceux qui se trouvent dans des situations difficiles, par exemple les mères célibataires, les personnes séparées, les divorcés, les enfants abandonnés. Dans tous les cas, il conviendra d'encourager, d'accompagner et de soutenir une juste participation des familles, seules ou associées, dans l'Église et dans la société, et de veiller à ce que les États et l'Union européenne elle-même mettent en place des politiques familiales authentiques et adaptées. Une attention particulière doit être réservée à l'éducation des jeunes et des fiancés à l'amour, grâce à des parcours spécifiques de préparation à la célébration du sacrement de mariage, qui les aident à arriver jusqu'à ce jour en vivant dans la chasteté. Dans son œuvre éducative, l'Église se montrera prévenante, accompagnant également les jeunes époux après la célébration de leur mariage. Enfin, l'Église est aussi appelée à rencontrer avec une bonté maternelle tous ceux qui sont dans des situations matrimoniales qui peuvent facilement leur faire perdre l'espérance. En particulier face aux nombreuses familles disloquées, l'Église se sent appelée non pas à exprimer un jugement sévère et distant, mais plutôt à introduire dans les plaies de tant de drames humains la lumière de la parole de Dieu, accompagnée du témoignage de sa miséricorde. Tel est l'esprit dans lequel la pastorale familiale cherche à prendre en charge également les situations des croyants qui sont divorcés et se sont remariés civilement. Ils ne sont pas exclus de la communauté, ils sont même invités à participer à sa vie, en accomplissant un chemin de croissance dans la ligne des exigences évangéliques. Sans leur taire la vérité du désordre moral objectif dans lequel ils se trouvent et des conséquences qui en découlent quant à la pratique sacramentelle, l'Église entend leur montrer toute sa proximité maternelle. S'il est nécessaire pour servir l'Évangile de l'espérance d'apporter une attention particulière et prioritaire à la famille, il est tout aussi vrai que les familles elles-mêmes ont une tâche irremplaçable à accomplir à l'égard de ce même Évangile de l'espérance. C'est pourquoi, en toute confiance et affection, je renouvelle mon invitation à toutes les familles chrétiennes qui vivent en Europe. Famille, devenez ce que vous êtes. Vous êtes une représentation vivante de l'amour de Dieu. Vous avez la mission de garder, de révéler et de communiquer l'amour, reflet vivant et participation réelle de l'amour de Dieu pour l'humanité et de l'amour du Christ Seigneur pour l'Église, son épouse. Vous êtes le sanctuaire de la vie. Le lieu où la vie, don de Dieu, peut être convenablement
accueillie et protégée contre les nombreuses attaques auxquelles elle est exposée. Le lieu où elle peut se développer suivant les exigences d'une croissance humaine authentique. Vous êtes le fondement de la société en tant que lieu premier de l'humanisation de la personne et du vivre ensemble. Modèle pour l'instauration de rapports sociaux vécus dans l'amour et la solidarité. Soyez vous-même des témoins crédibles de l'évangile de l'espérance, car vous êtes Gaudium et Spes. Servir l'évangile de la vie. Le vieillissement et la diminution de la population auxquels on assiste dans divers pays d'Europe ne peuvent pas ne pas être des motifs de préoccupation. En effet, la chute des naissances est le symptôme d'un rapport perturbé avec l'avenir. C'est une manifestation évidente d'un manque d'espérance. C'est le signe de la culture de mort qui traverse la société contemporaine. Avec la chute de la natalité, il faut rappeler d'autres signes qui concourent à provoquer l'éclipse de la valeur de la vie et à déchaîner une sorte de conjuration contre elle. Parmi eux, il faut tout d'abord mentionner avec tristesse la diffusion de l'avortement. Même en utilisant des préparations chimiques et pharmaceutiques qui le rendent possible sans devoir recourir à un médecin et le soustrayant ainsi à toute forme de responsabilité sociale. Cela est favorisé par la présence dans les législations de nombreux États du continent de lois permettant un geste qui demeure un crime abominable et qui constitue toujours un grave désordre moral. On ne peut pas oublier non plus les attentats perpétrés à travers les interventions sur les embryons humains qui, bien que poursuivant des buts en soi légitimes, en comportent inévitablement le meurtre. Ou bien l'utilisation détournée des techniques de diagnostic prénatal qui sont mises non pas au service de thérapies précoces, parfois envisageables, mais d'une mentalité eugénique qui accepte l'avortement sélectif. Il faut aussi mentionner la tendance que l'on observe dans certaines parties de l'Europe à penser qu'il pourrait être permis de mettre fin sciemment à ses jours ou à ceux d'autrui, d'où une diffusion de l'euthanasie, cachée ou effectuée au grand jour, en faveur de laquelle les demandes et les tristes exemples de légalisation ne manquent pas. Face à cet état de fait, il est nécessaire de servir l'évangile de la vie. Grâce à une mobilisation générale des consciences et à un effort commun d'ordre éthique, pour mettre en œuvre une grande stratégie pour le service de la vie. Nous devons construire tous ensemble une nouvelle culture de la vie. C'est là un grand défi qu'il faut affronter avec responsabilité, dans la certitude que l'avenir de la civilisation européenne dépend en grande partie d'une défense et d'une promotion résolue des valeurs de la vie, centre de son patrimoine culturel. Il s'agit en effet de rendre à l'Europe sa véritable dignité, qui est d'être le lieu où toute personne est reconnue dans son incomparable dignité. Je fais volontiers miennes ces paroles des pères du synode. Le synode des évêques européens incite les communautés chrétiennes à se faire les évangélisatrices de la vie. Il encourage les couples chrétiens et les familles chrétiennes à se soutenir mutuellement pour demeurer fidèles à leur mission de collaborer avec Dieu dans la génération et l'éducation de nouvelles créatures. Il apprécie toute généreuse tentative de réagir à l'égoïsme en matière de transmission de la vie, égoïsme nourri par de faux modèles de sécurité et de bonheur. Il demande aux États et à l'Union européenne de mettre en œuvre des politiques
clairvoyantes qui promeuvent les conditions concrètes de logement, de travail et d'aide sociale en vue d'aider à la constitution de la famille et à répondre à la vocation à la maternité et à la paternité, des politiques qui en plus assurent à l'Europe d'aujourd'hui la ressource la plus précieuse, les Européens de demain. Bâtir une cité digne de l'homme. La charité active nous engage à hâter la venue du règne de Dieu. C'est pourquoi elle apporte son concours à la promotion des valeurs authentiques qui sont à la base d'une civilisation digne de l'homme. Comme le rappelle en effet le Concile Vatican II, je cite, « Dans leur marche vers la cité céleste, les chrétiens doivent rechercher et goûter les choses d'en haut. » Mais par là, la gravité du devoir de travailler en collaboration avec tous les hommes à l'édification d'un monde plus humain, loin d'être diminuée, est plutôt accrue. L'attente des cieux nouveaux et de la terre nouvelle, loin d'éloigner de l'histoire, intensifie la sollicitude pour le monde présent où, jusqu'à aujourd'hui, croît la nouveauté qui est en germe et figure du monde à venir. Animés par ces certitudes de foi, engageons-nous à construire une cité digne de l'homme. Même s'il n'est pas possible de réaliser dans l'histoire un ordre social parfait, nous savons pourtant que tout effort sincère pour construire un monde meilleur est accompagné de la bénédiction de Dieu et que toute semence de justice et d'amour plantée dans le temps présent donnera son fruit dans l'éternité. Dans la construction d'une cité digne de l'homme, un rôle d'inspiration doit être reconnu à la doctrine sociale de l'Église. À travers elle, en effet, l'Église pose au continent européen la question de la valeur morale de sa civilisation. Cette doctrine tire son origine de la rencontre entre, d'une part, le message biblique et la raison, et d'autre part, les problèmes et les situations concernant la vie de l'homme et de la société. Par l'ensemble des principes qu'elle propose, cette doctrine contribue à poser les bases solides pour une vie sociale à la mesure de l'homme, dans la justice, la vérité, la liberté et la solidarité. Tournée vers la défense et la promotion de la dignité de la personne, fondement non seulement de la vie économique et politique, mais aussi de la justice sociale et de la paix, elle apparaît capable d'assurer des bases solides aux piliers sur lesquels se bâtit l'avenir du continent européen. La doctrine sociale de l'Église comporte aussi des points de repère qui permettent de défendre la structure morale de la liberté de manière à sauvegarder la culture et la société européenne aussi bien de l'utopie totalitaire, de la justice sans liberté, que de celle d'une liberté sans vérité qui s'accompagne d'une fausse conception de la tolérance. Toutes deux sont porteuses d'erreurs et d'horreurs pour l'humanité, comme en témoigne malheureusement l'histoire récente de l'Europe elle-même. La doctrine sociale de l'Église, en raison de son lien intrinsèque avec la dignité de la personne, est faite pour être comprise aussi par ceux qui n'appartiennent pas à la communauté des croyants. Il est donc urgent d'en répandre la connaissance et l'étude dans le but de surmonter l'ignorance que même les chrétiens ont à son endroit. C'est ce qu'exige l'Europe nouvelle en voie de construction, elle qui a besoin de personnes éduquées selon ses valeurs et disposées à travailler à la réalisation du bien commun. À cette fin s'avère nécessaire la présence de laïcs chrétiens qui, dans les diverses responsabilités de la vie civique, économique et culturelle, dans le monde de la santé, de l'éducation et de la politique,
agissent de manière à pouvoir y diffuser les valeurs du royaume. Pour une culture de l'accueil. Parmi les défis qui se posent aujourd'hui pour le service de l'Évangile de l'Espérance, apparaît celui du phénomène croissant de l'immigration qui interroge l'Église sur sa capacité d'accueillir chaque personne, quel que soit le peuple ou la nation auquel elle appartient. Il incite également toute la société européenne et ses institutions à rechercher un ordre juste et des modes de convivialité respectueux de tous, comme aussi de la législation en vue d'une éventuelle intégration. Devant l'état de pauvreté, de sous-développement ou même d'insuffisance de liberté qui caractérise encore divers pays et qui pousse de nombreuses personnes à abandonner leurs terres, se fait sentir le besoin d'un engagement courageux de tous pour la réalisation d'un ordre économique international plus juste, qui soit en mesure de promouvoir l'authentique développement de tous les peuples et de tous les pays. Face au phénomène migratoire, l'Europe est mise au défi de trouver des formes nouvelles et intelligentes d'accueil et d'hospitalité. C'est la vision universaliste du bien commun qu'il exige. Il faut dilater son regard jusqu'à embrasser les exigences de toute la famille humaine. Le phénomène même de la mondialisation demande ouverture et partage s'il veut être non pas une source d'exclusion et de marginalisation, mais au contraire de participation solidaire de tous à la production et à l'échange des biens. Chacun doit s'employer à la croissance d'une solide culture de l'accueil, qui, tenant compte de l'égale dignité de toute personne et du devoir de solidarité à l'égard des plus faibles, demande que soient reconnus les droits fondamentaux de tout migrant. Il est de la responsabilité des autorités publiques d'exercer un contrôle sur les flux migratoires en fonction des exigences du bien commun. L'accueil doit toujours se réaliser dans le respect des lois et donc se conjuguer si nécessaire avec une ferme répression des abus. Il faut également s'employer à découvrir les formes possibles d'une véritable intégration des immigrés légitimement accueillis dans le tissu social et culturel des diverses nations européennes. Cela exige que l'on ne cède pas à l'indifférence à l'égard des valeurs humaines universelles et que l'on soit attentif à sauvegarder le patrimoine culturel propre de chaque nation. Une convivialité pacifique et un échange des richesses intérieures réciproques rendront possible l'édification d'une Europe qui sache être la maison commune où chacun puisse être accueilli, où nul ne fasse l'objet de discrimination et où tous soient traités et vivent de façon responsable comme membres d'une seule grande famille. Pour sa part, l'Église est appelée à continuer son action pour créer et améliorer sans cesse ses services d'accueil et ses attentions pastorales à l'égard des immigrés et des réfugiés, pour faire en sorte que soient respectées leur dignité et leur liberté et que soit favorisée leur intégration. On veillera en particulier à assumer une assistance pastorale à l'intégration des immigrés catholiques, en respectant leur culture et l'originalité de leurs traditions religieuses. À cette fin, il est bon de favoriser les contacts entre les églises d'origine des immigrés et celles qui les accueillent, en vue d'étudier des formes d'aide qui peuvent également prévoir la présence, parmi les immigrés, de prêtres, de personnes consacrées et d'agents pastoraux convenablement formés provenant de leur pays.
Le service de l'Évangile exige en outre que l'Église, défendant la cause des opprimés et des exclus, demande aux autorités politiques des divers États et aux responsables des institutions européennes de reconnaître la condition de réfugié à ceux qui fuient leur pays d'origine en raison de menaces pour leur vie, et aussi de faciliter leur retour dans leur pays, ainsi que de créer les conditions pour que soit respectée la dignité de tous les immigrés et que soient défendus leurs droits fondamentaux. Chapitre 5, troisième partie. Option pour la charité. L'appel à vivre une charité active, adressé par les pères synodaux à tous les chrétiens du continent européen, représente la synthèse heureuse d'un service authentique rendu à l'Évangile de l'espérance. Aujourd'hui, je te propose à mon tour cet appel, Église du Christ qui vit en Europe. Que les joies et les espérances, que les tristesses et les angoisses des Européens d'aujourd'hui, surtout des pauvres et de ceux qui souffrent, soient aussi tes joies et tes espérances, tes tristesses et tes angoisses, et que rien de ce qui est authentiquement humain ne manque de trouver un écho dans ton cœur. Regarde l'Europe et son cheminement avec la sympathie de celui qui apprécie tout élément positif, mais qui en même temps ne ferme pas les yeux sur ce qui n'est pas en harmonie avec l'Évangile et qui le dénonce avec force.

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1: Gloire au Père et au Fils et au Saint-Esprit pour les siècles des siècles. Amen.

0: 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Très bon début de journée à toutes et à tous.
1: Bonjour à toutes et à tous. Nous voici arrivés au terme de notre parcours où nous nous sommes mis à l'école de Saint-Joseph. Tournons-nous aujourd'hui donc vers lui comme le guide des moments de transition. Son nom même en hébreu, nous avons déjà eu l'occasion de le voir, est une promesse. Yosef signifie « Dieu ajoutera ». Toute sa vie a été une succession de passages, de Pâques, souvent imprévus et parfois douloureux, de Nazareth à Bethléem, de la crèche à l'exil en Égypte, puis le retour vers la terre d'Israël. À chaque étape, Joseph ne s'est pas appuyé sur ses propres certitudes, mais sur une foi inébranlable en Dieu et en sa providence. Joseph nous enseigne que marcher avec Dieu, c'est avant tout accepter que notre itinéraire soit sans cesse enrichi par l'inattendu du ciel. Si Joseph n'est plus mentionné dans les évangiles au moment de la vie publique de Jésus, son influence est néanmoins partout. Il n'était pas au pied de la croix, car il s'est éteint avant le sacrifice du calvaire. Mais pourtant, c'est lui qui, durant 30 ans, a préparé le cœur de Jésus à sa vie publique, à l'obéissance au Père des cieux, vie publique qui devait culminer dans le don total de lui-même, dans sa passion et sa mort sur la croix. La tradition chrétienne voit en lui le patron de la bonne mort. Pourquoi ? Parce qu'il a passé le seuil de l'éternité de la manière la plus douce qui soit, soutenu par la présence de Jésus et de Marie. Il est celui qui n'a pas peur de la fin, car il sait qu'elle est un passage, une Pâque, vers la vie et la vie éternelle. Pour nous, aujourd'hui, Joseph est le compagnon de toutes nos transitions. Quand un chapitre de notre vie se ferme, quand nous traversons un deuil, une perte d'emploi ou un changement de situation qui nous déstabilise, il nous murmure ces mots de l'ange « Ne crains pas ». Dans les moments de grande fragilité, Saint Joseph se tient aux côtés de ceux qui traversent l'obscurité de la maladie ou de l'angoisse. Il nous rappelle que même lorsque nous perdons le contrôle sur notre corps, voire sur notre psychisme ou sur le temps qui reste, nous ne perdons jamais notre dignité. Il transforme notre peur de subir la mort en un acte d'offrande où l'on se remet entre les mains d'un Père qui toujours ajoutera la vie là où nous ne voyons que le terme. Le pape François, dans Patris Cordae, rappelait que Saint Joseph était l'intercesseur spécial pour les temps de crise. Car il a su garder l'espérance quand tout semblait s'effondrer autour de lui. En tant qu'homme des décisions, jusqu'au cœur des tempêtes, il est l'intercesseur puissant vers qui se tourner lorsque les repères vacillent et que l'avenir paraît incertain. En cette fin de parcours, nous comprenons qu'il n'est pas une figure lointaine du passé, mais une présence vivante et agissante. Il nous invite à ouvrir nos cœurs aux ajouts de Dieu, à ces surprises de la grâce qui transforment nos vies, parfois monotones ou ordinaires, en de véritables épopées spirituelles. Avec lui, nous apprenons que chaque épreuve est la porte d'une résurrection. Aujourd'hui, tournons notre regard vers l'avenir. Quelle est la terre inconnue vers laquelle nous nous sentons appelés? Peut-être est-ce un projet qui nous tient à cœur, une réconciliation nécessaire, un engagement nouveau. Identifions la peur qui nous retient et confions-la à Saint Joseph. Aujourd'hui, faisons un premier pas concret, même minuscule, avec la certitude que si nous donnons notre oui, Dieu ajoutera tout ce dont nous avons besoin. La force, la patience, la persévérance et la joie. Ne regardons pas seulement ce que nous quittons, mais regardons celui qui nous attend sur l'autre rive. Oui, au terme de ce parcours, gardons Saint Joseph à nos côtés. Il ne nous quitte pas, il veille sur nous, il veille sur notre route. Saint Joseph, gardien du Rédempteur et protecteur de l'Église, sois notre guide sur les chemins sinueux de la vie. Apprends-nous à mourir à nos peurs pour renaître à l'espérance, jusqu'au jour de la grande rencontre dans la lumière de Dieu. Amen.

Lecture du martyrologe du 2 mai. Mémoire de saint Athanase, évêque et docteur de l'Église. Homme très éminent en sainteté et en doctrine, placé sur le siège d'Alexandrie, il défendit la foi orthodoxe avec une vigueur intrépide, depuis le temps de Constantin jusqu'à celui de Valence, contre les empereurs, les gouverneurs de province, contre un nombre infini d'évêques ariens qui lui tendirent toutes sortes de pièges et le forcèrent plusieurs fois à l'exil. Enfin, après bien des combats et des triomphes qu'il remporta par sa patience, il rentra dans son église et s'endormit dans la paix du Christ, la 49e année de son épiscopat, en 373. À Attalia, en Pamphylie, au IIe siècle, les saints martyrs Hesper et Zoé, époux, et leurs enfants Syriaque et Théodule. Sous l'empereur Adrien, dit-on, ils étaient au service d'un païen, mais pour avoir professé ouvertement la foi chrétienne, ils furent par ordre de leur maître d'abord flagellés et cruellement torturés, puis jetés dans une fournaise ardente où ils rendirent leurs âmes à Dieu. À Séville, en Espagne, au IVe siècle, saint Félix, diacre et martyr. Commémoraison des saints évêques et martyrs Vindémial de Capsa en Numidie et Longin de Pamaria en Maurétanie, qui combattirent les Ariens au concile de Carthage et en 483, sur l'ordre d'Hunéric, roi des Vandales, furent décapités. À Luxeuil en Bourgogne, vers 665, saint Gobert, Valdebert, abbé. De soldat, il se fit moine sous la direction de saint Eustase, à qui il succéda, et au cours des 40 années de sa charge, il introduisit doucement dans son monastère la règle de saint Benoît. À Saint-Gall, en Suisse, l'an 926, sainte Viborade, vierge et martyr, qui, recluse dans une cellule attenant à l'église de Saint-Magne, prit soin du peuple et, lors d'une invasion des Hongrois, fut blessé à mort par eux pour sa foi et son vœu religieux. À Linköping, en Suède, l'an 1391, le bienheureux Nicolas Hermansson, évêque qui, sévère pour lui-même, se dévoua tout entier à son église et aux pauvres et reçut avec honneur les reliques de sainte Brigitte. À Florence, en Toscane, l'an 1459, saint Antonin, évêque. Après avoir travaillé à la réforme de l'ordre des prêcheurs, il se dévoua à sa charge pastorale avec vigilance et se distingua par sa sainteté, l'ordre et l'utilité de sa somme de théologie morale. À Cloyne, en Irlande, l'an 1654, le bienheureux Guillaume Thierry, prêtre de l'ordre des frères de Saint-Augustin et martyr sous le protectorat d'Olivier Cromwell, à cause de sa fidélité à l'Église romaine. À Vinlong, en Cochinchine, l'an 1854, saint Joseph Nguyen Van Loo, martyr. Paysan et catéchiste, il se livra spontanément à la place du prêtre Loo qui était recherché et il mourut en prison sous l'empereur Tuduc. À Aranjuez, en Nouvelle-Castille, l'an 1929, saint Joseph-Marie Rubio Peralta, prêtre de la Compagnie de Jésus. Après avoir été curé de paroisse, il fut un prédicateur réputé et un confesseur recherché, en même temps qu'un apôtre engagé socialement dans les faubourgs pauvres de Madrid. Au camp de concentration d'Auschwitz, Oświęcim, près de Cracovie en Pologne, l'an 1941, le bienheureux Bolesław Strzelecki, prêtre de Sandomierz et martyr. Pendant la Seconde Guerre mondiale, curé à Radom-Glinice, il fut arrêté par des soldats du régime nazi, interné en raison de sa foi et réduit à la mort par les sévices subis. Elle est précieuse aux yeux de Dieu, la mort de ses saints. Que la Sainte Vierge Marie et tous les saints intercèdent pour nous auprès du Seigneur, pour que nous obtenions de lui aide et salut. Lui qui vit et règne pour les siècles des siècles. Amen.

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Les Loudes de ce samedi 2 mai se terminent. Samedi 2 mai, fête du cœur immaculé de Marie. Nous retrouvons nos chants habituels.

Reine du ciel, réjouis-toi, Alléluia. Car le Seigneur que tu as porté, Alléluia, est ressuscité comme il l'avait dit, Alléluia. Reine du ciel, prie Dieu pour nous, Alléluia, sois dans la joie et l'allégresse, Vierge Marie, Alléluia, car le Seigneur est vraiment ressuscité, Alléluia. Prions. Seigneur notre Dieu, toi qui as daigné réjouir le monde par la résurrection de Jésus-Christ, ton Fils, fais, nous t'en supplions, que par sa mère la Vierge Marie, nous obtenions les joies de la vie éternelle, par le même Jésus-Christ notre Seigneur. Amen.

Amis auditeurs, bonjour. Il est 7h02 en ce samedi 2 mai. Vous écoutez Radio Espérance, Sophie avec vous pour partager cette prière du matin. En ce début de journée, après avoir salué Marie, reine des hommes, reine du ciel et de la terre, nous nous tournons vers le Seigneur, au nom du Père et du Fils et du Saint-Esprit. Amen.

Les lectures sont celles du samedi de la quatrième semaine de Pâques. Lecture du livre des Actes des Apôtres. Le sabbat qui suivait la première prédication de Paul à Antioche de Pisidie, presque toute la ville se rassembla pour entendre la parole du Seigneur. Quand les Juifs virent les foules, ils s'enflammèrent de jalousie. Ils contredisaient les paroles de Paul et l'injuriaient. Paul et Barnabé leur déclarèrent avec assurance: c'est à vous d'abord qu'il était nécessaire d'adresser la parole de Dieu, puisque vous la rejetez et que vous-même ne vous jugez pas digne de la vie éternelle. Eh bien, nous nous tournons vers les nations païennes. C'est le commandement que le Seigneur nous a donné. J'ai fait de toi la lumière des nations pour que, grâce à toi, le salut parvienne jusqu'aux extrémités de la terre. En entendant cela, les païens étaient dans la joie et rendaient gloire à la parole du Seigneur. Tous ceux qui étaient destinés à la vie éternelle devinrent croyants. Ainsi, la parole du Seigneur se répandait dans toute la région. Mais les Juifs provoquèrent l'agitation parmi les femmes de qualité adorant Dieu et parmi les notables de la cité. Ils se mirent à poursuivre Paul et Barnabé et les expulsèrent de leur territoire. Ceux-ci secouèrent contre eux la poussière de leurs pieds et se rendirent à Iconium, tandis que les disciples étaient remplis de joie et d'Esprit Saint.

La terre tout entière a vu le salut que Dieu nous donne. Chantez au Seigneur un chant nouveau, car il a fait des merveilles par son bras très saint, par sa main puissante. Il s'est assuré la victoire. La terre tout entière a vu le salut que Dieu nous donne. Le Seigneur a fait connaître sa victoire et révélé sa justice aux nations. Il s'est rappelé sa fidélité, son amour en faveur de la maison d'Israël. La terre tout entière a vu le salut que Dieu nous donne. La terre tout entière a vu la victoire de notre Dieu. Acclamez le Seigneur, terre entière, sonnez, chantez, jouez. La terre tout entière a vu le salut que Dieu nous donne.

Évangile de Jésus-Christ selon saint Jean. En ce temps-là, Jésus disait à ses disciples, « Puisque vous me connaissez, vous connaîtrez aussi mon Père. Dès maintenant, vous le connaissez et vous l'avez vu. » Philippe lui dit, « Seigneur, montre-nous le Père, cela nous suffit. » Jésus lui répond, « Il y a si longtemps que je suis avec vous, et tu ne me connais pas, Philippe ? Celui qui m'a vu a vu le Père. Comment peux-tu dire, « Montre-nous le Père ?» Tu ne crois donc pas que je suis dans le Père et que le Père est en moi. Les paroles que je vous dis, je ne les dis pas de moi-même. Le Père qui demeure en moi fait ses propres œuvres. Croyez-moi, je suis dans le Père et le Père est en moi. Si vous ne me croyez pas, croyez du moins à cause des œuvres elles-mêmes. Amen, amen, je vous le dis, celui qui croit en moi fera les œuvres que je fais. Il en fera même de plus grandes, parce que je pars vers le Père, et tout ce que vous demanderez en mon nom, je le ferai, afin que le Père soit glorifié dans le Fils. Quand vous me donnerez quelque chose en mon nom, moi, je le ferai. »

Père très saint, nous t'offrons nos actions, nos joies, nos peines, avec celles de tous nos frères, dans le cœur de ton Fils, Jésus, notre Seigneur, par l'Esprit Saint. Nous serons aujourd'hui les témoins de ton amour, avec Notre-Dame, en l'Église. Nous te prions pour que le monde accueille ta lumière. Nous pouvons prier pour ceux qui souffrent dans leur corps. Je crois en Dieu, le Père Tout-Puissant, Créateur du ciel et de la terre, et en Jésus-Christ, son Fils unique, notre Seigneur, qui a été conçu du Saint-Esprit, est né de la Vierge Marie, a souffert sous Ponce Pilate, a été crucifié, est mort et a été enseveli, est descendu aux enfers. Le troisième jour est ressuscité des morts, est monté aux cieux, est assis à la droite de Dieu, le Père Tout-Puissant, d'où il viendra juger les vivants et les morts. Je crois en l'Esprit Saint, à la Sainte Église catholique, à la communion des saints, à la rémission des péchés, à la résurrection de la chair, à la vie éternelle. Amen. Notre Père qui es aux cieux, que ton nom soit sanctifié, que ton règne vienne, que ta volonté soit faite sur la terre comme au ciel. Donne-nous aujourd'hui notre pain de ce jour. Pardonne-nous nos offenses, comme nous pardonnons aussi à ceux qui nous ont offensés. Et ne nous laisse pas entrer en tentation, mais délivre-nous du mal. Amen. Je vous salue Marie, pleine de grâce. Le Seigneur est avec vous. Vous êtes bénie entre toutes les femmes. Et Jésus, le fruit de vos entrailles, est béni. Sainte Marie, Mère de Dieu, priez pour nous pauvres pécheurs, maintenant et à l'heure de notre mort. Amen. Et maintenant, nous nous unissons à Dieu dans la foi, l'espérance et la charité. Acte de foi. Mon Dieu, je crois fermement toutes les vérités que vous avez révélées et que vous nous enseignez par votre sainte Église, parce que vous ne pouvez ni vous tromper, ni nous tromper. Dans cette foi, puis-je vivre et mourir. Amen. Acte d'espérance. Mon Dieu, j'espère avec une ferme confiance que vous me donnerez, par les mérites de Jésus-Christ, votre grâce en ce monde et le bonheur éternel dans l'autre, parce que vous l'avez promis et que vous tenez toujours vos promesses. Dans cette foi, puis-je vivre et mourir. Amen. Acte de charité. Mon Dieu, je vous aime de tout mon cœur et plus que tout, parce que vous êtes infiniment bon, et j'aime mon prochain comme moi-même pour l'amour de vous.

Chaque jour, il est bon de nous rappeler la loi du Seigneur. Tu adoreras le Seigneur ton Dieu et tu l'aimeras parfaitement. Tu ne prononceras le nom de Dieu qu'avec respect, fuyant blasphème et faux serment. Tu sanctifieras le jour du Seigneur, tu honoreras ton père et ta mère, tu ne tueras pas, tu ne commettras pas d'adultère, tu ne voleras pas, tu ne porteras pas de faux témoignage contre ton prochain, tu ne convoiteras pas la femme de ton prochain, tu ne désireras pas injustement le bien des autres.

Prions. Sainte Marie, Mère de Dieu, garde-moi un cœur d'enfant pur et transparent comme une source, un cœur simple qui ne savoure pas les tristesses. Accorde-moi un cœur qui se donne sans compter, tendre et compatissant, un cœur fidèle et généreux qui n'oublie aucun bien et ne garde rancune d'aucun mal. Forme en moi un cœur doux et humble, aimant sans rien demander en retour. Joyeux de s'effacer dans le divin cœur de ton Fils, un cœur grand et valeureux, qu'aucune ingratitude ne ferme, qu'aucune indifférence ne lasse, un cœur passionné pour la gloire de Jésus-Christ, blessé de son amour et dont la plaie ne guérisse qu'au ciel. Amen.

Il est 7h20. L'église fait mémoire de Saint Athanase et également premier samedi du mois dédié au cœur immaculé de Marie, Saint Athanase d'Alexandrie. Athanase fut secrétaire de l'évêque d'Alexandrie au début du IVe siècle, au temps où le prêtre Arius niait la divinité du Christ. Il accompagna son évêque au concile de Nicée. Il entendit la proclamation du Fils de Dieu comme consubstantiel au Père et adhéra pleinement à ce dogme. 3 ans plus tard, son évêque mourut et Athanase fut nommé évêque d'Alexandrie. Il essaya de ramener l'unité dans un diocèse divisé par les persécutions et les hérésies et favorisa le développement du monachisme. Mais Athanase est surtout connu pour son combat contre l'arianisme. Il refusa toute compromission avec l'hérésie, comprenant que nier la divinité du Christ revenait à vider de son sens l'évangile et priver l'humanité du salut apporté par le Christ. Ces formules dogmatiques allaient aider l'Église dans la formulation définitive du credo de Nicée-Constantinople. Dans une de ses lettres à Sérapion, le Saint-Évêque écrivait: « Il y a donc une Trinité sainte.

sans pitié. Il fut exilé 5 fois et passa 20 ans hors de son diocèse. Il employa ces moments à rédiger de nombreux écrits dogmatiques et historiques. Il écrivit la vie de Saint Antoine, le père des moines, qui avait quitté sa chère solitude pour se rendre en Alexandrie, soutenir son évêque dans sa lutte contre les Ariens. Athanase, reconnaissant, écrivit au lendemain de la mort d'Antoine sa biographie. Son livre fit connaître à l'Église entière l'expérience des premiers moines dans le désert d'Égypte. Athanase mourut à Alexandrie dans la nuit du 2 au 3 mai 373. Il fut honoré comme le symbole de la défense du concile de Nicée et reçut de Saint Pacôme le titre de père de la véritable foi chrétienne. Il est le plus ancien des docteurs de l'Église, l'un des 4 docteurs de l'Église d'Orient.

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Bonjour à toutes et à tous. Nous voici arrivés au terme de notre parcours où nous nous sommes mis à l'école de Saint-Joseph. Tournons-nous aujourd'hui donc vers lui comme le guide des moments de transition. Son nom même en hébreu, nous avons déjà eu l'occasion de le voir, est une promesse. Yosef signifie « Dieu ajoutera ». Toute sa vie a été une succession de passages, de Pâques, souvent imprévus et parfois douloureux, de Nazareth à Bethléem, de la crèche à l'exil en Égypte, puis le retour vers la terre d'Israël. À chaque étape, Joseph ne s'est pas appuyé sur ses propres certitudes, mais sur une foi inébranlable en Dieu et en sa providence. Joseph nous enseigne que marcher avec Dieu, c'est avant tout accepter que notre itinéraire soit sans cesse enrichi par l'inattendu du ciel. Si Joseph n'est plus mentionné dans mes évangiles au moment de la vie publique de Jésus, son influence est néanmoins partout. Il n'était pas au pied de la croix, car il s'est éteint avant le sacrifice du calvaire. Mais pourtant, c'est lui qui, durant 30 ans, a préparé le cœur de Jésus à sa vie publique, à l'obéissance au Père des cieux, vie publique qui devait culminer dans le don total de lui-même, dans sa passion et sa mort sur la croix. La tradition chrétienne voit en lui le patron de la bonne mort. Pourquoi ? Parce qu'il a passé le seuil de l'éternité de la manière la plus douce qui soit, soutenu par la présence de Jésus et de Marie. Il est celui qui n'a pas peur de la fin, car il sait qu'elle est un passage, une Pâque, vers la vie et la vie éternelle. Pour nous, aujourd'hui, Joseph est le compagnon de toutes nos transitions. Quand un chapitre de notre vie se ferme, quand nous traversons un deuil, une perte d'emploi ou un changement de situation qui nous déstabilise, il nous murmure ces mots de l'ange « Ne crains pas ». Dans les moments de grande fragilité, Saint Joseph se tient aux côtés de ceux qui traversent l'obscurité de la maladie ou de l'angoisse. Il nous rappelle que même lorsque nous perdons le contrôle sur notre corps, voire sur notre psychisme ou sur le temps qui reste, nous ne perdons jamais notre dignité. Il transforme notre peur de subir la mort en un acte d'offrande où l'on se remet entre les mains d'un Père qui toujours ajoutera la vie là où nous ne voyons que le terme. Le pape François, dans Patris Cordae, rappelait que saint Joseph était l'intercesseur spécial pour les temps de crise. Car il a su garder l'espérance quand tout semblait s'effondrer autour de lui. En tant qu'homme des décisions, jusqu'au cœur des tempêtes, il est l'intercesseur puissant vers qui se tourner lorsque les repères vacillent et que l'avenir paraît incertain. En cette fin de parcours, nous comprenons qu'il n'est pas une figure lointaine du passé, mais une présence vivante et agissante. Il nous invite à ouvrir nos cœurs aux ajouts de Dieu, à ces surprises de la grâce qui transforment nos vies, parfois monotones ou ordinaires, en de véritables épopées spirituelles. Avec lui, nous apprenons que chaque épreuve est la porte d'une résurrection. Aujourd'hui, tournons notre regard vers l'avenir. Quelle est la terre inconnue vers laquelle nous nous sentons appelés? Peut-être est-ce un projet qui nous tient à cœur, une réconciliation nécessaire, un engagement nouveau. Identifions la peur qui nous retient et confions-la à Saint Joseph. Aujourd'hui, faisons un premier pas concret, même minuscule, avec la certitude que si nous donnons notre oui, Dieu ajoutera tout ce dont nous avons besoin. La force, la patience, la persévérance et la joie.
Ne regardons pas seulement ce que nous quittons, mais regardons celui qui nous attend sur l'autre rive. Oui, au terme de ce parcours, gardons Saint Joseph à nos côtés. Il ne nous quitte pas, il veille sur nous, il veille sur notre route. Saint Joseph, gardien du Rédempteur et protecteur de l'Église, sois notre guide sur les chemins sinueux de la vie. Apprends-nous à mourir à nos peurs pour renaître à l'espérance, jusqu'au jour de la grande rencontre dans la lumière de Dieu. Amen.

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2: Fêté le 3 juin, Saint Cumgen ou Saint Kevin de Glendalough est l'un des plus célèbres saints irlandais du 6e siècle. Né en 498 et mort en 618, il est donc réputé avoir vécu 120 ans. Il incarne l'idéal monastique celtique, mêlant ascèse, prière et harmonie avec la nature. Né vers 498 dans une famille noble de Leinster, il est dès son enfance marqué par une profonde piété. Élevé par des moines, il étudie sous la direction de Saint Pitroc en Cornouailles, puis de Saint Eunag. Après une vie d'ermite dans les montagnes du Wicklow, il fonde en 540 le monastère de Glendalough, la vallée des deux lacs. Et cela deviendra l'un des centres spirituels les plus importants d'Irlande. Glendalough, niché dans un cadre sauvage et poétique, attire rapidement des disciples. Saint Kevin y établit une communauté monastique fondée sur la règle celtique, une vie de prière intense, de jeûne, de travail manuel et d'étude. Le tout en symbiose avec la nature. Les légendes le décrivent comme un homme d'une grande austérité, dormant sur des pierres, jeûnant pendant le carême jusqu'à ce que les oiseaux viennent se nourrir de sa paume, ou encore priant les bras étendus comme une croix soutenue par des branches d'arbres. Ces récits, souvent symboliques, soulignent sa quête d'union avec Dieu et avec la création. Saint Kevin est aussi associé à des miracles comme la multiplication de lait pour les pauvres ou la protection des animaux. Il aurait en effet sauvé un cerf blessé. La vie des saints d'Irlande raconte de lui, je cite, « De nombreux oiseaux se posaient sur ses mains et sur ses épaules, volotaient autour de lui en chantant au Dieu saint de douces mélodies. » Jean Baster commente, je cite, « Ne croirait-on pas lire les Fioretti ?» En effet, en Irlande, quelques siècles avant saint François, les moines vivaient déjà quelque chose de ce que le pauvre d'Assise nous a laissé, en termes de témoignages sur l'amour des créatures. C'est en effet le fruit de l'acculturation du christianisme avec la spiritualité celtique qui a rendu cela possible. L'amour pour la nature porté par Saint Kevin reflète l'intégration de la spiritualité celtique dans la foi chrétienne. La création y est perçue comme un lieu de manifestation de la grâce divine, et même comme une forme de sacrement. Glendalough, avec ses lacs, ses forêts et ses montagnes, était perçu comme un lieu liminaire, un seuil entre le ciel et la terre, propice à la prière et à la contemplation. Les moines celtiques, comme Kevin, cherchaient la solitude dans des cadres naturels pour se rapprocher de Dieu, à l'image des pères du désert. Les rochers, les sources et les arbres, comme le chêne de Kevin, étaient considérés comme des symboles de la présence divine. Par exemple, Saint Kevin aurait prié debout dans l'eau glacée d'un lac, ou utilisé une pierre comme oreiller, dont on a encore une trace avec « The Bed of Saint Kevin », le lit de Saint Kevin. Voici un extrait de poésie écrite par un moine celtique pour nous rendre compte de cette union entre nature et spiritualité en Irlande. Une haie d'arbres m'entoure, la couvée d'un merle chante pour moi. Au-dessus de la page rayée de mon livre, les oiseaux tressaillants de joie déroulent leur psalmodie. Dans son manteau gris du haut des branches, un coucou chante « Oh, que Dieu me protège, comme j'écris bien sous le vert des bois. » Voici un passage qui est en cohérence avec l'esprit de l'exhortation apostolique Querida Amazonia du pape François dans le rapport entre culture et nature et l'expression de la clameur de la terre dans la poésie. Après la mort de Saint Kevin le 3 juin 618, son monastère prospéra pendant des siècles, devenant un lieu de pèlerinage majeur. Ses reliques dispersées lors des invasions vikings sont aujourd'hui vénérées dans plusieurs églises celtiques, irlandaises, et son héritage spirituel apporté par des textes comme le livre de Glendalough inspire encore ceux qui cherchent une foi ancrée dans la simplicité et le respect du vivant. Glendalough, aujourd'hui parc national, continue d'attirer les pèlerins et les amateurs de beauté sauvage, témoignant de l'actualité de son message. Plusieurs prières celtiques invoquent la protection de Dieu par la médiation des éléments de la création. L'une d'entre elles est appelée justement « Bénédiction de Saint Kevin ». La voici. Que Dieu te bénisse avec le souffle du vent et la douceur de la pluie sur ton visage. Que la lumière du soleil réchauffe ton cœur et que la terre ferme porte tes pas. Que les montagnes te donnent force et les lacs la paix de l'âme. Que les arbres te murmurent des secrets et que les oiseaux chantent pour toi l'espérance. Que Saint Kevin, ami des bêtes et des bois, t'accompagne dans les vallées et les cimes. Que la grâce de Dieu, comme une rivière, coule en toi aujourd'hui et toujours. Amen.

0: Tous les peuples, battez des mains, acclamez Dieu par vos cris de joie. Psaume 46, 2.
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2: Chers amis, bienvenue sur cette chronique géopolitique des chrétiens d'Orient. Destination la Terre Sainte, cette semaine, vous l'avez sans doute vu, appris, un homme arrêté après l'agression d'une religieuse française à Jérusalem. On peut parler d'un nouvel acte antichrétien en Terre Sainte. En effet, un homme de 36 ans, soupçonné, enfin plus que soupçonné puisqu'il y a la vidéo, d'avoir violemment agressé une religieuse française à Jérusalem le 29 avril, a été arrêté, a indiqué ce 30 avril la police israélienne dans un contexte de violence croissante contre les chrétiens de la part de juifs extrémistes. Il a été placé en garde à vue pour être interrogé, tous les mobiles possibles étant examinés, indique un communiqué de la police qui a refusé de rendre publique la nationalité du suspect. Le consulat général de France à Jérusalem a fermement condamné cette agression, demandant à ce que son auteur soit traduit en justice pour cet acte et que justice soit rendue. L'agression s'est produite le 29 avril dans l'après-midi près du lieu dit du tombeau de David sur le mont Sion, adjacent à la vieille ville de Jérusalem. La sœur a senti quelqu'un qui arrivait derrière elle et qui l'a projeté de toutes ses forces sur une pierre. On voit sur la vidéo d'ailleurs qu'elle tombe de manière assez violente. Ce que je disais, c'était une citation de Olivier Pauquillon, qui est le directeur de l'école biblique et archéologique française de Jérusalem, où la religieuse catholique, âgée de 48 ans, est chercheuse. Alors que la sœur restait au sol, je poursuis la citation, l'homme a commencé à la rouer de coups de pied, a ajouté ce père dominicain. Entre nous, qui fait ça? Qui donne des coups de pied à une femme un peu âgée, par terre, en plus religieuse, donc vous n'êtes pas obligé d'être catholique ou chrétien, mais c'est quand même une personne qui est visiblement consacrée à Dieu, et qui non seulement après l'avoir violemment jetée par terre, la roue de coups de pied. Je continue la citation, un touriste israélien s'est interposé, par chance, le pire a été évité et la sœur n'a été que légèrement blessée, mais elle reste très choquée, a-t-il précisé. Une photo diffusée par la police israélienne montre la sœur en habit, visage flouté, portant une large trace violacée à la tempe. L'agression s'inscrit dans un contexte d'actes antichrétiens devenus courants, avec des insultes, des crachats de la part d'extrémistes visant des religieux en habit au quotidien, avance une source diplomatique européenne. Mais là, on atteint un autre niveau. La faculté des lettres et sciences humaines de l'Université hébraïque de Jérusalem a condamné une agression violente qui n'est pas un incident isolé, mais fait partie d'une tendance préoccupante d'hostilité croissante contre la communauté chrétienne et ses symboles. Sur la vidéo de l'arrestation diffusée par la police, on entend un agent signaler en hébreu au suspect qu'il est soupçonné d'agression ayant entraîné des blessures et motivé par un mobile nationaliste. « Nous condamnons fermement cette attaque abjecte », a déclaré le ministère des Affaires étrangères israélien sur X, assurant qu'Israël demeure fermement engagé à protéger la liberté de religion et de culte pour toutes les confessions. La police a indiqué vouloir demander au tribunal une prolongation de la garde à vue du suspect. Nous suivrons avec attention la procédure judiciaire au civil comme au pénal, a précisé Olivier Pauquillon. Voilà, c'était la nouvelle d'aujourd'hui sur cette Terre Sainte qui nous réservera toujours des surprises. En tout cas, on peut continuer à prier pour ceux qui habitent cette terre et à commencer par nos frères, évidemment, nos frères et sœurs chrétien et évidemment pour cette religieuse catholique qui a vécu un véritable choc, on peut l'imaginer et le comprendre lors de cet incident. Rendez-vous la semaine prochaine, chers amis, sur Radio Espérance.

Chers amis auditeurs, nous nous retrouvons sur les ondes de Radio Espérance pour faire un point d'actualité avec l'écho du Saint-Siège du vendredi 1er mai. Commençons avec la visite à Rome de la Papal Foundation, une délégation venue soutenir les plus démunis et rencontrer le pape Léon XIV. Venus des États-Unis et du Canada, plusieurs représentants de la Papal Foundation effectuent en ce moment un pèlerinage à Rome. Leur objectif est de renforcer le soutien aux populations les plus vulnérables et de faire progresser la mission de l'Église à travers le monde. Au programme de ce déplacement figure notamment une rencontre avec le pape Léon XIV. Cette fondation profondément engagée dans la solidarité internationale concentre ses efforts sur des projets humanitaires menés sur plusieurs continents, notamment en Afrique. Cette visite s'inscrit dans un élan de communion entre les fidèles du continent américain et le Saint-Siège. Poursuivons avec le cardinal Kupich et son discours sur la paix, dans lequel il rappelle l'enseignement de Léon XIV. L'archevêque de Chicago, le cardinal Blaise Kupich, a reçu le prix intitulé « Heureux les artisans de paix », décerné par l'Union théologique catholique. Dans le discours prononcé à cette occasion, le prélat a réaffirmé avec force un enseignement fondamental de Léon XIV. Selon le pape, aimer son ennemi n'est pas un sentiment, c'est une pratique. Le cardinal Kupich a ainsi rappelé que la paix véritable ne se résume pas à l'absence de guerre. Elle est avant tout l'œuvre de la justice, une exigence morale et spirituelle que les chrétiens sont appelés à incarner concrètement dans leur vie quotidienne et dans leur engagement dans la société. Terminons ce point d'actualité avec l'audience générale du mercredi 29 avril, au cours de laquelle Léon XIV est revenu sur son voyage apostolique en Afrique. Place Saint-Pierre, devant de nombreux fidèles, le pape Léon XIV a évoqué son long et mémorable voyage apostolique sur le continent africain. Ce déplacement l'a conduit successivement en Algérie, au Cameroun, en Angola et en Guinée équatoriale. Le souverain pontife a présenté ce voyage comme un message de paix, adressé à un monde marqué par les conflits, les tensions et de graves violations du droit international. Ce témoignage sur le terrain illustre la volonté du pape d'être proche des peuples qui souffrent et de porter la voix de l'Église là où elle est le plus nécessaire. C'était l'écho du Saint-Siège du vendredi 1er mai sur les ondes de Radio Espérance. Notre prochain rendez-vous avec l'actualité, c'est lundi à la même heure. Sur ce, je vous souhaite un très bon week-end.

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2: Vos rendez-vous aujourd'hui sur Radio Espérance. Amis auditeurs, bonjour, bienvenue sur Radio Espérance en ce samedi 2 mai 2026. Comme tous les premiers samedis du mois, le chapelet sera consacré en réparation des offenses envers le cœur immaculé de Marie. Nous récitons le chapelet tous les jours à 8h30, 14h30 et 20h30. Nous retrouverons à 9h10 Odile pour l'émission des chorales. À 10h, le mot du frère consacré au travail, suivi par les catéchèses de Monseigneur Hayet à 10h15. Nous retrouverons les écrits des papes à 11h avec l'Église en Europe du pape Jean-Paul II, ce sera à 11h. À 11h30, la messe. Cet après-midi, rendez-vous avec Jésus par le jeûne à 15h30 avec Silène. Un enseignement sur Benoît Rancurel à 16h sur le thème « Un lieu pour réconcilier les pécheurs ». Nous retrouverons à 21h Bible à guichet fermé et à 23h des extraits du voyage apostolique en Afrique du pape Léon XIV avec différents discours et homélies. Mais tout de suite, nous allons retrouver Parlons Philo, puis des questions sur la foi. Très bonne journée à l'écoute de Radio Espérance.

0: Père et au Fils et au Saint-Esprit, pour les siècles des siècles. Amen.
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2: Pascal Jacob, bonjour.
3: Bonjour Jean-Yves.
2: Faut-il détruire pour reconstruire? Tout détruire. Reich Hoffmann, un industriel américain, affirme que cette idée est un mirage dangereux car elle entraîne plus de chaos que de progrès. Qu'est-ce que vous en pensez?
3: Alors effectivement, l'idée qu'il faut détruire pour reconstruire,
2: faire table rase,
3: que l'on retrouve chez Nietzsche, hein, oui. pour qu'un sanctuaire apparaisse, dit-il, il faut qu'un sanctuaire disparaisse.
2: Ah, oui.
3: On la retrouve aussi chez le célèbre économiste américain Schumpeter, qui dit, ben voilà, c'est vraiment sa thèse à lui, c'est que effectivement la destruction d'emplois, de structures, etc.
2: Déconstruction, on dit aujourd'hui.
3: Autre chose, voilà, ou déconstruction. voilà. Et le fait est que la question du progrès, de la reconstruction, elle est intéressante ici. Vous savez, en physique, on parle, ou en chimie, ou en biologie, même on parle d'entropie. L'entropie, c'est le fait que un désordre, quand on crée un désordre dans un système, ce désordre a tendance à s'accroître. Et s'il n'y a pas une force qui vient contrer ce système, eh bien, enfin cette logique, eh bien, le chaos se répand au fond. Hein, vous lâchez un, vous poussez un, c'est l'effet domino. Vous poussez deux dominos, bah, tous les dominos vont. Alors que la vie se caractérise par ce qu'on appelle la néganthropie, c'est-à-dire le fait que nous introduisons un désordre dans notre corps, par exemple en respirant, en mangeant, etc. Et ça introduit un désordre, mais notre organisme vient lutter contre ce désordre et remettre de l'ordre. Donc finalement, le problème avec cette théorie de Schumpeter, c'est que on a l'impression que c'est le désordre qui serait créateur. Or, le désordre en soi n'est pas créateur. Ce qui est créateur, c'est celui qui, justement, vient lutter contre le désordre, vient réorganiser d'une certaine façon. Mais peut-être aussi que, pour y voir un peu plus clair, il faut se rappeler une chose que dit Henri Bergson, qui est un philosophe français, que, au fond, le désordre n'existe pas. Vous voyez, vous avez ici deux livres qui sont l'un au-dessus de l'autre. Bon, si je les mets l'un à côté de l'autre, vous allez dire, mais qui a mis du désordre dans mes affaires? Or, c'est pas un désordre, c'est juste un autre ordre.
2: Un ordre différent.
3: Il y a l'ordre, voilà, l'ordre des lettres, voilà, le G, le I, le L, le L, le E, le S pour faire Gilles. Si vous mettez le S, puis le L, puis le G, bah, ça fait autre chose, mais c'est un autre ordre. Et finalement, la vraie question de Bergson, c'est pas l'ordre, c'est la signification. C'est-à-dire que un ordre va être porteur d'une information, comme l'ADN, par exemple, ou un ordre ne va pas être porteur d'une information. Et donc la question n'est pas tellement celle du désordre, de savoir s'il faut mettre du désordre, mais la question est de savoir comment est-ce qu'on change l'information, c'est-à-dire comment on change la signification que les choses ont et le fruit qu'elles vont porter.
2: Merci beaucoup, Pascal.

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1: Continuons à étudier la vie d'Yvonne Aimé, qui deviendra plus tard Sœur Yvonne Aimé. On est en 1917. Yvonne a donc 16 ans. Par suite d'un héritage qu'a reçu sa belle-mère, Madame Beauvais loue un appartement dans le 17e arrondissement de Paris, avenue des Ternes. Et Yvonne devient demi-pensionnaire dans une école dirigée par Mademoiselle Richer, dont les enseignantes sont des dominicaines sécularisées. Et Madame Beauvais a retrouvé sa place d'économe à Sainte-Marie-de-Neuilly, où cette fille, Suzanne, prépare une licence de lettres. Yvonne réussit très bien dans ses études, mais comme une camarade est jalouse qu'elle soit la première, elle fait exprès de commettre une erreur dans ses compositions, vous voyez. Ce désir de ne pas paraître meilleur que les autres. Sa piété continue à être une piété de devoir. Dieu la prive de toute consolation sensible. Mais elle persévère dans sa décision de ne jamais se plaindre et surtout de ne jamais s'inquiéter du lendemain. Elle reste par ailleurs le pitre de la maison. En 1918, elle a donc 17 ans, elle reçoit l'inspiration d'offrir chaque jour ses souffrances pour aider une jeune fille que Dieu lui désignera un jour plus tard, pour aider cette jeune fille à devenir une sainte. Elle la rencontrera effectivement plus tard. Il s'agissait d'une jeune fille infirme, Odette de Montelot. En février 1919, une épidémie de scarlatine l'oblige à interrompre de nouveau ses études. Et voici que, durant le troisième trimestre, on retrouve dans son bureau des lettres où elle se gonfle d'orgueil. C'est, elle le comprendra plus tard, Satan, qui a imité son écriture et glissé ses lettres dans son bureau. Quand on les y trouve, ses professeurs sont extrêmement déçus. Madame Beauvais également. Mais une fois de plus, Yvonne accepte ce nouveau genre d'humiliation. Le père Trésard lui dira plus tard qu'effectivement, ces humiliations lui permettent de se rapprocher davantage de Jésus. Vous voyez comment le Seigneur forme ses futurs charismatiques. Ils ne sont pas dispensés d'avoir des humiliations et des épreuves, venant même parfois directement de Satan. Voilà, le père Trésard, jésuite de grande classe, il est recteur du collège de Franklin, accepte d'accompagner Yvonne, qu'il appelle sa petite nièce, mais qui est en réalité une petite cousine. Ce père Trésard fait faire beaucoup de progrès dans la maîtrise de ses appartements, le progrès à Yvonne dans la maîtrise de ses appartements. Mais il partage le préjugé de Madame Beauvais au sujet de sa fille cadette. Celle-ci est faite pour le mariage. Aussi ne croit-il pas à sa vocation religieuse. Par contre, il encourage son désir de servir les pauvres. Et de fait, à Paris, la petite Yvonne va beaucoup s'occuper des pauvres. La petite Yvonne, non, elle a maintenant 17 ans. Depuis longtemps, elle avait pris l'habitude de s'occuper des pauvres. Elle le faisait déjà lorsqu'elle vivait au Mans, ou qu'elle y retournait pendant les vacances. À Paris, elle profite de la liberté que Madame Beauvais laisse à ses enfants pour venir en aide aux pauvres de la Ceinture Rouge de Paris. Elle adopte même une enfant de 8 mois, Denise Latour, qu'elle place chez un homme ménage et qu'elle va visiter régulièrement, 2 fois par semaine. Et pour financer ses achats en leur faveur, elle propose à sa maman de faire les travaux ménagers de l'appartement et d'en recevoir le salaire. Elle fait aussi des ménages ici et là, à l'intérieur de la capitale. Et jamais Madame Beauvais, absorbée par ses engagements bénévoles, ne soupçonne toute l'activité caritative de sa fille. Par contre, elle apprécie la qualité de ses plats, car elle est devenue une bonne cuisinière, et sa joie toujours communicative. Yvonne ne peut pas indéfiniment éluder les prétendants que sa mère lui présente. « J'en suis à mon 12e parti, dit-elle, j'en ai assez. » Elle se décide donc à déclarer son amour à Robert, un ami d'enfance qui est en seconde année de médecine. Tu sais que je songeais à devenir religieuse, lui dit-elle, mais puisqu'on me dit que telle n'est pas ma vocation, c'est toi que je choisis. Et elle éclate en sanglots. Elle ne parle pas à sa mère du choix qu'elle fait. Sa maman ne comprendrait pas que sa fille se soit permis de choisir elle-même son fiancé, et que ce fiancé ne soit qu'en deuxième année de médecine. Mais voici qu'en décembre 1921, Robert confie à Yvonne qu'il est atteint d'une lésion pulmonaire. « Ce n'est pas une raison de renoncer à notre projet, » répond Yvonne. « Voyez, elle est fidèle, hein ?» Bientôt d'ailleurs, après avoir été de nouveau examinée, les médecins estiment la lésion guérissable. C'est au tour d'Yvonne de tomber malade, gravement malade, une paratyphoïde. La fièvre est persistante et les maux de tête intenses. Un changement d'air s'impose. Où le trouver ? Yvonne Bateau, qui dirige l'association des jeunes filles chrétiennes de Marie Immaculée, où Yvonne s'est inscrite, propose la clinique de Val-Étroit, où sa propre sœur est religieuse, sous le nom de Mère Madeleine du Sacré-Cœur. Retombe bien ce nom, parce que elle aidera plus tard Yvonne. Mère Madeleine du Sacré-Cœur. Février n'est pas la période idéale de l'année pour se reposer dans le Morbihan, mais Madame Beauvais déclare de façon péremptoire que sa fille doit y aller. Donc voilà que, en 1922, rappelons-nous que Yvonne a donc 21 ans, elle va se trouver à Mal-Étroit, où il vivra dans la suite de longues années jusqu'à sa mort. Et tout ça pour guérir de sa paratyphoïde, dont la fièvre est persistante et dont les maux de tête sont intenses.

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3: La nouvelle évangélisation. Bonjour, je suis le Père Mario Saint-Pierre. J'ai la joie de vous retrouver pour cette chronique consacrée au renouveau missionnaire de l'Église. Aujourd'hui, je vous propose de poursuivre notre réflexion sur le kérigme de Paul dans sa première lettre aux Corinthiens. Lors de notre précédent enseignement, je vous ai présenté le début du chapitre 15 de cette lettre. Je relis donc les trois premiers versets que j'ai commentés la dernière fois. Je cite « Je vous rappelle, frère, l'évangile que je vous ai annoncé, que vous avez reçu, auquel vous restez attaché et par lequel vous serez sauvés si vous le retenez tel que je vous l'ai annoncé. Autrement, vous auriez cru en vain. Je vous ai transmis en premier lieu ce que j'avais reçu moi-même. » Fin de la citation. Immédiatement après cette introduction, l'apôtre Paul proclame le kérigme, cœur et fondement de notre foi. Il nous transmet ce que plusieurs exégètes, spécialistes de la Bible, considèrent comme l'expression la plus ancienne du kérigme chrétien, l'affirmation de la mort et de la résurrection de Jésus. Voici ce kérigme tel que saint Paul le formule dans sa lettre. Je cite « Je vous ai transmis en premier lieu ce que j'avais reçu moi-même. Christ est mort pour nos péchés, selon les Écritures. Il a été enseveli, il est ressuscité le troisième jour, selon les Écritures. Il a été vu par Céphas, puis par les douze. Ensuite, il a été vu par plus de 500 frères à la fois. La plupart sont encore vivants et quelques-uns sont morts. Ensuite, il a été vu par Jacques, puis par tous les apôtres. En tout dernier lieu, il a été vu par moi, l'avorton. Car je suis le plus petit des apôtres, moi qui ne suis pas digne d'être appelé apôtre, parce que j'ai persécuté l'Église de Dieu. » Fin de la citation. La première lettre aux Corinthiens a été écrite par saint Paul autour des années 54 ou 55, soit au maximum 25 ans après la mort de Jésus. Cependant, selon plusieurs exégètes, on peut raisonnablement penser que ce kérigme fut formulé très peu de temps après la mort et la résurrection du Seigneur. Voici quelques raisons qui les conduisent à cette conclusion. Saint Paul précise qu'il transmet un témoignage qu'il a lui-même reçu. Les mots qu'il emploie pour dire qu'il a reçu et transmis revêtent une importance particulière. Rappelons que Paul était pharisien avant sa conversion. Or, la transmission fidèle des traditions occupait une place centrale dans ce courant du judaïsme. Même sans cette précision, une analyse attentive du passage nous mettrait déjà sur la piste. En effet, ce texte contient un langage et un style qui ne sont habituellement pas ceux de saint Paul. Par exemple, l'expression « conformément aux Écritures », absente de ses autres lettres, révèle qu'il emploie ici un langage qui n'est pas le sien et qu'il rapporte des paroles qu'il a lui-même entendues. Cela nous conduit naturellement à dater ce kérigme avant la rédaction de la lettre. Mais l'on peut aussi se demander quand et où Paul a reçu ce kérigme. Pour le lieu, trois grandes hypothèses demeurent, Damas, Antioche ou Jérusalem. Ce sont trois lieux où saint Paul a séjourné, rencontré des chrétiens après sa conversion et où il aurait pu recevoir ce kérigme. Pour la datation de ce kérigme, bien qu'il n'y ait pas de consensus absolu, plusieurs exégètes s'accordent sur une formulation remontant à quelques années seulement après la mort et la résurrection de Jésus. Le kérigme que nous avons reçu et qui fonde notre foi chrétienne repose donc sur une base solide. Nous n'avons pas ici un intervalle de temps suffisant pour permettre l'élaboration progressive de légendes ou de mythes concernant la résurrection de Jésus. Nous pouvons donc croire, avec saint Paul, que Jésus est véritablement ressuscité. Allons maintenant plus profondément dans l'analyse de ce kérigme. Comme vous l'avez remarqué, la formulation est brève, structurée, mémorisable. Elle est rythmée par l'expression « selon les Écritures » au verset 3 et 4, puis par le verbe grec « ophtai », qui signifie en français « il a été vu », utilisé à plusieurs reprises dans les versets 5 à 9. Veuillez noter que le verbe « ophtai », issu du verbe « voir », est à l'aoriste passif, un temps grec qui désigne une action déjà accomplie dans le passé. En grec, il signifie littéralement « il a été vu ». Paul aurait pu revendiquer à lui seul le statut exceptionnel de témoin oculaire du ressuscité. Il écrit « il a été vu par moi, l'avorton ». Mais il préfère reprendre un refrain kérigmatique qui semble antérieur à lui lorsqu'il affirme « je vous ai transmis en premier lieu ce que j'avais reçu moi-même » et s'inscrire ainsi dans la tradition apostolique en indiquant qu'il vient en dernier dans une série de témoins privilégiés du ressuscité. Il a été vu par Pierre, par les 12, par plus de 500 frères, par Jacques, par tous les apôtres et finalement par l'avorton Paul. Je vous propose un petit extrait, peut-être un peu complexe, du théologien allemand Heinrich Schlier sur ce passage kérigmatique de la première lettre aux Corinthiens. Ce texte se trouve dans son livre « Le temps de l'Église » au chapitre intitulé « Kérigma et Sophia ». Nous avons déjà cité cet auteur dans l'enseignement précédent. Dans ce nouvel extrait, l'auteur nous invite à reconnaître quatre caractéristiques importantes. Premièrement, le contenu du kérigme est l'événement de la résurrection du Christ Jésus d'entre les morts. Ce contenu est en même temps le fondement du kérigme. Celui-ci, en effet, serait sans fondement si Dieu n'avait pas ressuscité le Christ Jésus d'entre les morts. Il serait alors vide. L'auteur poursuit pour présenter cette deuxième caractéristique. La résurrection de Jésus a eu lieu devant des témoins, en ce sens que ceux-ci ont vu le ressuscité de leurs yeux. Troisièmement, les témoins auxquels le ressuscité comme tel s'est témoigné rendent maintenant à leur tour témoignage de cet auto-témoignage du Christ Jésus. La résurrection du Christ Jésus d'entre les morts, l'apparition du ressuscité devant les témoins et le témoignage des témoins sont par conséquent trois modalités de l'unique révélation qui se conditionnent mutuellement. Et quatrièmement, le logos de la révélation, la parole de la révélation, si on le considère objectivement, présente encore les particularités suivantes. Il porte en lui, comme logos authentique, la tendance à la formulation. En raison de l'événement, il est un logos unique et de ce fait tend vers une formulation unique des témoins et des témoignages divers et de diverses sortes. Fin de la citation.

0: l'action, il a été vu par. Troisièmement, ces témoins privilégiés rendent témoignage de l'unique révélation selon trois modalités, la résurrection elle-même, les apparitions du ressuscité et le témoignage des témoins. Et finalement, quatrièmement, la formulation unique du kérigme, tout en étant constituée d'un noyau immuable et permanent, demeure susceptible de développement puisqu'il s'agit d'un discours qui témoigne d'un événement authentique et sans précédent, capable de traverser l'histoire de l'humanité tout entière. Et c'est pour cela que le kérigme nous rejoint encore aujourd'hui, 2000 ans après, et nous touche d'une manière vivante. Merci pour votre attention et que Jésus ressuscité vous bénisse abondamment dans votre mission kérigmatique.
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2: Chers amis auditeurs de Radio Espérance, bonjour. Il est 8h25, nous sommes en direct de nos studios situés 9 avenue Benoît Charvet à Saint-Étienne. 42 000, numéro de téléphone 04 77 49 59 69. Muriel et Paulette sont avec vous. Ensemble, nous allons prier le premier chapelet du rosaire quotidien aux intentions de l'Église et du monde. Aujourd'hui, premier samedi du mois, nous prierons en l'honneur du cœur immaculé de Marie. Nous méditerons les mystères douloureux de la vie du Christ et nous nous préparons en écoutant ce chant, cette prière. C'est le mois de Marie, le mois le plus beau.

0: Au nom du Père et du Fils et du Saint-Esprit.
1: Amen.
0: Je crois en Dieu, le Père Tout-Puissant, Créateur du ciel et de la terre, et en Jésus-Christ, son Fils unique, notre Seigneur, qui a été conçu du Saint-Esprit et né de la Vierge Marie, a souffert sous Ponce Pilate, a été crucifié et mort et a été enseveli et descendu aux enfers. Le troisième jour est ressuscité des morts, est monté aux cieux, est assis à la droite de Dieu le Père Tout-Puissant, d'où il viendra juger les vivants et les morts.
1: Je crois en l'Esprit Saint, à la Sainte Église catholique, à la communion des saints, à la rémission des péchés, à la résurrection de la chair, à la vie éternelle. Amen. En ce premier samedi du mois, avec tous les auditeurs de Radio Espérance qui vont se joindre à nous pour prier et sous le regard maternel de la Vierge Marie, c'est avec un cœur rempli de gratitude que nous contemplerons, en méditant les mystères douloureux, le visage de souffrance du Christ qui nous révèle l'infini de son amour. Et nous prierons pour répondre à la demande de Notre-Dame à Fatima concernant les premiers samedis du mois. Nous prierons avec ferveur au cours de ce chapelet pour le salut des pécheurs et en réparation des offenses envers le cœur immaculé de Marie et particulièrement des blasphèmes proférés contre sa virginité. Que notre prière console le cœur immaculé de Marie.
0: Premier mystère douloureux, l'agonie du Seigneur à Gethsémani. De l'Évangile selon saint Matthieu.
1: Après avoir chanté les psaumes, ils partirent pour le mont des Oliviers. Alors Jésus leur dit, « Cette nuit, je serai pour vous une occasion de chute, car il est écrit, « Je frapperai le berger et les brebis du troupeau seront dispersées. »
0: Notre Père qui es aux cieux, que ton nom soit sanctifié, que ton règne vienne, que ta volonté soit faite sur la terre comme au ciel.
1: Donne-nous aujourd'hui notre pain de ce jour. Pardonne-nous nos offenses, comme nous pardonnons aussi à ceux qui nous ont offensés. Et ne nous laisse pas entrer en tentation, mais délivre-nous du mal. Amen.
0: Je vous salue Marie, pleine de grâce. Le Seigneur est avec vous. Vous êtes bénie entre toutes les femmes, et Jésus, le fruit de vos entrailles, est béni.
1: Sainte Marie, Mère de Dieu, priez pour nous pauvres pécheurs, maintenant et à l'heure de notre mort. Amen.
0: Je vous salue, Marie, pleine de grâce. Le Seigneur est avec vous. Vous êtes bénie entre toutes les femmes, et Jésus, le fruit de vos entrailles, est béni.
1: Sainte Marie, Mère de Dieu, priez pour nous pauvres pécheurs, maintenant et à l'heure de notre mort. Amen.
0: Je vous salue Marie, pleine de grâce, le Seigneur est avec vous. Vous êtes bénie entre toutes les femmes et Jésus, le fruit de vos entrailles, est béni.
1: Sainte Marie, Mère de Dieu, priez pour nous pauvres pécheurs, maintenant et à l'heure de notre mort. Amen.
0: Je vous salue Marie, pleine de grâce, le Seigneur est avec vous. Vous êtes bénie entre toutes les femmes, et Jésus, le fruit de vos entrailles, est béni.
1: Sainte Marie, Mère de Dieu, priez pour nous pauvres pécheurs, maintenant et à l'heure de notre mort. Amen.
0: Je vous salue Marie, pleine de grâce, le Seigneur est avec vous. Vous êtes bénie entre toutes les femmes, et Jésus, le fruit de vos entrailles, est béni.
1: Sainte Marie, Mère de Dieu, priez pour nous pauvres pécheurs, maintenant et à l'heure de notre mort. Amen.
0: Je vous salue Marie, pleine de grâce, le Seigneur est avec vous. Vous êtes bénie entre toutes les femmes, et Jésus, le fruit de vos entrailles, est béni.
1: Sainte Marie, Mère de Dieu, priez pour nous pauvres pécheurs, maintenant et à l'heure de notre mort. Amen.
0: Je vous salue Marie, pleine de grâce, le Seigneur est avec vous. Vous êtes bénie entre toutes les femmes, et Jésus, le fruit de vos entrailles, est béni.
1: Sainte Marie, Mère de Dieu, priez pour nous pauvres pécheurs, maintenant et à l'heure de notre mort. Amen.
0: Je vous salue, Marie, pleine de grâce. Le Seigneur est avec vous. Vous êtes bénie entre toutes les femmes, et Jésus, le fruit de vos entrailles, est béni.
1: Sainte Marie, Mère de Dieu, priez pour nous pauvres pécheurs, maintenant et à l'heure de notre mort. Amen.
0: Je vous salue, Marie, pleine de grâce. Le Seigneur est avec vous. Vous êtes bénie entre toutes les femmes, et Jésus, le fruit de vos entrailles, est béni.
1: Sainte Marie, Mère de Dieu, priez pour nous pauvres pécheurs, maintenant et à l'heure de notre mort. Amen.
0: Je vous salue, Marie, pleine de grâce. Le Seigneur est avec vous. Vous êtes bénie entre toutes les femmes, et Jésus, le fruit de vos entrailles, est béni.
1: Sainte Marie, Mère de Dieu, priez pour nous pauvres pécheurs, maintenant et à l'heure de notre mort. Amen.
0: Gloire au Père, et au Fils, et au Saint-Esprit.
1: Comme il était au commencement, maintenant et toujours, et dans les siècles des siècles. Amen. Ô mon Jésus, pardonnez-nous, préservez-nous du feu de l'enfer, conduisez au ciel toutes les âmes, secourant surtout celles qui en ont le plus besoin.
0: Deuxième mystère douloureux, la flagellation, de l'Évangile selon saint Matthieu.
1: Le matin venu, tous les grands prêtres et les anciens du peuple tinrent conseil contre Jésus pour le faire mettre à mort. Après l'avoir ligoté, ils l'emmenèrent et le livrèrent à Pilate, le gouverneur. Notre Père, qui es aux cieux, que ton nom soit sanctifié, que ton règne vienne, que ta volonté soit faite sur la terre comme au ciel.
0: Donne-nous aujourd'hui notre pain de ce jour. Pardonne-nous nos offenses, comme nous pardonnons aussi à ceux qui nous ont offensés. Et ne nous laisse pas entrer en tentation, mais délivre-nous du mal. Amen.
1: Je vous salue, Marie, pleine de grâce. Le Seigneur est avec vous. Vous êtes bénie entre toutes les femmes, et Jésus, le fruit de vos entrailles, est béni.
0: Sainte Marie, Mère de Dieu, priez pour nous pauvres pécheurs, maintenant et à l'heure de notre mort. Amen.
1: Je vous salue, Marie pleine de grâce. Le Seigneur est avec vous. Vous êtes bénie entre toutes les femmes, et Jésus, le fruit de vos entrailles, est béni.
0: Sainte Marie, Mère de Dieu, priez pour nous pauvres pécheurs, maintenant et à l'heure de notre mort. Amen.
1: Je vous salue, Marie pleine de grâce. Le Seigneur est avec vous. Vous êtes bénie entre toutes les femmes, et Jésus, le fruit de vos entrailles, est béni.
0: Sainte Marie, Mère de Dieu, priez pour nous pauvres pécheurs, maintenant et à l'heure de notre mort. Amen.
1: Je vous salue, Marie pleine de grâce. Le Seigneur est avec vous. Vous êtes bénie entre toutes les femmes, et Jésus, le fruit de vos entrailles, est béni.
0: Sainte Marie, Mère de Dieu, priez pour nous pauvres pécheurs, maintenant et à l'heure de notre mort. Amen.
1: Je vous salue, Marie pleine de grâce. Le Seigneur est avec vous. Vous êtes bénie entre toutes les femmes, et Jésus, le fruit de vos entrailles, est béni.
0: Sainte Marie, Mère de Dieu, priez pour nous pauvres pécheurs, maintenant et à l'heure de notre mort. Amen.
1: Je vous salue, Marie pleine de grâce. Le Seigneur est avec vous. Vous êtes bénie entre toutes les femmes, et Jésus, le fruit de vos entrailles, est béni.
0: Sainte Marie, Mère de Dieu, priez pour nous pauvres pécheurs, maintenant et à l'heure de notre mort. Amen.
1: Je vous salue, Marie pleine de grâce. Le Seigneur est avec vous. Vous êtes bénie entre toutes les femmes, et Jésus, le fruit de vos entrailles, est béni.
0: Sainte Marie, Mère de Dieu, priez pour nous pauvres pécheurs, maintenant et à l'heure de notre mort. Amen.
1: Je vous salue, Marie pleine de grâce. Le Seigneur est avec vous. Vous êtes bénie entre toutes les femmes, et Jésus, le fruit de vos entrailles, est béni.
0: Sainte Marie, Mère de Dieu, priez pour nous pauvres pécheurs, maintenant et à l'heure de notre mort. Amen.
1: Je vous salue, Marie pleine de grâce. Le Seigneur est avec vous. Vous êtes bénie entre toutes les femmes, et Jésus, le fruit de vos entrailles, est béni.
0: Sainte Marie, Mère de Dieu, priez pour nous pauvres pécheurs, maintenant et à l'heure de notre mort. Amen.
1: Je vous salue, Marie pleine de grâce. Le Seigneur est avec vous. Vous êtes bénie entre toutes les femmes, et Jésus, le fruit de vos entrailles, est béni.
0: Sainte Marie, Mère de Dieu, priez pour nous pauvres pécheurs, maintenant et à l'heure de notre mort. Amen.
1: Gloire au Père, et au Fils, et au Saint-Esprit.
0: Comme il était au commencement, maintenant et toujours, et dans les siècles des siècles. Amen.
1: Ô mon Jésus, pardonnez-nous. Préservez-nous du feu de l'enfer, conduisez au ciel toutes les âmes, secourant surtout celles qui ont le plus besoin de votre miséricorde. En ce premier samedi du mois, nous continuons à prier avec ferveur au cours de ce chapelet pour le salut des âmes et selon la demande de Notre-Dame à Fatima, en réparation des offenses envers le cœur immaculé de Marie et particulièrement des blasphèmes proférés contre sa virginité.
0: Troisième mystère douloureux, le couronnement d'épines de l'Évangile selon saint Jean.
1: Un serviteur n'est pas plus grand que son maître. Si l'on m'a persécuté, on vous persécutera vous aussi. Si l'on a gardé ma parole, on gardera aussi la vôtre. Les gens vous traiteront ainsi à cause de mon nom, parce qu'ils ne connaissent pas celui qui m'a envoyé.
0: Notre Père qui es aux cieux, que ton nom soit sanctifié, que ton règne vienne. Que ta volonté soit faite sur la terre comme au ciel.
1: Donne-nous aujourd'hui notre pain de ce jour. Pardonne-nous nos offenses, comme nous pardonnons aussi à ceux qui nous ont offensés. Et ne nous laisse pas entrer en tentation, mais délivre-nous du mal. Amen.
0: Je vous salue Marie, pleine de grâce. Le Seigneur est avec vous. Vous êtes bénie entre toutes les femmes et Jésus, le fruit de vos entrailles, est béni.
1: Sainte Marie, Mère de Dieu, priez pour nous pauvres pécheurs, maintenant et à l'heure de notre mort. Amen.
0: Je vous salue, Marie, pleine de grâce. Le Seigneur est avec vous. Vous êtes bénie entre toutes les femmes, et Jésus, le fruit de vos entrailles, est béni.
1: Sainte Marie, Mère de Dieu, priez pour nous pauvres pécheurs, maintenant et à l'heure de notre mort. Amen.
0: Je vous salue Marie, pleine de grâce. Le Seigneur est avec vous. Vous êtes bénie entre toutes les femmes, et Jésus, le fruit de vos entrailles, est béni.
1: Sainte Marie, Mère de Dieu, priez pour nous pauvres pécheurs, maintenant et à l'heure de notre mort. Amen.
0: Je vous salue Marie, pleine de grâce. Le Seigneur est avec vous. Vous êtes bénie entre toutes les femmes, et Jésus, le fruit de vos entrailles, est béni.
1: Sainte Marie, Mère de Dieu, priez pour nous pauvres pécheurs, maintenant et à l'heure de notre mort. Amen.
0: Je vous salue Marie, pleine de grâce. Le Seigneur est avec vous. Vous êtes bénie entre toutes les femmes, et Jésus, le fruit de vos entrailles, est béni.
1: Sainte Marie, Mère de Dieu, priez pour nous pauvres pécheurs, maintenant et à l'heure de notre mort. Amen.
0: Je vous salue Marie, pleine de grâce. Le Seigneur est avec vous. Vous êtes bénie entre toutes les femmes, et Jésus, le fruit de vos entrailles, est béni.
1: Sainte Marie, Mère de Dieu, priez pour nous pauvres pécheurs, maintenant et à l'heure de notre mort. Amen.
0: Je vous salue Marie, pleine de grâce. Le Seigneur est avec vous. Vous êtes bénie entre toutes les femmes, et Jésus, le fruit de vos entrailles, est béni.
1: Sainte Marie, Mère de Dieu, priez pour nous pauvres pécheurs, maintenant et à l'heure de notre mort. Amen.
0: Je vous salue, Marie, pleine de grâce. Le Seigneur est avec vous. Vous êtes bénie entre toutes les femmes, et Jésus, le fruit de vos entrailles, est béni.
1: Sainte Marie, Mère de Dieu, priez pour nous pauvres pécheurs, maintenant et à l'heure de notre mort. Amen.
0: Je vous salue, Marie, pleine de grâce. Le Seigneur est avec vous. Vous êtes bénie entre toutes les femmes, et Jésus, le fruit de vos entrailles, est béni.
1: Sainte Marie, Mère de Dieu, priez pour nous pauvres pécheurs, maintenant et à l'heure de notre mort. Amen.
0: Je vous salue, Marie, pleine de grâce. Le Seigneur est avec vous. Vous êtes bénie entre toutes les femmes, et Jésus, le fruit de vos entrailles, est béni.
1: Sainte Marie, Mère de Dieu, priez pour nous pauvres pécheurs, maintenant et à l'heure de notre mort. Amen.
0: Gloire au Père, et au Fils, et au Saint-Esprit.
1: Comme il était au commencement, maintenant et toujours, et dans les siècles des siècles. Amen. Ô mon Jésus, pardonnez-nous, préservez-nous du feu de l'enfer, conduisez au ciel toutes les âmes, secourant surtout celles qui en ont le plus besoin.
0: Quatrième mystère douloureux, le portement de croix. De l'Évangile selon saint Jean.
1: Voici que l'heure vient, déjà elle est venue, où vous serez dispersés chacun de son côté et vous me laisserez seul. Mais je ne suis pas seul, puisque le Père est avec moi. Je vous ai parlé ainsi, afin qu'en moi vous ayez la paix. Notre Père, qui es aux cieux, que ton nom soit sanctifié, que ton règne vienne, que ta volonté soit faite sur la terre comme au ciel.
0: Donne-nous aujourd'hui notre pain de ce jour. Pardonne-nous nos offenses, comme nous pardonnons aussi à ceux qui nous ont offensés. Et ne nous laisse pas entrer en tentation, mais délivre-nous du mal. Amen.
1: Je vous salue, Marie pleine de grâce. Le Seigneur est avec vous. Vous êtes bénie entre toutes les femmes, et Jésus, le fruit de vos entrailles, est béni.
0: Sainte Marie, Mère de Dieu, priez pour nous pauvres pécheurs, maintenant et à l'heure de notre mort. Amen.
1: Je vous salue, Marie pleine de grâce. Le Seigneur est avec vous. Vous êtes bénie entre toutes les femmes, et Jésus, le fruit de vos entrailles, est béni.
0: Sainte Marie, Mère de Dieu, priez pour nous pauvres pécheurs, maintenant et à l'heure de notre mort. Amen.
1: Je vous salue, Marie pleine de grâce. Le Seigneur est avec vous. Vous êtes bénie entre toutes les femmes, et Jésus, le fruit de vos entrailles, est béni.
0: Sainte Marie, Mère de Dieu, priez pour nous pauvres pécheurs, maintenant et à l'heure de notre mort. Amen.
1: Je vous salue, Marie pleine de grâce. Le Seigneur est avec vous. Vous êtes bénie entre toutes les femmes, et Jésus, le fruit de vos entrailles, est béni.
0: Sainte Marie, Mère de Dieu, priez pour nous pauvres pécheurs, maintenant et à l'heure de notre mort. Amen.
1: Je vous salue, Marie pleine de grâce. Le Seigneur est avec vous. Vous êtes bénie entre toutes les femmes, et Jésus, le fruit de vos entrailles, est béni.
0: Sainte Marie, Mère de Dieu, priez pour nous pauvres pécheurs, maintenant et à l'heure de notre mort. Amen.
1: Je vous salue, Marie pleine de grâce. Le Seigneur est avec vous. Vous êtes bénie entre toutes les femmes, et Jésus, le fruit de vos entrailles, est béni.
0: Sainte Marie, Mère de Dieu, priez pour nous pauvres pécheurs, maintenant et à l'heure de notre mort. Amen.
1: Je vous salue, Marie pleine de grâce. Le Seigneur est avec vous. Vous êtes bénie entre toutes les femmes, et Jésus, le fruit de vos entrailles, est béni.
0: Sainte Marie, Mère de Dieu, priez pour nous pauvres pécheurs, maintenant et à l'heure de notre mort. Amen.
1: Je vous salue, Marie pleine de grâce. Le Seigneur est avec vous. Vous êtes bénie entre toutes les femmes, et Jésus, le fruit de vos entrailles, est béni.
0: Sainte Marie, Mère de Dieu, priez pour nous pauvres pécheurs, maintenant et à l'heure de notre mort. Amen.
1: Je vous salue, Marie pleine de grâce. Le Seigneur est avec vous. Vous êtes bénie entre toutes les femmes, et Jésus, le fruit de vos entrailles, est béni.
0: Sainte Marie, Mère de Dieu, priez pour nous pauvres pécheurs, maintenant et à l'heure de notre mort. Amen.
1: Je vous salue, Marie pleine de grâce. Le Seigneur est avec vous. Vous êtes bénie entre toutes les femmes, et Jésus, le fruit de vos entrailles, est béni.
0: Sainte Marie, Mère de Dieu, priez pour nous pauvres pécheurs, maintenant et à l'heure de notre mort. Amen.
1: Gloire au Père, et au Fils, et au Saint-Esprit.
0: Comme il était au commencement, maintenant et toujours, et dans les siècles des siècles. Amen.
1: Ô bon Jésus, pardonnez-nous, préservez-nous du feu de l'enfer, conduisez au ciel toutes les âmes, secourant surtout celles qui en ont le plus besoin.
0: Cinquième mystère douloureux, le crucifixion. De l'Évangile selon saint Luc.
1: Lorsqu'ils furent arrivés au lieu dit le crâne ou calvaire, là ils crucifièrent Jésus avec les deux malfaiteurs, l'un à droite et l'autre à gauche. Jésus disait, Père, pardonne-leur, ils ne savent pas ce qu'ils font.
0: Notre Père qui es aux cieux, que ton nom soit sanctifié, que ton règne vienne, que ta volonté soit faite sur la terre comme au ciel.
1: Donne-nous aujourd'hui notre pain de ce jour. Pardonne-nous nos offenses, comme nous pardonnons aussi à ceux qui nous ont offensés, et ne nous laisse pas entrer en tentation, mais délivre-nous du mal. Amen.
0: Je vous salue Marie, pleine de grâce, le Seigneur est avec vous. Vous êtes bénie entre toutes les femmes, et Jésus, le fruit de vos entrailles, est béni.
1: Sainte Marie, Mère de Dieu, priez pour nous pauvres pécheurs, maintenant et à l'heure de notre mort. Amen.
0: Je vous salue Marie, pleine de grâce, le Seigneur est avec vous. Vous êtes bénie entre toutes les femmes, et Jésus, le fruit de vos entrailles, est béni.
1: Sainte Marie, Mère de Dieu, priez pour nous pauvres pécheurs, maintenant et à l'heure de notre mort. Amen.
0: Je vous salue Marie, pleine de grâce, le Seigneur est avec vous. Vous êtes bénie entre toutes les femmes, et Jésus, le fruit de vos entrailles, est béni.
1: Sainte Marie, Mère de Dieu, priez pour nous pauvres pécheurs, maintenant et à l'heure de notre mort. Amen.
0: Je vous salue Marie, pleine de grâce, le Seigneur est avec vous. Vous êtes bénie entre toutes les femmes, et Jésus, le fruit de vos entrailles, est béni.
1: Sainte Marie, Mère de Dieu, priez pour nous pauvres pécheurs, maintenant et à l'heure de notre mort. Amen.
0: Je vous salue Marie, pleine de grâce, le Seigneur est avec vous. Vous êtes bénie entre toutes les femmes, et Jésus, le fruit de vos entrailles, est béni.
1: Sainte Marie, Mère de Dieu, priez pour nous pauvres pécheurs, maintenant et à l'heure de notre mort. Amen.
0: Je vous salue Marie, pleine de grâce, le Seigneur est avec vous. Vous êtes bénie entre toutes les femmes, et Jésus, le fruit de vos entrailles, est béni.
1: Sainte Marie, Mère de Dieu, priez pour nous pauvres pécheurs, maintenant et à l'heure de notre mort. Amen.
0: Je vous salue Marie, pleine de grâce, le Seigneur est avec vous. Vous êtes bénie entre toutes les femmes, et Jésus, le fruit de vos entrailles, est béni.
1: Sainte Marie, Mère de Dieu, priez pour nous pauvres pécheurs, maintenant et à l'heure de notre mort. Amen.
0: Je vous salue Marie, pleine de grâce, le Seigneur est avec vous. Vous êtes bénie entre toutes les femmes, et Jésus, le fruit de vos entrailles, est béni.
1: Sainte Marie, Mère de Dieu, priez pour nous pauvres pécheurs, maintenant et à l'heure de notre mort. Amen.
0: Je vous salue Marie, pleine de grâce, le Seigneur est avec vous. Vous êtes bénie entre toutes les femmes, et Jésus, le fruit de vos entrailles est béni.
1: Sainte Marie, Mère de Dieu, priez pour nous pauvres pécheurs, maintenant et à l'heure de notre mort. Amen.
0: Je vous salue Marie, pleine de grâce, le Seigneur est avec vous. Vous êtes bénie entre toutes les femmes, et Jésus, le fruit de vos entrailles, est béni.
1: Sainte Marie, Mère de Dieu, priez pour nous pauvres pécheurs, maintenant et à l'heure de notre mort. Amen.
0: Gloire au Père, et au Fils, et au Saint-Esprit.
1: Comme il était au commencement, maintenant et toujours, et dans les siècles des siècles. Amen. Ô mon Jésus, pardonnez-nous. Préservez-nous du feu de l'enfer, conduisez au ciel toutes les âmes, secourant surtout celles qui en ont le plus besoin. Marie, Reine de la paix,
0: priez pour nous.
1: Ô Marie conçue sans péché,
0: priez pour nous qui avons recours à vous.
1: Marie, Reine de l'univers,
0: priez pour nous.
1: Prions le Seigneur.
0: Dieu éternel et tout-puissant, dont la sagesse organise toutes choses, daigne écouter notre prière. Protège avec amour le pape que tu as choisi, afin que sous la conduite de ce pasteur, le peuple chrétien que tu gouvernes progresse toujours dans la foi. Par Jésus, le Christ, notre Seigneur. Amen. Amen.
1: Au nom du Père, du Fils et du Saint-Esprit.
0: Amen.

Muriel Epaulette vous remercie d'avoir pris avec elle ce premier chapelet de ce jour. Dans quelques instants, nous écouterons l'enseignement donné par le père Élie Héroulet, prêtre de la famille de Saint-Joseph. Sur Saint-Joseph. Bonne journée à tous sur les ondes de Radio Espérance.

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Bonjour à toutes et à tous. Nous voici arrivés au terme de notre parcours où nous nous sommes mis à l'école de Saint-Joseph. Tournons-nous aujourd'hui donc vers lui comme le guide des moments de transition. Son nom même en hébreu, nous avons déjà eu l'occasion de le voir, est une promesse. Yosef signifie « Dieu ajoutera ». Toute sa vie a été une succession de passages, de Pâques, souvent imprévus et parfois douloureux, de Nazareth à Bethléem, de la crèche à l'exil en Égypte, puis le retour vers la terre d'Israël. À chaque étape, Joseph ne s'est pas appuyé sur ses propres certitudes, mais sur une foi inébranlable en Dieu et en sa providence. Joseph nous enseigne que marcher avec Dieu, c'est avant tout accepter que notre itinéraire soit sans cesse enrichi par l'inattendu du ciel. Si Joseph n'est plus mentionné dans les évangiles au moment de la vie publique de Jésus, son influence est néanmoins partout. Il n'était pas au pied de la croix, car il s'est éteint avant le sacrifice du calvaire. Mais pourtant, c'est lui qui, durant 30 ans, a préparé le cœur de Jésus à sa vie publique, à l'obéissance au Père des cieux, vie publique qui devait culminer dans le don total de lui-même, dans sa passion et sa mort sur la croix. La tradition chrétienne voit en lui le patron de la bonne mort. Pourquoi ? Parce qu'il a passé le seuil de l'éternité de la manière la plus douce qui soit, soutenu par la présence de Jésus et de Marie. Il est celui qui n'a pas peur de la fin, car il sait qu'elle est un passage, une Pâque, vers la vie et la vie éternelle. Pour nous, aujourd'hui, Joseph est le compagnon de toutes nos transitions. Quand un chapitre de notre vie se ferme, quand nous traversons un deuil, une perte d'emploi ou un changement de situation qui nous déstabilise, il nous murmure ces mots de l'ange « Ne crains pas ». Dans les moments de grande fragilité, Saint-Joseph se tient aux côtés de ceux qui traversent l'obscurité de la maladie ou de l'angoisse. Il nous rappelle que même lorsque nous perdons le contrôle sur notre corps, voire sur notre psychisme ou sur le temps qui reste, nous ne perdons jamais notre dignité. Il transforme notre peur de subir la mort en un acte d'offrande où l'on se remet entre les mains d'un Père qui toujours ajoutera la vie là où nous ne voyons que le terme. Le pape François, dans Patris Cordae, rappelait que saint Joseph était l'intercesseur spécial pour les temps de crise. Car il a su garder l'espérance quand tout semblait s'effondrer autour de lui. En tant qu'homme des décisions, jusqu'au cœur des tempêtes, il est l'intercesseur puissant vers qui se tourner lorsque les repères vacillent et que l'avenir paraît incertain. En cette fin de parcours, nous comprenons qu'il n'est pas une figure lointaine du passé, mais une présence vivante et agissante. Il nous invite à ouvrir nos cœurs aux ajouts de Dieu, à ces surprises de la grâce qui transforment nos vies, parfois monotones ou ordinaires, en de véritables épopées spirituelles. Avec lui, nous apprenons que chaque épreuve est la porte d'une résurrection. Aujourd'hui, tournons notre regard vers l'avenir. Quelle est la terre inconnue vers laquelle nous nous sentons appelés? Peut-être est-ce un projet qui nous tient à cœur, une réconciliation nécessaire, un engagement nouveau. Identifions la peur qui nous retient et confions-la à saint Joseph. Aujourd'hui, faisons un premier pas concret, même minuscule, avec la certitude que si nous donnons notre oui, Dieu ajoutera tout ce dont nous avons besoin. La force, la patience, la persévérance et la joie.
Ne regardons pas seulement ce que nous quittons, mais regardons celui qui nous attend sur l'autre rive. Oui, au terme de ce parcours, gardons Saint Joseph à nos côtés. Il ne nous quitte pas, il veille sur nous, il veille sur notre route. Saint Joseph, gardien du Rédempteur et protecteur de l'Église, sois notre guide sur les chemins sinueux de la vie. Apprends-nous à mourir à nos peurs pour renaître à l'espérance, jusqu'au jour de la grande rencontre dans la lumière de Dieu. Amen.

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1: Auditeurs de Radio Espérance, bonjour. Voici notre émission consacrée au chant choral.

0: Eh bien oui, nous voici au mois de mai, le mois dédié à la Vierge Marie que nous fêterons largement sur les ondes de Radio Espérance.
1: Mozart a naturellement et en toute sincérité beaucoup composé de musique vocale religieuse. Près de 17 messes entre 1768 et 1783, dont 11 sont des messes brèves destinées à l'office ordinaire. Pour la plupart, elles sont des commandes de son maître l'archevêque de Salzbourg et sont donc toutes porteuses de cette période salzbourgeoise entre apprentissage et esclavage. Œuvres obligatoires, elles auraient pu être routinières et profanes dans l'âme. Mais Mozart se sert de ses pièces vocales comme champ d'expérimentation de ses futures œuvres vocales et les ornements et le lyrisme se déploient sans complexe et sans détournement. Mozart ne doutait pas et ses sentiments religieux à cette époque étaient évidents et simples. Il chantait la parole divine sans arrière-pensée et sans vertige métaphysique non plus. La messe en ut majeur K317, dite du couronnement, fut composée en 1779. Elle doit son nom à sa destination, puisque Mozart, âgé de 23 ans, l'écrivit pour la fête annuelle en souvenir du couronnement en 1751 d'un tableau de l'église Maria Plein à Salzbourg, représentant la Mère de Dieu. La messe du couronnement est donc dédiée à un événement particulier, un pieux et joyeux acte d'action de grâce, hommage à la Reine des Cieux. Son effectif important, quatre voix solistes, chœur mixte, hautbois, corps et trompettes par deux, trombone par trois, timbales, orgue et cordes, avait pu annoncer une œuvre triomphante à la Händel. Il n'en est rien, car il s'agit plutôt d'une œuvre d'exorcisme des circonstances très particulières de ce moment dans la vie de Mozart. Écoutons de cette messe de Mozart le Kyrie, qui est imposant. Il commence brusquement, sans aucune introduction instrumentale, par une triple affirmation confiée au chœur et à l'orchestre à l'unisson. Affirmation, plutôt interpellation. La soprano semble faire s'effacer l'ensemble et les masses par la pureté de son chant dissipant les ténèbres. Le ténor la rejoint et ce duo se retrouvera dans le Gloria.

Écoutons à présent le Gloria, dont toute une partie importante échappe au chœur pour être laissée au soliste. La dernière parole du Gloria, l'Amen, est le couronnement du mouvement, comme pour le tombé de rideau d'un opéra imaginaire, et il s'agit bien là d'un final imposant. Voici le Gloria de la messe du couronnement de Mozart.

credo, prière en témoignage de gratitude de ceux qui individuellement croient avoir obtenu la miséricorde. C'est la raison pour laquelle un caractère d'intimité, la gratitude est un sentiment intime, demeure toujours présent dans cette musique de fête, surtout dans les tendres et douces mélodies des solis. Elle peut également exprimer l'angoisse dans le credo, devant ce qui est inconcevable, descendit de celis, comme devant la transfiguration mystique, et incarnatus est. Le credo de cette messe du couronnement demeure un acte de conviction, plein d'énergie et comme une avalanche de foi. Il emporte tout sur son passage. Les rebonds sonores sur les principes fondateurs du catholicisme sont amenés sans arrière-pensée. Le credo de la messe du couronnement.

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Vous écoutez actuellement la messe en ut majeur, dite du couronnement de Mozart. Voici le Sanctus, qui est fait de longues attentes avec le retentissant Hosanna, opératique et flamboyant. Des ornements décorent cette fresque. Ensuite, le Benedictus est complètement en rupture avec le passage précédent. Il se situe pleinement dans l'esprit baroque et le style galant du milieu salzbourgeois.

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Cette messe du couronnement, l'une des plus célèbres de Mozart, est une missa brevis, messe brève par opposition à missa solemnis, messe solennelle, car comme son nom l'indique, elle est relativement courte, de l'ordre de 25 à 30 minutes. Dans cette messe, écrite pour orchestre, chœur et quatre solistes, Mozart commence à développer dans sa musique sacrée un style qui lui est propre, fait de liberté et de poésie, particulièrement dans l'Agnus Dei que nous allons entendre. Après une courte introduction de l'orchestre, qui nous plonge dans une atmosphère qui est plus celle d'un opéra que d'une messe, notez le chant du hautbois accordé avec la douceur des violons sur le rythme rassurant des pizzicati. La soprano reprend le thème émouvant par sa simplicité. À remarquer, les accents lyriques du Miserere, prends pitié de nous, on se croirait à l'opéra. Un court solo introduit des paroles « Dona nobis pacem », donne-nous la paix, puis c'est l'explosion finale avec l'entrée du chœur à grand renfort de cuivre, trompette et cor. On sent ici que Mozart est déjà attiré par la musique de scène. On y trouve une évidente parenté avec l'air « Dove sono I bei momenti » de son opéra « Les noces de Figaro » qu'il composera 7 ans plus tard. La News Dei.

0: Vous venez d'entendre sur les ondes de Radio-Espérance la messe K317 dite du couronnement de Mozart. Partie du caractère populaire d'une messe destinée à une fête religieuse, elle aussi populaire, Mozart en est arrivé à l'expression d'une sensibilité artistique raffinée et spiritualisée.
1: Toujours sur les ondes de Radio-Espérance, nous continuons notre émission consacrée au chant choral avec différentes versions de l'antienne mariale chanté pendant le temps pascal, le Regina Caeli. Écoutons tout d'abord celui de Gregor Anginger.

Du chanteur, compositeur, violoncelliste italien du XVIIe siècle, Antonio Caldara, le Regina Celli.

Autre version de cette antienne mariale du temps pascal, Regina Coeli, Reine du Ciel, réjouis-toi. Écoutons le Regina Coeli de Johannes Brahms.

D'origine italienne, Jean-Baptiste Lully a beaucoup travaillé et composé du temps du règne de Louis XIV. Écoutons le Regina Coeli de Jean-Baptiste Lully sur les ondes de Radio Espérance.

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1: Le travail, c'est la santé, chantait Henri Salvador. Et il ajoutait malicieusement, ne rien faire, c'est la conserver. Tout est déjà là. Le paradoxe, l'ironie, et peut-être une vérité qui dérange. Car enfin, le travail, c'est une bénédiction ou une fatigue organisée? Ou juste un jour de fête? Avouez avec moi que c'est curieux la fête du travail. C'est jour férié. Imaginez un peu la fête de la musique, où il serait recommandé de surtout ne pas chanter et de laisser ses instruments au placard. Ou bien la fête des fleurs, où l'on verrait un défilé de chars militaires, avec interdiction absolue de tout agrément floral. La fête du travail sans travail. J'ose pas imaginer ce que deviendrait la fête des mères si on suivait cet exemple. Encore du travail. Vos ados reconnaîtront cette réplique culte d'un jeu culte, Warcraft, pour ne pas le nommer. Qui d'entre nous ne s'y reconnaît pas? Encore du travail. Le réveil trop tôt, les journées trop longues. Cette impression de crouler sous le travail, de travailler d'arrache-pied simplement pour gagner sa vie. Gagner sa vie. Comme si la vie ne nous était pas déjà donnée. Comme si vivre devait se payer à la sueur de nos fronts. Le travail nous apparaît comme une conséquence des péchés du monde, presque une blessure. Notre civilisation du loisir nous inculque que les seuls moments à nous sont ceux de notre détente, loin de nos devoirs d'État, de nos liens familiaux. Après chaque jour de la création, Dieu dit pourtant que cela était bon, et il se reposa le septième jour de toute l'œuvre qu'il avait faite. Vous noterez qu'à l'issue de ce jour-là, il ne dit pas que c'était bon. Ça va sans dire, certes, mais il semble que Dieu se repose pour travailler. Nous, nous sommes plutôt aujourd'hui enclins à travailler pour nous reposer. Cependant, comme Voltaire l'écrivait, le travail éloigne de nous trois grands maux, l'ennui, le vice et le besoin. Autrement dit, si le travail fatigue, l'absence de travail endommage davantage encore l'âme et le corps. Le travail a mauvaise presse. Le mot s'emploie pour décrire quelque chose de très douloureux. On parle d'une femme en travail. Mais pour quel bonheur aussi. L'une des origines étymologiques supposées du mot le rattache à un esclavage, exactement au poteau auquel on attachait les esclaves, le tripalium. Mais à ce même poteau, on attachait aussi les animaux pour les soigner. Toujours cette dualité entre pénibilité et profit. Parce que le travail n'est pas seulement peine, il est aussi ouvrage. Il transforme, il construit, il relie. Quand on met la main à la pâte, on se donne à fond. Et peu à peu, un ouvrage prend forme. Dans l'évangile de Saint Jean, on note cette phrase surprenante. « Mon Père travaille toujours, et moi aussi je travaille. » Le travail n'est pas seulement humain, il est d'abord divin. Et plus loin, cette autre parole déroutante, elle aussi. L'œuvre de Dieu, c'est que vous croyez. Comme si le cœur du travail n'était pas seulement de produire, mais de faire confiance, de s'engager, de tenir. Saint Jean-Paul II l'exprimait clairement. Le travail est pour l'homme, et non l'homme pour le travail. Voilà peut-être le bascule. Le travail n'est pas une machine qui nous broie, c'est un espace où l'on peut devenir quelqu'un. Même Thomas Edison, pourtant peu mystique, reconnaissait le génie. C'est 1% d'inspiration, 99% de transpiration. Autrement dit, l'ouvrage demande du temps, de la persévérance, de la fidélité. Lorsqu'ils vivront du travail de leurs mains, à l'exemple de nos pères et des apôtres, c'est alors qu'ils seront vraiment moines, précise la règle de Saint Benoît. Le Christ a sanctifié le travail en pratiquant lui-même le métier de charpentier. Nous nous unissons à lui en travaillant, peut-on lire sur le site de l'abbaye de Solesmes. Le travail de l'homme continue le travail de Dieu, affirmait le pape François. Et par là continue sa vocation, qui consiste à créer, recréer, travailler. Par son travail, l'homme est un créateur. Par le travail, il acquiert une dignité qui le fait ressembler à Dieu. Et puis, parfois, quelque chose change. Le travail cesse d'être seulement une contrainte ou une production. Il devient expression, peut-être même vocation. Désenchanté, Stromae dans Alors on danse montre l'enchaînement. Qui dit étude dit travail, qui dit taf dit les thunes. Juste pour les dépenser comme une fuite en avant, comme un constat, presque une fatalité. Mais justement, est-ce seulement cela? Ou peut-on aller plus loin, ailleurs? Benoît XVI parlait du travail comme d'une expression de la dignité humaine. Et François insiste, le travail doit être digne, sinon il déshumanise. Alors le travail peut devenir un chef-d'œuvre, pas forcément spectaculaire, mais juste, habité, aligné, le devoir d'État. Un travail où l'on ne fait pas seulement des choses, mais où l'on se construit soi-même. Comme si, au fond, travailler consistait à répondre à une question invisible. Que fais-je de ce qui m'est donné? Le travail que l'on fête le 1er mai, santé ou maladie, paix, ouvrage ou chef-d'œuvre? Sans doute les trois. Il commence souvent comme une contrainte, il se poursuit comme un effort, et parfois, il devient une œuvre qui porte sens. Le travail, c'est la santé, disait la chanson peut-être, mais à une condition, qui ne nous vole pas notre vie et qui nous aide, au contraire, à en faire quelque chose. Peut-être même un jour, quelque chose qui ressemble à un chef-d'œuvre.

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1: Voilà, nous avons montré la dernière fois que si le Concile était d'abord un Concile de style pastoral, il n'avait pas pour autant gommé les exigences doctrinales qui ont été en effet suffisamment soulignées par les conciles précédents, comme l'avait précisé le pape Saint Jean XXIII dans son discours d'ouverture du concile le 11 octobre 1962. Mais on peut quand même se poser la question de savoir à quelles difficultés tout de même risquait de se heurter un langage pastoral. Je répète que le langage pastoral fut celui de ce que l'on appelle les pères de l'Église pendant toute la première grande période de la vie de l'Église, où les pères de l'Église, avant d'être des doctrinaires qui ont précisé dans les conciles, les premiers conciles œcuméniques depuis le concile de Nicée, avec une précision de termes, comme cela a déjà été dit, les grandes vérités de la foi telles qu'elles sont inscrites dans la Révélation. Mais le pasteur, l'évêque, même le docteur de l'Église, qu'est saint Augustin, qu'est saint Ambroise, sont d'abord des pasteurs. Et l'essentiel de leur enseignement consiste dans leur prédication. Nous lisons encore aujourd'hui dans l'office des lectures, qui est beaucoup plus riche que celui d'avant, hein, celui de la réforme liturgique est beaucoup plus riche. Nous avons des homélies, des sermons, comme on dit aussi, de saint Ambroise, de saint Augustin, de saint Léon le Grand. C'est un langage où ils transmettent les vérités de la foi, avec beaucoup de fermeté sans doute, face aux hérésies de leur temps, mais au peuple, à travers une prédication qui est nécessairement pastorale, et qui essaie d'être au plus proche non seulement de la vie concrète des gens, dans laquelle doit s'inscrire et s'incarner la parole de Dieu, mais au plus proche de la parole de Dieu. Au fond, on pourrait dire que la théologie des pères de l'Église, avant d'être une théologie spéculative qu'elle sera davantage, et c'est nécessaire, c'est le progrès

ainsi l'unité de toute la Sainte Écriture, et qui parle dans un langage le plus concret possible pour rejoindre en effet les hommes. Hein, l'hébreu dans lequel les premiers livres de l'Écriture sainte ont été communiqués, ont été transmis, est une langue d'ailleurs qui est plus concrète que nos langues, la langue latine qui est beaucoup plus concise et qui est peut-être beaucoup plus conceptuelle. Donc, je pense que revenir à un langage pastoral, comme nous l'avons dit, c'est peut-être puiser davantage dans notre enseignement à la source de l'Écriture sainte et de l'Écriture sainte qui a été commentée abondamment par les pères de l'Église, qui sont sans doute plus proches du temps de la révélation et du lieu de la révélation que nous-mêmes à 21 siècles de distance. Cependant, son langage pastoral pouvait se heurter à certaines difficultés. Car en effet, si les conciles se sont rassemblés au fur et à mesure de l'histoire de l'Église, c'était précisément pour lever certaines interprétations ambiguës, certains malentendus qui pouvaient naître d'une lecture trop littérale de l'Écriture sainte. L'Écriture peut donner lieu à des interprétations différentes et parfois même à des interprétations erronées qui vont s'écarter langage de la foi, de la doctrine de la foi telle qu'elle est définie par l'Église, par son magistère qui a reçu le don de l'Esprit-Saint pour interpréter de manière crédible et de manière certaine l'Écriture sainte. Donc, pour rejoindre en effet, pour formuler les mystères de la foi, ce langage pastoral risque de manquer de rigueur et d'universalité. C'est pourquoi la fidélité au sens profond des énoncés de la foi exige un langage plus déterminant et conceptuel, donc abstrait. C'est précisément cette difficulté qui a été pointée du doigt par un certain nombre d'évêques, de pères du concile, plutôt proches de la curie romaine, avec à leur tête comme ligueur le cardinal Ottaviani, qui était le préfet du Saint-Office, que l'on appelait autrefois le Saint-Office, c'est-à-dire qui est devenu la congrégation pour la doctrine de la foi, et qui leur semblait parfois opportun de recourir à un langage plus précis qui avait été forgé au cours des siècles par ce qu'on appelait la théologie scolastique, la théologie plus spéculative, qui est née au Moyen-Âge, au XIIe, XIIIe siècle, dont nous avons quelques docteurs fameux, saint Anselme bien sûr qui est le premier, saint Bonaventure, saint Thomas d'Aquin, le docteur commun de l'Église. Afin d'éviter précisément les ambiguïtés qu'un langage pastoral, pour généreux qu'il fût, risquait de comporter en suscitant immanquablement des erreurs d'interprétation. C'était précisément le mérite, comme on l'a dit, des conciles précédents, d'avoir utilisé un langage suffisamment précis pour se détourner d'interprétations mauvaises qui pouvaient avoir été véhiculées par les hérésies du passé et rejointes par les hérésies d'aujourd'hui. Il fallait donc impérativement trouver une formulation plus précise pour ne pas travestir le sens authentique du message révélé. Nous nous rappelons en effet que les dogmes qui ont été définis par les conciles précédents, et le pape Saint-Jean XXIII affirme qu'il n'est pas nécessaire de définir de nouveaux dogmes, car il lui semblait que ce travail avait été suffisamment honoré par les conciles précédents, mais les dogmes sont en effet le résultat de tout un travail théologique, travail de la raison, éclairé par la foi sur le donné révélé, donc c'est vraiment la révélation qu'il faut d'abord recevoir dans la foi, étayé par l'expérience spirituelle du peuple de Dieu à travers les siècles, et en particulier de l'expérience des saints, et confirmé par l'autorité du magistère, qui a reçu en effet du Seigneur le charisme particulier de l'interprétation. Voyez comment on verra, au fur et à mesure que le concile avancera, qu'il y a des moments où le pape Paul VI en particulier demandera que soit précisé un certain nombre d'énoncés qui, pour transmettre au monde et aux fidèles le donné révélé dans un langage plus pastoral, risquait aussi de générer des confusions et des ambiguïtés.

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Bonjour à mes auditeurs, Silène avec vous pour votre émission Jésus parle aux jeunes. Nous poursuivons notre cycle d'émissions avec Timothy Radcliffe et son livre Pourquoi donc être chrétien? Nous étions arrêtés sur le fait que Timothy Radcliffe nous expliquait que les catholiques pouvaient avoir deux visions de l'Église. Certains voient l'Église comme le peuple de Dieu en marche vers le royaume et d'autres y voient d'abord l'institution, la communion des croyants. Et il nous disait que l'idée qu'il veut défendre, c'est qu'en tant que catholiques, nous avons besoin des deux identités et que la tension qui existe entre elles est dynamique et féconde. En 1963, durant la seconde session du Concile, Karl Rahner, jésuite, Edward Chilbex, dominicain, et Hans Küng, prêtre diocésain, se réunirent pour mettre en route la publication d'une revue qui soutiendrait le projet du Concile. Elle fut appelée Concilium et regroupait des théologiens qui étaient enthousiasmés par le fait que le Concile assumait la modernité. Elle parut pour la première fois en 1965. La doctrine centrale en était l'incarnation. En Jésus-Christ, Dieu embrassait la totalité de l'humanité. Le Christ qu'il mettait en avant était celui qui avait renversé toutes les barrières entre les humains, qui avait touché des lépreux, avait tendu la main aux étrangers et avait fait de nous le peuple de Dieu. C'était une théologie tournée vers l'extérieur, pour qui le Saint-Esprit était à l'œuvre en tout être humain. Schilbeck a plusieurs fois évoqué dans ses écrits notre Dieu très humain. Les catholiques de cette mouvance étaient heureux que le pape Jean XXIII et souhaitait ouvrir grand les fenêtres de l'Église pour y laisser entrer le grand air. Le test d'authenticité pour cette tradition était que ce soit enraciné dans l'expérience et que ce soit libérateur. Pas de révélation sans libération. On a vu se développer toutes sortes de théologies de la libération, avec l'option prioritaire pour les pauvres en Amérique latine, la théologie féministe, surtout aux États-Unis, la théologie inculturée, surtout en Asie. C'était la tradition théologique à la mode quand j'étais étudiant, à Oxford et à Paris. Tout semblait possible. Nous passions le plus clair de notre temps, semble-t-il, à manifester contre la guerre au Vietnam, contre l'arme atomique, contre le racisme et les mauvais traitements aux immigrés illégaux. C'était des heures excitantes. Et puis il y a les catholiques de la communion. Eux aussi avaient une revue pour symbole, Communio, publiée à partir de 1971 en Europe, à un moment où des inquiétudes commençaient à se faire jour et où l'on se demandait où allait l'Église après le Concile. L'éditorial du premier numéro de l'édition américaine indiquait que l'idée de la revue remonte à une réunion de la Commission théologique internationale en 1970. Certains membres de cette commission pensaient qu'on avait réellement besoin d'un journal qui transmettrait le sens de la communion, qui est la vie intérieure de l'Église. C'était là son souci premier. La revue avait Hans Urs von Balthasar comme premier maître à penser. Plusieurs de ses collaborateurs, comme Joseph Ratzinger ou Henri de Lubac, avaient précédemment apporté leur contribution à Concilium. Ratzinger avait été choqué par les bagarres d'étudiants à Tübingen en 1968, et cela avait ébranlé sa confiance dans la modernité que le Concile célébrait avec tant d'enthousiasme. Pour Communio, il nous faut proclamer fermement notre foi. Sa vérité et sa beauté ont assez d'autorité pour attirer les gens. Si l'on adopte le langage de la modernité de façon trop peu critique, on court le danger de perdre son identité en étant totalement absorbé. La doctrine centrale n'était alors pas tant l'incarnation que la croix. Nous devons oser affirmer le scandale du Seigneur crucifié. Au cœur de la vie de l'Église, il y a l'adoration et la doxologie. Si l'on assiste à des réunions de jeunes catholiques aujourd'hui, on voit souvent des groupes réunis pour une adoration silencieuse et fervente.
Beaucoup de jeunes ont grandi sans qu'on leur ait donné une claire identité chrétienne ou catholique. Et ils s'identifient donc avec une Église qui insiste sur ce qui est spécifique à notre héritage, certaines façons reçues de parler et de prier, certaines formes traditionnelles de dévotion. Nous ne devons pas nous laisser assimiler par le monde. Nous ne devons pas avoir peur de souligner ce qui est spécifique à notre foi, sinon nous allons disparaître. C'est ce qu'on appelle des catholiques identitaires. Mes deux étiquettes sont vagues, mais elles représentent deux tendances fondamentales, même si certains d'entre nous, comme c'est mon cas, se retrouvent dans certains traits de l'une et de l'autre. C'est plutôt la croix qu'une des théologies met au centre pour l'autre. C'est plutôt la croix qu'une des théologies met au centre pour l'autre, c'est plutôt l'incarnation. L'une voit la vérité comme cri de ralliement, l'autre la libération. L'une insiste sur la doxologie et l'adoration, l'autre sur la praxis et l'expérience. Pour l'une, le Christ est d'abord celui qui rassemble en une communauté, pour l'autre, celui qui abat les frontières. Une théologie proclame « là où est l'Église, là est le Christ ». L'autre a tendance à répondre « là où est le Christ, là devrait se trouver l'Église ». Ou, comme le dit John MacDade, « là où souffrent les pauvres, c'est là que doit être l'Église et la théologie ». Il est vital de se rendre compte que, malgré ce que croient certains catholiques du royaume, ce n'est pas un conflit entre les tenants du Concile et ceux qui voudraient revenir à l'Église préconciliaire. Un retour en arrière est impensable et souhaité seulement par un tout petit nombre de gens, assez vieux pour se rappeler ce qu'était l'Église d'avant le Concile. La cassure est entre deux façons différentes de comprendre le Concile et la meilleure façon de poursuivre son œuvre. Il est tout aussi vital de se rendre compte, malgré ce que croient certains catholiques de la communion, que ce n'est pas un conflit entre ceux qui sont fidèles à la tradition et ceux qui veulent se livrer à la modernité. Ces deux caricatures sont malhonnêtes, ou au moins mal informées. Quels moyens avons-nous de cicatriser cette blessure et d'être ainsi de meilleurs témoins de l'unité de l'humanité dans le Christ ? Il me semble que le premier pas serait de reconnaître que derrière chacune de ces théologies, il y a la nostalgie d'un lieu où nous nous sentions chez nous. Mais chaque groupe est animé par son propre sens de l'exil. Nous ne dépasserons pas cette polarisation si nous ne voyons pas clairement quelle demeure chacun souhaite édifier. Il nous faut comprendre que ceux qui pensent autrement que nous souffrent du même sentiment de deuil, du même sentiment de perte. Ce n'est pas l'exil dont je parlais à la fin du chapitre 6, l'exil loin du royaume, mais un sentiment plus immédiat de perte d'une église qui serait notre demeure. Voilà, mes auditeurs, c'est ici que je vous laisse pour aujourd'hui. Je vous souhaite une bonne journée à l'écoute de nos programmes et je vous dis à la semaine prochaine. Au revoir.

Jouez pour le Seigneur sur la sitar et tous les instruments. Psaume 97, 5.

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1: Chers auditeurs de Radio Espérance, je suis heureuse de pouvoir m'adresser à vous aujourd'hui pour vous informer des suites du débat parlementaire sur le suicide assisté et l'euthanasie. Les informations sont partagées, essentiellement inquiétantes, mais avec une nouvelle encourageante malgré tout. D'abord, nous ne pouvons qu'être inquiets, évidemment, de l'approche de la seconde lecture au Sénat, parce qu'elle signifie que l'avancée du processus parlementaire est entrée dans une zone d'alerte rouge. La proposition de loi est en effet déjà passée en première lecture à l'Assemblée nationale, puis en première lecture au Sénat. Elle est ensuite passée en seconde lecture à l'Assemblée nationale et elle aborde donc maintenant la seconde lecture au Sénat prévue les 11, 12 et 13 mai. Et en l'occurrence, comme à chaque lecture par une Assemblée, il y a d'abord un examen en commission des affaires sociales, puis l'examen en séance publique, c'est-à-dire dans l'hémicycle. Ce mercredi 29 avril, la Commission des affaires sociales du Sénat a étudié la proposition de loi. Partant de la version issue de la seconde lecture à l'Assemblée nationale, les sénateurs de la Commission ont modifié le texte assez largement. Ils ont restreint l'accès à ces pratiques. Ainsi, à l'heure où je vous parle, le texte concerne des patients en fin de vie, avec un pronostic vital engagé à court terme, et non plus des personnes atteintes d'une maladie grave et incurable, mais dont le pronostic vital n'est pas engagé. Cette nouvelle version du texte correspond en fait à ce que certains appellent une exception d'euthanasie, ou plutôt une exception d'euthanasie et de suicide assisté. Il n'empêche, même si la porte n'est plus grande ouverte, elle est ouverte. Ouverte à ces pratiques qui consistent à provoquer la mort. La protection des plus vulnérables, l'accompagnement et la volonté de soulager les souffrances, même quand c'est plus difficile, ne seraient donc plus systématiquement les règles à suivre. C'est déjà en soi inacceptable. Mais en plus, nous savons de toute façon que si l'accès était très restreint dans un premier temps, cela ne durerait pas. Dès lors que le suicide assisté et l'euthanasie pourraient être acceptables dans certains cas, ils le deviendraient dans d'autres. Les conditions d'accès seraient très rapidement élargies et de plus en plus. Il n'y a donc pas d'exception qui tienne, ni sur le plan humain, ni sur le plan législatif, ni sur le plan moral, ou éthique, puisque c'est le mot à la mode. Mais je le rappelle, en philosophie, ces deux mots ont le même sens. Simplement, l'un est d'origine latine et l'autre grecque. Et donc, sur un plan moral ou éthique, on ne peut pas donner sciemment la mort. Mais alors, où sont les nouvelles encourageantes, me direz-vous? Ce qui est encourageant, c'est le dépôt d'une proposition de loi par le sénateur Francis Piner au mois d'avril, début avril. Sa proposition consiste en effet à demander, par la voie parlementaire, un référendum. Certes, un référendum sur ce sujet, cela ne fait pas vraiment rêver. On peut en effet craindre de le perdre. Et quand bien même tous les Français seraient favorables à l'euthanasie et au suicide assisté, ça ne les rendrait pas plus acceptables. Mais ce n'est pas le projet de référendum qui est intéressant, en vérité. C'est la possibilité d'obtenir un nouveau report de l'examen du texte, sachant que le temps deviendra de plus en plus compté et en fait difficile en raison de la présidentielle dans quelques mois dorénavant. Et en l'occurrence, si 185 parlementaires, députés ou sénateurs, co-signent cette proposition de loi référendaire, le Conseil constitutionnel devra émettre un avis. Et si ce nombre de co-signatures est atteint avant le 11 mai, le report de la prochaine lecture au Sénat sera possible. Or, aujourd'hui, il ne manque plus que 40 signatures à obtenir. Les signatures de 40 parlementaires, de plus, sur les 925 que comptent l'Assemblée nationale et le Sénat, ce devrait être accessible, et même d'ici le 11 mai. Mais cela nous implique tous. À chacun d'intervenir, donc, pour faire entendre aux députés et sénateurs de sa circonscription, de son département, qu'ils doivent absolument co-signer la proposition de loi référendaire. Alors je vous en prie, prenez quelques minutes pour le faire. C'est vraiment rapide à partir du site du syndicat de la famille, où vous trouverez toutes les informations et les liens utiles. Je vous donne donc rendez-vous dès maintenant sur le site lesyndicatdelafamille.fr et rappelez-vous, aide-toi, le ciel t'aidera.

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Exhortation apostolique de sa sainteté le pape Jean-Paul II, datant de 2003, l'Église en Europe.

Il faut redécouvrir la vérité de la famille en tant que communauté intime de vie et d'amour, ouverte à la génération de nouvelles vies, et aussi sa dignité d'église domestique et sa participation à la mission de l'église et à la vie de la société. Selon les pères du synode, il faut reconnaître que de nombreuses familles, dans le quotidien d'une existence vécue dans l'amour, sont des témoins visibles de la présence de Jésus qui les accompagne et qui les soutient par le don de son esprit. Pour affermir leur marche, on devra approfondir la théologie et la spiritualité du mariage et de la famille. On devra proclamer avec fermeté et intégrité et montrer au moyen d'exemples efficaces la vérité et la beauté de la famille fondée sur le mariage, entendu comme une union stable et féconde d'un homme et d'une femme. On devra promouvoir dans toute communauté ecclésiale une pastorale familiale organique et adaptée. En même temps, il sera nécessaire d'offrir, avec une sollicitude maternelle de la part de l'Église, une aide à ceux qui se trouvent dans des situations difficiles, par exemple les mères célibataires, les personnes séparées, les divorcés, les enfants abandonnés. Dans tous les cas, il conviendra d'encourager, d'accompagner et de soutenir une juste participation des familles, seules ou associées, dans l'Église et dans la société, et de veiller à ce que les États et l'Union européenne elle-même mettent en place des politiques familiales authentiques et adaptées. Une attention particulière doit être réservée à l'éducation des jeunes et des fiancés à l'amour, grâce à des parcours spécifiques de préparation à la célébration du sacrement de mariage qui les aident à arriver jusqu'à ce jour en vivant dans la chasteté. Dans son œuvre éducative, l'Église se montrera prévenante, accompagnant également les jeunes époux après la célébration de leur mariage. Enfin, l'Église est aussi appelée à rencontrer avec une bonté maternelle tous ceux qui sont dans des situations matrimoniales qui peuvent facilement leur faire perdre l'espérance. En particulier face aux nombreuses familles disloquées, l'Église se sent appelée non pas à exprimer un jugement sévère et distant, mais plutôt à introduire dans les plaies de tant de drames humains la lumière de la parole de Dieu, accompagnée du témoignage de sa miséricorde. Tel est l'esprit dans lequel la pastorale familiale cherche à prendre en charge également les situations des croyants qui sont divorcés et se sont remariés civilement. Ils ne sont pas exclus de la communauté, ils sont même invités à participer à sa vie, en accomplissant un chemin de croissance dans la ligne des exigences évangéliques. Sans leur taire la vérité du désordre moral objectif dans lequel ils se trouvent et des conséquences qui en découlent quant à la pratique sacramentelle, l'Église entend leur montrer toute sa proximité maternelle. S'il est nécessaire pour servir l'évangile de l'espérance d'apporter une attention particulière et prioritaire à la famille, il est tout aussi vrai que les familles elles-mêmes ont une tâche irremplaçable à accomplir à l'égard de ce même évangile de l'espérance. C'est pourquoi, en toute confiance et affection, je renouvelle mon invitation à toutes les familles chrétiennes qui vivent en Europe. Famille, devenez ce que vous êtes. Vous êtes une représentation vivante de l'amour de Dieu. Vous avez la mission de garder, de révéler et de communiquer l'amour, reflet vivant et participation réelle de l'amour de Dieu pour l'humanité et de l'amour du Christ Seigneur pour l'Église, son épouse.
Vous êtes le sanctuaire de la vie. Le lieu où la vie, don de Dieu, peut être convenablement accueillie et protégée contre les nombreuses attaques auxquelles elle est exposée. Le lieu où elle peut se développer suivant les exigences d'une croissance humaine authentique. Vous êtes le fondement de la société en tant que lieu premier de l'humanisation de la personne et du vivre ensemble. Modèle pour l'instauration de rapports sociaux vécus dans l'amour et la solidarité. Soyez vous-même des témoins crédibles de l'évangile de l'espérance, car vous êtes Gaudium et Spes. Servir l'évangile de la vie. Le vieillissement et la diminution de la population auxquels on assiste dans divers pays d'Europe ne peuvent pas ne pas être des motifs de préoccupation. En effet, la chute des naissances est le symptôme d'un rapport perturbé avec l'avenir. C'est une manifestation évidente d'un manque d'espérance. C'est le signe de la culture de mort qui traverse la société contemporaine. Avec la chute de la natalité, il faut rappeler d'autres signes qui concourent à provoquer l'éclipse de la valeur de la vie et à déchaîner une sorte de conjuration contre elle. Parmi eux, il faut tout d'abord mentionner avec tristesse la diffusion de l'avortement. Même en utilisant des préparations chimiques et pharmaceutiques qui le rendent possible sans devoir recourir à un médecin et le soustrayant ainsi à toute forme de responsabilité sociale. Cela est favorisé par la présence dans les législations de nombreux États du continent de lois permettant un geste qui demeure un crime abominable et qui constitue toujours un grave désordre moral. On ne peut pas oublier non plus les attentats perpétrés à travers les interventions sur les embryons humains qui, bien que poursuivant des buts en soi légitimes, en comportent inévitablement le meurtre. Ou bien l'utilisation détournée des techniques de diagnostic prénatal qui sont mises non pas au service de thérapies précoces, parfois envisageables, mais d'une mentalité eugénique qui accepte l'avortement sélectif. Il faut aussi mentionner la tendance que l'on observe dans certaines parties de l'Europe à penser qu'il pourrait être permis de mettre fin sciemment à ses jours ou à ceux d'autrui, d'où une diffusion de l'euthanasie, cachée ou effectuée au grand jour, en faveur de laquelle les demandes et les tristes exemples de légalisation ne manquent pas. Face à cet état de fait, il est nécessaire de servir l'évangile de la vie. Grâce à une mobilisation générale des consciences et à un effort commun d'ordre éthique, pour mettre en œuvre une grande stratégie pour le service de la vie. Nous devons construire tous ensemble une nouvelle culture de la vie. C'est là un grand défi qu'il faut affronter avec responsabilité, dans la certitude que l'avenir de la civilisation européenne dépend en grande partie d'une défense et d'une promotion résolue des valeurs de la vie, centre de son patrimoine culturel. Il s'agit en effet de rendre à l'Europe sa véritable dignité, qui est d'être le lieu où toute personne est reconnue dans son incomparable dignité. Je fais volontiers mienne ces paroles des pères du synode. Le synode des évêques européens incite les communautés chrétiennes à se faire les évangélisatrices de la vie. Il encourage les couples chrétiens et les familles chrétiennes à se soutenir mutuellement pour demeurer fidèles à leur mission de collaborer avec Dieu dans la génération et l'éducation de nouvelles créatures. Il apprécie toute généreuse tentative de réagir à l'égoïsme
en matière de transmission de la vie. Égoïsme nourri par de faux modèles de sécurité et de bonheur. Il demande aux États et à l'Union européenne de mettre en œuvre des politiques clairvoyantes qui promeuvent les conditions concrètes de logement, de travail et d'aide sociale en vue d'aider à la constitution de la famille et à répondre à la vocation à la maternité et à la paternité. Des politiques qui en plus assurent à l'Europe d'aujourd'hui la ressource la plus précieuse, les Européens de demain. Bâtir une cité digne de l'homme. La charité active nous engage à hâter la venue du règne de Dieu. C'est pourquoi elle apporte son concours à la promotion des valeurs authentiques qui sont à la base d'une civilisation digne de l'homme. Comme le rappelle en effet le Concile Vatican II, je cite, « Dans leur marche vers la cité céleste, les chrétiens doivent rechercher et goûter les choses d'en haut. Mais par là, la gravité du devoir de travailler en collaboration avec tous les hommes à l'édification d'un monde plus humain, loin d'être diminuée, est plutôt accrue. L'attente des cieux nouveaux et de la terre nouvelle, loin d'éloigner de l'histoire, intensifie la sollicitude pour le monde présent où, jusqu'à aujourd'hui, croît la nouveauté qui est en germe et figure du monde à venir. Animés par ces certitudes de foi, engageons-nous à construire une cité digne de l'homme. Même s'il n'est pas possible de réaliser dans l'histoire un ordre social parfait, nous savons pourtant que tout effort sincère pour construire un monde meilleur est accompagné de la bénédiction de Dieu et que toute semence de justice et d'amour plantée dans le temps présent donnera son fruit dans l'éternité. Dans la construction d'une cité digne de l'homme, un rôle d'inspiration doit être reconnu à la doctrine sociale de l'Église. À travers elle, en effet, l'Église pose au continent européen la question de la valeur morale de sa civilisation. Cette doctrine tire son origine de la rencontre entre, d'une part, le message biblique et la raison, et d'autre part, les problèmes et les situations concernant la vie de l'homme et de la société. Par l'ensemble des principes qu'elle propose, cette doctrine contribue à poser les bases solides pour une vie sociale à la mesure de l'homme, dans la justice, la vérité, la liberté et la solidarité. Tournée vers la défense et la promotion de la dignité de la personne, fondement non seulement de la vie économique et politique, mais aussi de la justice sociale et de la paix, elle apparaît capable d'assurer des bases solides aux piliers sur lesquels se bâtit l'avenir du continent européen. La doctrine sociale de l'Église comporte aussi des points de repère qui permettent de défendre la structure morale de la liberté de manière à sauvegarder la culture et la société européenne aussi bien de l'utopie totalitaire, de la justice sans liberté que de celle d'une liberté sans vérité qui s'accompagne d'une fausse conception de la tolérance. Toutes deux sont porteuses d'erreurs et d'horreurs pour l'humanité comme en témoigne malheureusement l'histoire récente de l'Europe elle-même. La doctrine sociale de l'Église, en raison de son lien intrinsèque avec la dignité de la personne, est faite pour être comprise aussi par ceux qui n'appartiennent pas à la communauté des croyants. Il est donc urgent d'en répandre la connaissance et l'étude dans le but de surmonter l'ignorance que même les chrétiens ont à son endroit. C'est ce qu'exige l'Europe nouvelle en voie de construction, elle qui a besoin de personnes éduquées selon ses valeurs
est disposé à travailler à la réalisation du bien commun. À cette fin s'avère nécessaire la présence de laïcs chrétiens qui, dans les diverses responsabilités de la vie civique, économique et culturelle, dans le monde de la santé, de l'éducation et de la politique, agissent de manière à pouvoir y diffuser les valeurs du royaume. Pour une culture de l'accueil. Parmi les défis qui se posent aujourd'hui pour le service de l'Évangile de l'espérance, apparaît celui du phénomène croissant de l'immigration qui interroge l'Église sur sa capacité d'accueillir chaque personne, quel que soit le peuple ou la nation auquel elle appartient. Il incite également toute la société européenne et ses institutions à rechercher un ordre juste et des modes de convivialité respectueux de tous, comme aussi de la législation en vue d'une éventuelle intégration. Devant l'état de pauvreté, de sous-développement ou même d'insuffisance de liberté qui caractérise encore divers pays et qui pousse de nombreuses personnes à abandonner leurs terres, se fait sentir le besoin d'un engagement courageux de tous pour la réalisation d'un ordre économique international plus juste, qui soit en mesure de promouvoir l'authentique développement de tous les peuples et de tous les pays. Face au phénomène migratoire, l'Europe est mise au défi de trouver des formes nouvelles et intelligentes d'accueil et d'hospitalité. C'est la vision universaliste du bien commun qu'il exige. Il faut dilater son regard jusqu'à embrasser les exigences de toute la famille humaine. Le phénomène même de la mondialisation demande ouverture et partage s'il veut être non pas une source d'exclusion et de marginalisation, mais au contraire de participation solidaire de tous à la production et à l'échange des biens. Chacun doit s'employer à la croissance d'une solide culture de l'accueil, qui, tenant compte de l'égale dignité de toute personne et du devoir de solidarité à l'égard des plus faibles, demande que soient reconnus les droits fondamentaux de tout migrant. Il est de la responsabilité des autorités publiques d'exercer un contrôle sur les flux migratoires en fonction des exigences du bien commun. L'accueil doit toujours se réaliser dans le respect des lois et donc se conjuguer si nécessaire avec une ferme répression des abus. Il faut également s'employer à découvrir les formes possibles d'une véritable intégration des immigrés légitimement accueillis dans le tissu social et culturel des diverses nations européennes. Cela exige que l'on ne cède pas à l'indifférence à l'égard des valeurs humaines universelles et que l'on soit attentif à sauvegarder le patrimoine culturel propre de chaque nation. Une convivialité pacifique et un échange des richesses intérieures réciproques rendront possible l'édification d'une Europe qui sache être la maison commune où chacun puisse être accueilli, où nul ne fasse l'objet de discrimination et où tous soient traités et vivent de façon responsable comme membres d'une seule grande famille. Pour sa part, l'Église est appelée à continuer son action pour créer et améliorer sans cesse ses services d'accueil et ses attentions pastorales à l'égard des immigrés et des réfugiés, pour faire en sorte que soit respectée leur dignité et leur liberté et que soit favorisée leur intégration. On veillera en particulier à assumer une assistance pastorale à l'intégration des immigrés catholiques,
en respectant leur culture et l'originalité de leurs traditions religieuses. À cette fin, il est bon de favoriser les contacts entre les églises d'origine des immigrés et celles qui les accueillent, en vue d'étudier des formes d'aide qui peuvent également prévoir la présence, parmi les immigrés, de prêtres, de personnes consacrées et d'agents pastoraux convenablement formés provenant de leur pays. Le service de l'Évangile exige en outre que l'Église, défendant la cause des opprimés et des exclus, demande aux autorités politiques des divers États et aux responsables des institutions européennes de reconnaître la condition de réfugiés à ceux qui fuient leur pays d'origine en raison de menaces pour leur vie, et aussi de faciliter leur retour dans leur pays, ainsi que de créer les conditions pour que soit respectée la dignité de tous les immigrés et que soient défendus leurs droits fondamentaux. Chapitre 5, troisième partie. Options pour la charité. L'appel à vivre une charité active, adressé par les pères synodaux à tous les chrétiens du continent européen, représente la synthèse heureuse d'un service authentique rendu à l'Évangile de l'espérance. Aujourd'hui, je te propose à mon tour cet appel, Église du Christ qui vit en Europe. Que les joies et les espérances, que les tristesses et les angoisses des Européens d'aujourd'hui, surtout des pauvres et de ceux qui souffrent, soient aussi tes joies et tes espérances, tes tristesses et tes angoisses, et que rien de ce qui est authentiquement humain ne manque de trouver un écho dans ton cœur. Regarde l'Europe et son cheminement avec la sympathie de celui qui apprécie tout élément positif, mais qui en même temps ne ferme pas les yeux sur ce qui n'est pas en harmonie avec l'Évangile et qui le dénonce avec force.

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1: 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Nous prenons la direction de la crypte du patronage Saint-Joseph de Saint-Étienne pour vivre la messe de ce jour.

Dans son Église, le Seigneur lui a donné la parole, il l'a remplie de l'esprit de sagesse et d'intelligence et l'a revêtue de gloire. Alléluia.

0: Du Père et du Fils et du Saint-Esprit.
1: Amen.
0: Le Seigneur soit avec vous.
1: Et avec votre esprit.
0: En ce jour, en ce 2 mai, avec toute l'Église, nous célébrons la belle figure, la grande figure de sainteté de Saint Athanase, patriarche d'Alexandrie au IVe siècle. Il fait partie de ces premiers évêques qui, après la persécution de l'Église des trois premiers siècles, alors que avec Constantin la paix semblait revenir, eh bien un autre conflit, une autre guerre, peut-être même plus pernicieuse que les persécutions romaines, arrive sur l'Église. Ce sont les persécutions de l'hérésie. Et Athanase, eh bien, pendant ses 49 années d'épiscopat, comme c'est impressionnant, a lutté de tout son cœur, de toutes ses forces, de tout son amour pour Jésus et pour l'Église, pour défendre cette foi, notamment la foi dans la divinité du Christ, du mystère de l'incarnation. Au cours de cette messe également, nous prions tout particulièrement pour le repos de l'âme d'un prêtre, le Père Carole, qui est recommandé à nos prières. Préparons-nous à la célébration du mystère de l'Eucharistie en reconnaissant que nous avons péché. Je confesse à Dieu Tout-Puissant que je reconnais devant vous, frères et sœurs, que j'ai péché en pensée, en parole, par action et par omission. Oui, j'ai vraiment péché. C'est pourquoi je supplie la Vierge Marie, les anges et les saints, et vous aussi, frères et sœurs, de prier pour moi le Seigneur notre Dieu. Que Dieu Tout-Puissant nous fasse miséricorde, qu'il nous pardonne nos péchés et nous conduise à la vie éternelle.
1: Amen.

0: Prions le Seigneur. Dieu éternel et tout-puissant, tu as appelé le bienheureux évêque Athanase à devenir un défenseur remarquable de la divinité de ton Fils. Alors que nous nous réjouissons de son enseignement et de sa protection, accorde-nous dans ta bienveillance de te connaître toujours mieux et de t'aimer davantage. Par Jésus-Christ, ton Fils, notre Seigneur, qui vit et règne avec toi dans l'unité du Saint-Esprit, Dieu pour les siècles des siècles.
1: Amen.

0: Lecture du livre des Actes des Apôtres. Le sabbat qui suivait la première prédication de Paul à Antioche de Pisidie, presque toute la ville se rassembla pour entendre la parole du Seigneur. Quand les Juifs virent les foules, ils s'enflammèrent de jalousie. Ils contredisaient les paroles de Paul et l'injuriaient. Paul et Barnabé leur déclarèrent avec assurance : C'est à vous d'abord qu'il était nécessaire d'adresser la parole de Dieu. Puisque vous la rejetez et que vous-même ne vous jugez pas digne de la vie éternelle, eh bien, nous nous tournons vers les nations païennes. C'est le commandement que le Seigneur nous a donné. J'ai fait de toi la lumière des nations pour que, grâce à toi, le salut parvienne jusqu'aux extrémités de la terre. En entendant cela, les païens étaient dans la joie et rendaient gloire à la parole du Seigneur. Tous ceux qui étaient destinés à la vie éternelle devinrent croyants. Ainsi, la parole du Seigneur se répandit dans toute la région. Mais les Juifs provoquèrent l'agitation parmi les femmes de qualité adorant Dieu et parmi les notables de la cité. Ils se mirent à poursuivre Paul et Barnabé et les expulsèrent de leur territoire. Ceux-ci secouèrent contre eux la poussière de leurs pieds et se rendirent à Iconium, tandis que les disciples étaient remplis de joie et d'Esprit Saint. Parole du Seigneur. La terre entière a vu le salut que Dieu nous donne. Chantez au Seigneur un chant nouveau, car il a fait des merveilles. Par son bras très saint, par sa main puissante, il s'est assuré la victoire.
1: La terre entière a vu le salut que Dieu nous donne.
0: Le Seigneur a fait connaître sa victoire et révélé sa justice aux nations. Il s'est rappelé sa fidélité, son amour en faveur de la maison d'Israël. La terre tout entière a vu la victoire de notre Dieu. Acclamez le Seigneur, terre entière. Sonnez, chantez, jouez. La terre tout entière
2: a vu le salut que Dieu nous donne. Alléluia, alléluia.
0: Demeurez dans ma parole, vous êtes vraiment mes disciples. Alors vous connaîtrez la vérité, dit le Seigneur.
2: Amen.

0: Le Seigneur soit avec vous.
1: Et avec votre esprit.
0: Évangile de Jésus-Christ selon saint Jean. Gloire à toi, Seigneur. En ce temps-là, Jésus disait à ses disciples, « Puisque vous me connaissez, vous connaîtrez aussi mon Père. Dès maintenant, vous le connaissez et vous l'avez vu. » Philippe lui dit, « Seigneur, montre-nous le Père, cela nous suffit. » Jésus lui répond, « Il y a si longtemps que je suis avec vous, et tu ne me connais pas, Philippe. Celui qui m'a vu a vu le Père. Comment peux-tu dire, « Montre-nous le Père ?» Tu ne crois donc pas que je suis dans le Père et que le Père est en moi ? Les paroles que je vous dis, je ne les dis pas de moi-même. Le Père qui demeure en moi fait ses propres œuvres. Croyez-moi, je suis dans le Père et le Père est en moi. Si vous ne me croyez pas, croyez du moins à cause des œuvres elles-mêmes. Amen, amen, je vous le dis, celui qui croit en moi fera les œuvres que je fais. Il en fera même de plus grandes, parce que je pars vers le Père, et tout ce que vous demanderez en mon nom, je le ferai, afin que le Père soit glorifié dans le Fils. Quand vous me demanderez quelque chose en mon nom, moi je le ferai. Acclamons la parole de Dieu.
1: Louange à toi, Seigneur Jésus.
0: Vous avez remarqué que nous commençons pour plusieurs semaines, plusieurs chapitres de cet évangile selon saint Jean, l'évangéliste qui, au cours du dernier repas, et nous y sommes puisque c'est le discours d'adieu de Jésus, qui au cours de ce dernier repas a posé sa tête sur la poitrine du Christ, qui a entendu les battements de son cœur, qui a vibré au cœur de Jésus. Nous entendons ces paroles, l'Église nous offre ce discours d'adieu, alors que Jésus vient de laver les pieds de ses apôtres, vient de nous laver les pieds, c'est-à-dire que nous avons, avec le mystère pascal, rénové, renouvelé les promesses de notre baptême. Il est important que ces paroles, nous les accueillons, sont non pas d'une oreille distraite, d'un cœur un peu étourdi, mais d'un cœur justement ouvert à la grâce du Seigneur, tout ce qu'il veut nous apporter. Car Jésus, lui, nous livre vraiment son cœur. C'est vraiment son testament spirituel. Alors il faut que nos cœurs soient ouverts pour les remplir de son amour. C'est assez touchant, parce que nous célébrons en ce 2 mai la mémoire, la fête de saint Athanase, hein, ce grand évêque d'Alexandrie qui a défendu la foi, qui a été exilé plusieurs fois, hein, qui a combattu l'arianisme. L'arianisme, cette hérésie, hein, très, très subtile au fond, hein, qui s'attaquait à la divinité du Christ, au mystère même de l'identité de Jésus, vrai Dieu et vrai homme. Et il a combattu. Au prix de quelle souffrance. C'est que ce n'était pas un détail, c'était important. Défendre sa foi, et il a défendu au fond la nôtre. Si nous sommes ici, si nous avons la chance d'avoir reçu la foi, c'est grâce à des personnages comme saint Athanase, qui aurait très bien pu rester sans rien faire, mais qui est monté au créneau, au combat, un bon combat, pour que aujourd'hui nous ayons la foi comme un maillon, non pas un maillon faible, mais un maillon fort, d'une longue chaîne qui nous relie aujourd'hui encore à la foi même des apôtres. Et il est touchant que c'est un peu la coïncidence, hein, du calendrier, mais que ce texte du samedi de la quatrième semaine de Pâques tombe en ce jour de la fête de ce grand saint. Jésus nous invite à le connaître. Il nous invite à le regarder. Puisque vous me connaissez, vous connaîtrez aussi mon Père. Est-ce que nous avons cette soif de toujours mieux connaître Jésus ? Ou est-ce que nous nous contentons d'une relation un peu distante, un peu lointaine, un peu diffuse, que sais-je ? Philippe, lui, au moins, il n'a pas peur. Montre-nous le Père. Montre-nous le Père. Il a Jésus devant lui. Est-ce qu'on a un peu cette fougue de Philippe? Seigneur, je veux te voir. Je veux te voir. Je me rappelle cette phrase des habitants de Papouasie qui ont été évangélisés, puis les missionnaires venaient les voir, puis les missionnaires repartaient, parce que c'était des petites îles. Et puis sans les missionnaires, ils étaient tristes, ils guettaient leur venue. Et un jour, au retour des missionnaires, ils ont eu cette belle expression, ils ont dit « Nous mourons de te voir. Nous mourons de te voir. » Est-ce que nous mourons de voir Jésus? Est-ce que nous avons cette soif, cette connaissance amoureuse? Eh bien, c'est ça qui était dans le cœur des premiers chrétiens. C'est pour ça que Athanase n'a pas supporté que l'on ternisse, que l'on salisse l'image de Jésus. Parce que moins le connaître, c'est en quelque sorte moins l'aimer, risquer de moins l'aimer. Et ça, c'est insupportable. Alors, vous voyez, ces grands saints, ce n'est pas avant tout des intellectuels qui se sont battus pour des mots, pour des grandes idées. Non, on ne se bat pas pour des idées uniquement. Mourir pour des idées, comme chantait Georges Brassens. Non, on ne mourra pas pour des idées, mais pour la personne même de Jésus. Demandons cet amour pour le Christ qu'avait dans le cœur saint Athanase, cet amour aussi pour la vérité. N'hésitons pas à continuer, comme vous le faites sans doute, à nous former, à nourrir notre foi par la parole de Dieu, bien évidemment, mais aussi par de bons commentaires qui nous rapprochent toujours plus du Seigneur, qui nous rapprochent toujours plus de la lumière, de cette lumière dont nous avons besoin. Nous avons besoin de la vérité, surtout en notre monde bien assez relativiste, au fond, où tout le monde peut penser ce qu'il veut, c'est très bien, voilà. Non, cela ne nous contente pas. C'est la vérité qui nous nourrit. Alors les Ariens ont semble-t-il, disparu de la planète, quoique, je pense qu'il y a encore... C'est une hérésie très, très actuelle encore. C'est facile d'admirer le Christ comme un personnage extraordinaire, mais de lui refuser, il faudrait que ce n'est pas rien, de lui refuser le fait qu'il est véritablement Dieu, le Fils, vrai homme et vrai Dieu, ce que nous proclamons dans notre profession de foi chaque dimanche. Les Ariens existent encore aujourd'hui. Eh bien, nous demandons à saint Athanase que nous ayons toujours cette belle foi qu'il avait, pour laquelle il s'est battu, pour laquelle oui, il a combattu de tout son être, de toutes ses forces. Accueillons cet amour du Seigneur. Soyons fiers d'avoir un Dieu tel que le Christ, vrai Dieu et vrai homme.

0: Tu es béni, Seigneur, Dieu de l'univers. Nous avons reçu de ta bonté le pain que nous te présentons, fruit de la terre et du travail des hommes. Il deviendra pour nous le pain de la vie.
1: Béni soit Dieu,
0: sacrement de l'Alliance, puissions-nous être unis à la divinité de celui qui a voulu prendre notre humanité. Tu es béni, Seigneur, Dieu de l'univers, nous avons reçu de ta bonté le vin que nous te présentons, fruit de la vigne et du travail des hommes, il deviendra pour nous le vin du royaume éternel.
1: Béni soit Dieu,
0: le cœur humble et contrit, nous te supplions, Seigneur, accueille-nous, que notre sacrifice en ce jour trouve grâce devant toi, Seigneur notre Dieu. Lave-moi de mes fautes, Seigneur. Purifie-moi de mes péchés. Priez, frères et sœurs, que mon sacrifice, qui est aussi le vôtre, soit agréable à Dieu, le Père Tout-Puissant.
1: Que le Seigneur reçoive de vos mains ce sacrifice à la louange et à la gloire de son nom, pour notre bien et celui de toute l'Église.
0: Regarde, Seigneur, les offrandes que nous te présentons en faisant mémoire du bienheureux Athanase. Que la confession de ta vérité conduise au salut ceux qui gardent la foi pure qui fut la sienne, par le Christ notre Seigneur.
1: Amen.
0: Le Seigneur soit avec vous.
1: Et avec votre esprit.
0: Élevons notre cœur.
1: Nous le tournons vers le Seigneur.
0: Rendons grâce au Seigneur notre Dieu.
1: Cela est juste et bon.
0: Vraiment, il est juste et bon pour ta gloire et notre salut de t'offrir notre action de grâce, mais plus encore de te glorifier en ces jours où le Christ, notre Pâque, a été immolé. Grâce à lui se lèvent des enfants de lumière pour une vie éternelle, et les portes du royaume des cieux s'ouvrent pour accueillir les croyants. Car sa mort nous affranchit de la mort, et dans sa résurrection, chacun de nous est déjà ressuscité. C'est pourquoi la joie pascale rayonne partout l'univers, la terre entière exulte, les puissances d'en haut et les anges dans le ciel chantent sans fin l'hymne de ta gloire.

Tu es vraiment saint, Dieu de l'univers, et il est juste que toute la création proclame ta louange. Car c'est toi qui donnes la vie, c'est toi qui sanctifies toutes choses, par ton Fils Jésus-Christ, notre Seigneur, avec la puissance de l'Esprit-Saint. Et tu ne cesses de rassembler ton peuple, afin que du levant au couchant du soleil, une offrande pure soit présentée à ton nom. C'est pourquoi nous te supplions, Seigneur, de consacrer toi-même les offrandes que nous apportons. Sanctifie-les par ton esprit, pour qu'elles deviennent le corps et le sang de ton Fils, Jésus-Christ notre Seigneur, qui nous a dit de célébrer ce mystère. La nuit même où il fut livré, il prit le pain. En te rendant grâce, il dit la bénédiction, il rompit le pain et le donna à ses disciples en disant « Prenez et mangez-en tous ». Ceci est mon corps livré pour vous. »

De même, après le repas, il prit la coupe. En te rendant grâce, il dit la bénédiction et donna la coupe à ses disciples en disant « Prenez et buvez-en tous, car ceci est la coupe de mon sang, le sang de l'alliance nouvelle et éternelle qui sera versé pour vous et pour la multitude en rémission des péchés. Vous ferez cela en mémoire de moi. »

0: Il est grand le mystère de la foi. Nous annonçons ta mort, Seigneur Jésus. Nous proclamons ta résurrection.
1: Nous attendons ta venue dans la gloire.
0: En faisant ainsi mémoire de ton Fils, de sa passion qui nous sauve, et de sa glorieuse résurrection, et de son ascension dans le ciel, alors que nous attendons son dernier avènement, nous t'offrons, Seigneur, en action de grâce, ce sacrifice vivant et saint. Regarde, nous t'en prions, l'oblation de ton Église, et daigne y reconnaître ton Fils qui, selon ta volonté, s'est offert en sacrifice pour nous réconcilier avec toi. Quand nous serons nourris de son corps et de son sang et remplis de l'Esprit Saint, accorde-nous d'être un seul corps et un seul esprit dans le Christ. Que l'Esprit Saint fasse de nous une éternelle offrande à ta gloire, pour que nous obtenions un jour l'héritage promis avec tes élus, en premier lieu la bienheureuse Vierge Marie, Mère de Dieu, avec Saint Joseph, son époux, les bienheureux apôtres, les glorieux martyrs, Saint Athanase d'Alexandrie, Saint Vincent de Paul, Saint François de Sales, le bienheureux Henri Planchat et tous les saints qui ne cessent d'intercéder auprès de toi et nous assurent de ton secours. Et maintenant, nous te supplions, Seigneur, par le sacrifice qui nous réconcilie avec toi, étends au monde entier le salut et la paix. Affermis ton Église en pèlerinage sur la terre, dans la foi et la charité, en union avec ton serviteur, notre pape Léon, l'ensemble des évêques, les prêtres, les diacres et tout le peuple que tu as racheté. Écoute en ta bonté les prières de ta famille que tu as voulu rassembler devant toi. Dans ta miséricorde, ramène à toi, Père très aimant, tous tes enfants dispersés. Pour nos frères et sœurs défunts et pour tous ceux qui ont quitté ce monde et trouvent grâce devant toi, nous te prions. Te confions tout particulièrement le Père Carole. En ta bienveillance, accueille-les dans ton royaume où nous espérons être comblés de ta gloire tous ensemble et pour l'éternité, par le Christ notre Seigneur, par qui tu donnes au monde toute grâce et tout bien. Par lui, avec lui et en lui, à toi Dieu le Père Tout-Puissant, dans l'unité du Saint-Esprit, tout honneur et toute gloire pour les siècles des siècles.
2: Amen.
0: Comme nous l'avons appris du Sauveur et selon son commandement, nous osons dire,
2: notre Père qui es aux cieux, que ton nom soit sanctifié, que ton règne vienne. Que ta volonté soit faite sur la terre comme sur le ciel. Donne-nous aujourd'hui notre pain de ce jour. Pardonne-nous nos offenses, comme nous pardonnons aussi à ceux qui nous ont offensés. Et ne nous laisse pas entrer en tentation, mais délivre-nous du mal.
0: Délivre-nous de tout mal, Seigneur, et donne la paix à notre temps. Soutenus par ta miséricorde, nous serons libérés de tout péché, à l'abri en toute épreuve. Nous qui attendons que se réalise cette bienheureuse espérance, l'avènement de Jésus-Christ, notre Sauveur.
2: Car c'est à toi qu'elle appartient, le règne, la puissance et la gloire, pour les siècles des siècles.
0: Seigneur Jésus-Christ, tu as dit à tes apôtres, « Je vous laisse la paix, je vous donne ma paix. Ne regarde pas nos péchés, mais la foi de ton Église. » Pour que ta volonté s'accomplisse, donne-lui toujours cette paix et conduis-la vers l'unité parfaite, toi qui vis et règnes pour les siècles des siècles.
2: Amen.
0: Que la paix du Seigneur soit toujours avec vous.
2: Et avec votre esprit.
0: Agneau de Dieu, qui enlève
2: le péché du monde.

Voici l'agneau de Dieu, voici celui qui enlève les péchés du monde. Heureux les invités au repas des noces de l'agneau. Seigneur, je ne suis pas digne de te recevoir, mais dis seulement une parole et je serai guéri.

la pierre de fondation, personne ne peut en poser d'autre que celle qui s'y trouve, Jésus-Christ. Alléluia.

0: prions le Seigneur. Nous t'en prions, Dieu Tout-Puissant, puisqu'avec le bienheureux Athanase, nous confessons fermement la divinité de ton Fils unique, lui qui est vraiment Dieu, qu'il nous procure dans ce sacrement vie et force pour toujours, lui qui vit et règne pour les siècles des siècles.
1: Amen.
0: Prions pour les vocations. Père infiniment, Maître de l'Ascension, donne à ton Église l'évêque, les pasteurs, les consacrés, les missionnaires entre ton apôtre, que chaque homme découvre la beauté de sa vocation et y réponde avec confiance et générosité, qu'ensemble nous mettions davantage à ton service et à celui de nos frères. Le Seigneur soit avec vous
1: et avec votre esprit.
0: Que Dieu Tout-Puissant vous bénisse, le Père et le Fils et le Saint-Esprit.
1: Amen.
0: Allez dans la paix du Christ.
1: Nous rendons grâce à Dieu.

Quia surrexit Dominus vere, alléluia. Prions, Dieu qui a donné la joie au monde en ressuscitant Jésus, ton Fils, accorde-nous par sa mère la vie.

0: Bonne fin de journée à tous.
1: Chers amis auditeurs, c'est avec le chant du Regina Celli que nous concluons la diffusion de la messe de ce samedi, premier samedi de ce mois de mai, samedi 2 mai. Et nous étions en direct depuis la crypte du patronage Saint-Joseph, rue Victor Duchamp, à Saint-Étienne. Je vous rappelle brièvement notre programme pour cet après-midi. Bien sûr, le chapelet à vos intentions, en réparation aujourd'hui aux offenses envers le cœur immaculé de Marie, puisque nous sommes le premier samedi du mois. Chapelet qui sera suivi à 15h de l'heure de la miséricorde. Notre temps d'enseignement, il se déroulera à 16h et nous continuerons notre série d'enseignements sur Benoît Rancurel, quatrième conférence donnée par Monsieur Henri Bloch. Et aujourd'hui, le thème en est le lot, un lieu pour réconcilier les pécheurs. Après cet enseignement, nous aurons bien sûr notre temps d'intercession et la prière du chapelet de la miséricorde. Nous serons, comme à l'accoutumée, le samedi en direct depuis nos studios de la radio à Paray-le-Monial, à partir de 17h. Pour l'instant, après le chant du Benedicite et une petite pause musicale, nous retrouverons notre page d'évangile, l'évangile selon Saint Jean, que nous poursuivons au chapitre 13e, à partir de 12h15. Puis ce seront les chroniques de ce samedi. Tout d'abord la chronique d'écologie intégrale, présentée par Fabien Revol, suivie de celle de géopolitique et religion. Aujourd'hui, les brèves d'Orient. Nous parlerons philo ensuite avec Pascal Jacob. Et nous terminerons avec Rescapé, en parler, c'est parfois la clé. Il est déjà midi passé d'un peu plus de 5 minutes, presque 6. Je vous souhaite donc un bon appétit. Une bonne et belle journée à notre écoute sur les ondes de Radio Espérance.

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Nous lirons aujourd'hui dans l'Évangile selon saint Jean, au chapitre 13, les versets 1 à 30.

0: Avant la fête de la Pâque, Jésus, sachant que son heure était venue de passer de ce monde vers le Père, ayant aimé les siens qui étaient dans le monde, les aima jusqu'à la fin. Au cours d'un repas, alors que déjà le diable avait mis au cœur de Judas Iscariote, fils de Simon, le dessein de le livrer, sachant que le Père lui avait tout remis entre les mains, et qu'il était venu de Dieu, et qu'il s'en allait vers Dieu, il se lève de table, dépose ses vêtements, et prenant un linge, il s'en ceignit. Puis, il met de l'eau dans un bassin, et il commença à laver les pieds des disciples et à les essuyer avec un linge dont il était saint. Il vient donc à Simon-Pierre qui lui dit
1: « Seigneur, toi me laver les pieds ?»
0: Jésus lui répondit
2: « Ce que je fais, tu ne le sais pas à présent. Par la suite, tu comprendras. »
0: Pierre lui dit
1: « Non, tu ne me laveras pas les pieds. Jamais. »
0: Jésus lui répondit
2: « Si je ne te lave pas, tu n'as pas de part avec moi. »
0: Simon-Pierre lui dit
1: « Seigneur, pas seulement les pieds, mais aussi les mains et la tête. »
0: Jésus lui dit
2: « Qui s'est baigné n'a pas besoin de se laver. Il est pur tout entier. Vous aussi, vous êtes purs, mais pas tous. »
0: Il connaissait en effet celui qui le livrait. Voilà pourquoi il dit
2: « Vous n'êtes pas tous purs. »

0: Quand il leur eut lavé les pieds, qu'il eut repris ses vêtements et se fut remis à table, il leur dit
1: « Comprenez-vous ce que je vous ai fait ? Vous m'appelez maître et seigneur, et vous dites bien, car je le suis. Si donc je vous ai lavé les pieds, moi, le seigneur et le maître, vous aussi, vous devez vous laver les pieds les uns aux autres, car c'est un exemple que je vous ai donné, pour que vous fassiez, vous aussi, comme moi, j'ai fait pour vous. En vérité, je vous le dis, le serviteur n'est pas plus grand que son maître, ni l'envoyé plus grand que celui qui l'a envoyé. Sachant cela, heureux êtes-vous si vous le faites. Ce n'est pas de vous tous que je parle. Je connais ce que j'ai choisi. Mais il faut que l'Écriture s'accomplisse. Celui qui mange mon pain a levé contre moi son talon. Je vous le dis dès à présent, avant que la chose n'arrive, pour qu'une fois celle-ci arrivée, vous croyez que je suis. En vérité, je vous le dis, qui accueille celui que j'aurai envoyé m'accueille, et qui m'accueille, accueille celui qui m'a envoyé.

0: Ayant dit cela, Jésus fut troublé en son esprit, et il attesta.
1: En vérité, je vous le dis, l'un de vous me livrera.
0: Les disciples se regardaient les uns les autres, ne sachant de qui il parlait. Un de ses disciples, celui que Jésus aimait, se trouvait à table tout contre Jésus. Simon-Pierre lui fait signe et lui dit
2: « Demande quel est celui dont il parle. »
0: Celui-ci, se penchant alors vers la poitrine de Jésus, lui dit
2: « Seigneur, qui est-ce ? »
0: Jésus répond
1: « C'est celui à qui je donnerai la bouchée que je vais tremper. »
0: Trempant alors la bouchée, il la prend et la donne à Judas, fils de Simon Iscariote. Après la bouchée, alors Satan entra en lui. Jésus lui dit donc
1: « Ce que tu fais, fais-le vite. »
0: Mais cela, aucun parmi les convives ne comprit pourquoi il le lui disait. Comme Judas tenait la bourse, certains pensaient que Jésus voulait lui dire « Achète ce dont nous avons besoin pour la fête » ou qu'il donnât quelque chose aux pauvres. Aussitôt la bouchée prise, il sortit, il faisait nuit.

0: Pierre lui dit, « Non, tu ne me laveras pas les pieds, jamais. »
1: Jésus lui répondit,
2: « Si je ne te lave pas, tu n'as pas de part avec moi. »

Vous m'appelez maître et seigneur, et vous dites bien, car je le suis. Si donc je vous ai lavé les pieds, moi, le seigneur et le maître, vous aussi vous devez vous laver les pieds les uns aux autres, car c'est un exemple que je vous ai donné, pour que vous fassiez, vous aussi, comme moi j'ai fait pour vous.

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C'était aujourd'hui dans l'Évangile selon saint Jean au chapitre 13, les versets 1 à 30.

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0: vol.
1: Fêté le 3 juin, Saint Cumgan ou Saint Kevin de Glendalough est l'un des plus célèbres saints irlandais du 6e siècle. Né en 498 et mort en 618, il est donc réputé avoir vécu 120 ans. Il incarne l'idéal monastique celtique, mêlant ascèse, prière et harmonie avec la nature. Né vers 498 dans une famille noble de Leinster, il est dès son enfance marqué par une profonde piété. Élevé par des moines, il étudie sous la direction de Saint Pitroch en Cornouailles, puis de Saint Eunag. Après une vie d'ermite dans les montagnes du Wicklow, il fonde en 540 le monastère de Glendalough, la vallée des deux lacs. Et cela deviendra l'un des centres spirituels les plus importants d'Irlande. Glendalough, niché dans un cadre sauvage et poétique, attire rapidement des disciples. Saint Kevin y établit une communauté monastique fondée sur la règle celtique, une vie de prière intense, de jeûne, de travail manuel et d'études. Le tout en symbiose avec la nature. Les légendes le décrivent comme un homme d'une grande austérité, dormant sur des pierres, jeûnant pendant le carême jusqu'à ce que les oiseaux viennent se nourrir de sa paume, ou encore priant les bras étendus comme une croix soutenue par des branches d'arbres. Ces récits, souvent symboliques, soulignent sa quête d'union avec Dieu et avec la création. Saint Kevin est aussi associé à des miracles comme la multiplication de lait pour les pauvres ou la protection des animaux. Il aurait en effet sauvé un cerf blessé. La vie des saints d'Irlande raconte de lui, je cite, « De nombreux oiseaux se posaient sur ses mains et sur ses épaules, volotaient autour de lui en chantant au Dieu saint de douces mélodies. » Jean Baster commente, je cite, « Ne croirait-on pas lire les Fioretti ?» En effet, en Irlande, quelques siècles avant Saint François, les moines vivaient déjà quelque chose de ce que le pauvre d'Assise nous a laissé, en termes de témoignages sur l'amour des créatures. C'est en effet le fruit de l'acculturation du christianisme avec la spiritualité celtique qui a rendu cela possible. L'amour pour la nature porté par Saint Kevin reflète l'intégration de la spiritualité celtique dans la foi chrétienne. La création y est perçue comme un lieu de manifestation de la grâce divine et même comme une forme de sacrement. Glendalough, avec ses lacs, ses forêts et ses montagnes, était perçu comme un lieu liminaire, un seuil entre le ciel et la terre, propice à la prière et à la contemplation. Les moines celtiques, comme Kevin, cherchaient la solitude dans des cadres naturels pour se rapprocher de Dieu, à l'image des pères du désert. Les rochers, les sources et les arbres, comme le chêne de Kevin, étaient considérés comme des symboles de la présence divine. Par exemple, Saint Kevin aurait prié debout dans l'eau glacée d'un lac, ou utiliser une pierre comme oreiller, dont on a encore une trace avec « The Bed of St. Kevin », le lit de Saint Kevin. Voici un extrait de poésie écrite par un moine celtique pour nous rendre compte de cette union entre nature et spiritualité en Irlande. Une haie d'arbres m'entoure, la couvée d'un merle chante pour moi. Au-dessus de la page rayée de mon livre, les oiseaux tressaillants de joie déroulent leur psalmodie. Dans son manteau gris du haut des branches, un coucou chante, « Oh, que Dieu me protège, comme j'écris bien, sous le vert des bois. » Voici un passage qui est en cohérence avec l'esprit de l'exhortation apostolique Querida Amazonia du pape François dans le rapport entre culture et nature, et l'expression de la clameur de la terre dans la poésie. Après la mort de Saint Kevin le 3 juin 618, son monastère prospéra pendant des siècles, devenant un lieu de pèlerinage majeur. Ses reliques dispersées lors des invasions vikings sont aujourd'hui vénérées dans plusieurs églises celtiques, irlandaises, et son héritage spirituel, porté par des textes comme le livre de Glendalough, inspire encore ceux qui cherchent une foi ancrée dans la simplicité et le respect du vivant. Glendalough, aujourd'hui parc national, continue d'attirer les pèlerins et les amateurs de beauté sauvage, témoignant de l'actualité de son message. Plusieurs prières celtiques invoquent la protection de Dieu par la médiation des éléments de la création. L'une d'entre elles est appelée justement Bénédiction de Saint Kevin. La voici. Que Dieu te bénisse avec le souffle du vent et la douceur de la pluie sur ton visage. Que la lumière du soleil réchauffe ton cœur et que la terre ferme porte tes pas. Que les montagnes te donnent force et les lacs la paix de l'âme. Que les arbres te murmurent des secrets et que les oiseaux chantent pour toi l'espérance. Que Saint Kevin, ami des bêtes et des bois, t'accompagne dans les vallées et les cimes. Que la grâce de Dieu, comme une rivière, coule en toi aujourd'hui et toujours. Amen.

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1: Chers amis, bienvenue sur cette chronique géopolitique des chrétiens d'Orient. Destination la Terre Sainte, cette semaine, vous l'avez sans doute vu, appris, un homme arrêté après l'agression d'une religieuse française à Jérusalem. On peut parler d'un nouvel acte antichrétien en Terre Sainte. En effet, un homme de 36 ans, soupçonné, enfin plus que soupçonné puisqu'il y a la vidéo, d'avoir violemment agressé une religieuse française à Jérusalem le 29 avril, a été arrêté, a indiqué ce 30 avril la police israélienne dans un contexte de violence croissante contre les chrétiens de la part de juifs extrémistes. Il a été placé en garde à vue pour être interrogé, tous les mobiles possibles étant examinés, indique un communiqué de la police qui a refusé de rendre publique la nationalité du suspect. Le consulat général de France à Jérusalem a fermement condamné cette agression, demandant à ce que son auteur soit traduit en justice pour cet acte et que justice soit rendue. L'agression s'est produite le 29 avril dans l'après-midi près du lieu dit du tombeau de David sur le mont Sion, adjacent à la vieille ville de Jérusalem. La sœur a senti quelqu'un qui arrivait derrière elle et qui l'a projeté de toutes ses forces sur une pierre. On voit sur la vidéo d'ailleurs qu'elle tombe de manière assez violente. Ce que je disais, c'était une citation de Olivier Pauquillon, qui est le directeur de l'école biblique et archéologique française de Jérusalem, où la religieuse catholique, âgée de 48 ans, est chercheuse. Alors que la sœur restait au sol, je poursuis la citation, l'homme a commencé à la rouer de coups de pied, a ajouté ce père dominicain. Entre nous, qui fait ça? Qui donne des coups de pied à une femme un peu âgée, par terre, en plus religieuse, donc vous n'êtes pas obligé d'être catholique ou chrétien, mais c'est quand même une personne qui est visiblement consacrée à Dieu, et qui non seulement après l'avoir violemment jetée par terre, la roue de coups de pied. Je continue la citation, un touriste israélien s'est interposé, par chance, le pire a été évité, et la sœur n'a été que légèrement blessée, mais elle reste très choquée, a-t-il précisé. Une photo diffusée par la police israélienne montre la sœur en habit, visage flouté, portant une large trace violacée à la tempe. L'agression s'inscrit dans un contexte d'actes antichrétiens devenus courants, avec des insultes, des crachats de la part d'extrémistes visant des religieux en habit au quotidien, avance une source diplomatique européenne. Mais là, on atteint un autre niveau. La faculté des lettres et sciences humaines de l'Université hébraïque de Jérusalem a condamné une agression violente qui n'est pas un incident isolé, mais fait partie d'une tendance préoccupante d'hostilité croissante contre la communauté chrétienne et ses symboles. Sur la vidéo de l'arrestation diffusée par la police, on entend un agent signaler en hébreu au suspect qu'il est soupçonné d'agression ayant entraîné des blessures et motivé par un mobile nationaliste. « Nous condamnons fermement cette attaque abjecte », a déclaré le ministère des Affaires étrangères israélien sur X, assurant qu'Israël demeure fermement engagé à protéger la liberté de religion et de culte pour toutes les confessions. La police a indiqué vouloir demander au tribunal une prolongation de la garde à vue du suspect. Nous suivrons avec attention la procédure judiciaire au civil comme au pénal, a précisé Olivier Pauquillon. Voilà, c'était la nouvelle d'aujourd'hui sur cette Terre Sainte qui nous réservera toujours des surprises. En tout cas, on peut continuer à prier pour ceux qui habitent cette terre et à commencer par nos frères, évidemment, nos frères et sœurs chrétien et évidemment pour cette religieuse catholique qui a vécu un véritable choc, on peut l'imaginer et le comprendre lors de cet incident. Rendez-vous la semaine prochaine, chers amis, sur Radio Espérance.

Quand je serai parti, vous préparez une place. Je reviendrai et je vous emmènerai auprès de moi, afin que là où je suis, vous soyez, vous aussi. Jean 14, 3.

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1: Pascal Jacob, bonjour.
2: Bonjour Jean-Yves.
1: Faut-il détruire pour reconstruire? Tout détruire. Reich Hoffman, un industriel américain, affirme que cette idée est un mirage dangereux car elle entraîne plus de chaos que de progrès. Qu'est-ce que vous en pensez?
2: Alors effectivement, l'idée qu'il faut détruire pour reconstruire,
1: faire table rase,
2: que l'on retrouve chez Nietzsche, hein,
1: oui.
2: pour qu'un sanctuaire apparaisse, dit-il, il faut qu'un sanctuaire disparaisse.
1: Ah, oui.
2: On la retrouve aussi chez le célèbre économiste américain Schumpeter, qui dit, ben voilà, c'est vraiment sa thèse à lui, c'est que effectivement la destruction d'emplois, de structures, etc.
1: Déconstruction, disons aujourd'hui.
2: Autre chose, voilà, ou déconstruction. voilà. Et le fait est que la question du progrès, de la reconstruction, elle est intéressante ici. Vous savez, en physique, on parle, ou en chimie, ou en biologie, même on parle d'entropie. L'entropie, c'est le fait que un désordre, quand on crée un désordre dans un système, ce désordre a tendance à s'accroître. Et s'il n'y a pas une force qui vient contrer ce système, eh bien, enfin cette logique, eh bien, le chaos se répand au fond. Hein, vous lâchez un, vous poussez un, c'est l'effet domino. Vous poussez deux dominos, bah, tous les dominos vont. Alors que la vie se caractérise par ce qu'on appelle la négantropie, c'est-à-dire le fait que nous introduisons un désordre dans notre corps, par exemple en respirant, en mangeant, etc. Et ça introduit un désordre, mais notre organisme vient lutter contre ce désordre et remettre de l'ordre. Donc finalement, le problème avec cette théorie de Schumpeter, c'est que on a l'impression que c'est le désordre qui serait créateur. Or, le désordre en soi n'est pas créateur. Ce qui est créateur, c'est celui qui, justement, vient lutter contre le désordre, vient réorganiser d'une certaine façon. Mais peut-être aussi que, pour y voir un peu plus clair, il faut se rappeler une chose que dit Henri Bergson, qui est un philosophe français, que, au fond, le désordre n'existe pas. Vous voyez, vous avez ici deux livres qui sont l'un au-dessus de l'autre. Bon, si je les mets l'un à côté de l'autre, vous allez dire, mais qui a mis du désordre dans mes affaires? Or, c'est pas un désordre, c'est juste un autre ordre.
1: Un ordre différent.
2: Il y a l'ordre, voilà, l'ordre des lettres. Voilà, le G, le I, le L, le L, le E, le S, pour faire Gilles. Si vous mettez le S, puis le L, puis le G, bah, ça fait autre chose, mais c'est un autre ordre. Et finalement, la vraie question de Bergson, c'est pas l'ordre, c'est la signification. C'est-à-dire que un ordre va être porteur d'une information, comme l'ADN par exemple, ou un ordre ne va pas être porteur d'une information. Et donc la question n'est pas tellement celle du désordre, de savoir s'il faut mettre du désordre, mais la question est de savoir comment est-ce qu'on change l'information, c'est-à-dire comment on change la signification que les choses ont et le fruit qu'elles vont porter.
1: Merci beaucoup Pascal.

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1: Parle le langage de la vie. La plupart du temps, on ne s'écoute pas parler. On ne se rend pas compte qu'on dit des choses qui ne nous aident pas du tout à aller mieux. Pourtant, il y a des mots qui contiennent la vie et d'autres la mort. Si tu veilles à choisir les bons le plus souvent possible, je suis sûre que tu auras davantage de joie et d'énergie. Car c'est du fruit de sa bouche que l'homme rassasie son corps. Quand j'ai appris cela, j'ai compris que j'avais un certain pouvoir sur mon état et mes circonstances. À moi d'utiliser ma langue pour être bien, plutôt que de l'employer à m'enterrer. Il y a tellement de mots qu'on emploie chaque jour, à l'oral surtout, mais aussi à l'écrit. Si tu ne vas pas bien, si tu aspires à plus de joie, prête une attention particulière à tes paroles. Ne parle pas contre toi en disant le contraire de ce que tu souhaites, en t'avouant vaincu à tes amis alors que tu viens de commencer une bataille que tu aimerais remporter. Il y a quelques temps, je me suis aperçue que je disais régulièrement que j'étais épuisée, que je manquais de sommeil. Ce qui était vrai, mais le répéter à longueur de journée ne faisait que m'abattre davantage et fermer la porte à toute possibilité de changement. Le dire, c'est comme entériner cet état de fait. Le jour où je me suis mise à confesser, alors même que rien n'avait changé, je crois que je vais aller bien aujourd'hui. Je m'attends à avoir plus d'énergie. Je me suis aussitôt sentie mieux. Des mots porteurs d'espérance donnent de l'espérance, tandis que des mots empreints de découragement entraînent le découragement. Imagine une journée, une semaine où tu bannis tout langage négatif de ta bouche. N'y aurait-il pas plus de joie dans ton cœur et dans celui de ceux qui t'entendent? Offre-toi de meilleurs mots.
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0: Gloire au Père, et au Fils, et au Saint-Esprit, pour les siècles des siècles. Amen.
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2: Voilà, nous avons montré la dernière fois que si le Concile était d'abord un Concile de style pastoral, il n'avait pas pour autant gommé les exigences doctrinales qui ont été en effet suffisamment soulignées par les conciles précédents, comme l'avait précisé le pape Saint Jean XXIII dans son discours d'ouverture du Concile le 11 octobre 1962. Mais on peut quand même se poser la question de savoir à quelles difficultés tout de même risquait de se heurter un langage pastoral. Je répète que le langage pastoral fut celui de ce que l'on appelle les pères de l'Église pendant toute la première grande période de la vie de l'Église, où les pères de l'Église avant d'être des doctrinaires qui ont précisé dans les conciles, les premiers conciles œcuméniques depuis le concile de Nicée, avec une précision de termes, comme cela a déjà été dit, les grandes vérités de la foi telles qu'elles sont inscrites dans la révélation. Mais le pasteur, l'évêque, même le docteur de l'Église, qu'est saint Augustin, qu'est saint Ambroise, sont d'abord des pasteurs. Et l'essentiel de leur enseignement consiste dans leur prédication. Nous lisons encore aujourd'hui dans l'office des lectures, qui est beaucoup plus riche que celui d'avant, hein, celui de la réforme liturgique est beaucoup plus riche. Nous avons des homélies, des sermons, comme on dit aussi, de saint Ambroise, de saint Augustin, de saint Léon le Grand. C'est un langage où ils transmettent les vérités de la foi, avec beaucoup de fermeté sans doute, face aux hérésies de leur temps, mais au peuple, à travers une prédication qui est nécessairement pastorale et qui essaie d'être au plus proche non seulement de la vie concrète des gens dans laquelle doit s'inscrire et s'incarner la parole de Dieu, mais au plus proche de la parole de Dieu. Au fond, on pourrait dire que la théologie des pères de l'Église, avant d'être une théologie spéculative qu'elle sera davantage, et c'est nécessaire, c'est le progrès, j'allais dire de la révélation à partir du Moyen-Âge, mais est une théologie plus affective, qui touche davantage le cœur de ceux auxquels elle s'adresse, et qui est essentiellement une théologie, j'allais dire, biblique. Le style pastoral, c'est le style de la Bible, de l'Écriture sainte, où Dieu parle à travers des hommes différents, mais c'est Dieu qui parle et qui assure ainsi l'unité de toute la Sainte Écriture, et qui parle dans un langage le plus concret possible pour rejoindre en effet les hommes. Hein. L'hébreu dans lequel les premiers livres de l'Écriture sainte ont été communiqués, ont été transmis, est une langue d'ailleurs qui est plus concrète que nos langues, la langue latine qui est beaucoup plus concise et qui est peut-être beaucoup plus conceptuelle. Donc, je pense que revenir à un langage pastoral, comme nous l'avons dit, c'est peut-être puiser davantage dans notre enseignement à la source de l'Écriture sainte et de l'Écriture sainte qui a été commentée abondamment par les pères de l'Église, qui sont sans doute plus proches du temps de la révélation et du lieu de la révélation que nous-mêmes à 21 siècles de distance. Cependant, son langage pastoral pouvait se heurter à certaines difficultés. Car en effet, si les conciles se sont rassemblés au fur et à mesure de l'histoire de l'Église, c'était précisément pour lever certaines interprétations ambiguës, certains malentendus qui pouvaient naître d'une lecture trop littérale de l'Écriture sainte. L'Écriture peut donner lieu à des interprétations différentes et parfois même à des interprétations erronées qui vont s'écarter langage de la foi, de la doctrine de la foi telle qu'elle est définie par l'Église, par son magistère qui a reçu le don de l'Esprit-Saint pour interpréter de manière crédible et de manière certaine l'Écriture sainte. Donc, pour rejoindre, en effet, pour formuler les mystères de la foi, ce langage pastoral risque de manquer de rigueur et d'universalité. C'est pourquoi la fidélité au sens profond des énoncés de la foi exige un langage plus déterminant et conceptuel, donc abstrait. C'est précisément cette difficulté qui a été pointée du doigt par un certain nombre d'évêques, de pères du concile, plutôt proches de la curie romaine, avec à leur tête comme ligueur le cardinal Ottaviani, qui était le préfet du Saint-Office, que l'on appelait autrefois le Saint-Office, c'est-à-dire qui est devenu la congrégation pour la doctrine de la foi, et qui leur semblait parfois opportun de recourir à un langage plus précis qui avait été forgé au cours des siècles par ce qu'on appelait la théologie scolastique, la théologie plus spéculative, qui est née au Moyen-Âge, au XIIe, XIIIe siècle, dont nous avons quelques docteurs fameux, saint Anselme, bien sûr, qui est le premier, saint Bonaventure, saint Thomas d'Aquin, le docteur commun de l'Église. Afin d'éviter précisément les ambiguïtés qu'un langage pastoral, pour généreux qu'il fût, risquait de comporter, en suscitant immanquablement des erreurs d'interprétation. C'était précisément le mérite, comme on l'a dit, des conciles précédents, d'avoir utilisé un langage suffisamment précis pour se détourner d'interprétations mauvaises qui pouvaient avoir été véhiculées par les hérésies du passé et rejointes par les hérésies d'aujourd'hui. Il fallait donc impérativement trouver une formulation plus précise pour ne pas travestir le sens authentique du message révélé. Nous nous rappelons en effet que les dogmes qui ont été définis par les conciles précédents, et le pape Saint Jean XXIII affirme qu'il n'est pas nécessaire de définir de nouveaux dogmes, car il lui semblait que ce travail avait été suffisamment honoré par les conciles précédents, mais les dogmes sont en effet le résultat de tout un travail théologique, travail de la raison, éclairé par la foi sur le donné révélé, donc c'est vraiment la révélation qu'il faut d'abord recevoir dans la foi, étayé par l'expérience spirituelle du peuple de Dieu à travers les siècles, et en particulier de l'expérience des saints, et confirmé par l'autorité du magistère, qui a reçu en effet du Seigneur le charisme particulier de l'interprétation. Vous voyez comment on verra, au fur et à mesure que le concile avancera, qu'il y a des moments où le pape Paul VI en particulier demandera que soit précisé un certain nombre d'énoncés qui, pour transmettre au monde et aux fidèles le donné révélé dans un langage plus pastoral, risquait aussi de générer des confusions et des ambiguïtés.

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2: La nouvelle évangélisation. Bonjour, je suis le Père Mario Saint-Pierre. J'ai la joie de vous retrouver pour cette chronique consacrée au renouveau missionnaire de l'Église. Aujourd'hui, je vous propose de poursuivre notre réflexion sur le kérigme de Paul dans sa première lettre aux Corinthiens. Lors de notre précédent enseignement, je vous ai présenté le début du chapitre 15 de cette lettre. Je relis donc les trois premiers versets que j'ai commentés la dernière fois. Je cite « Je vous rappelle, frères, l'évangile que je vous ai annoncé, que vous avez reçu, auquel vous restez attachés et par lequel vous serez sauvés si vous le retenez tel que je vous l'ai annoncé. Autrement, vous auriez cru en vain. Je vous ai transmis en premier lieu ce que j'avais reçu moi-même. » Fin de la citation. Immédiatement après cette introduction, l'apôtre Paul proclame le kérigme, cœur et fondement de notre foi. Il nous transmet ce que plusieurs exégètes, spécialistes de la Bible, considèrent comme l'expression la plus ancienne du kérigme chrétien, l'affirmation de la mort et de la résurrection de Jésus. Voici ce kérigme tel que saint Paul le formule dans sa lettre. Je cite « Je vous ai transmis en premier lieu ce que j'avais reçu moi-même. Christ est mort pour nos péchés, selon les Écritures. Il a été enseveli, il est ressuscité le troisième jour, selon les Écritures. Il a été vu par Céphas, puis par les douze. Ensuite, il a été vu par plus de 500 frères à la fois. La plupart sont encore vivants et quelques-uns sont morts. Ensuite, il a été vu par Jacques, puis par tous les apôtres. En tout dernier lieu, il a été vu par moi l'avorton. Car je suis le plus petit des apôtres, moi qui ne suis pas digne d'être appelé apôtre, parce que j'ai persécuté l'Église de Dieu. » Fin de la citation. La première lettre aux Corinthiens a été écrite par saint Paul autour des années 54 ou 55, soit au maximum 25 ans après la mort de Jésus. Cependant, selon plusieurs exégètes, on peut raisonnablement penser que ce kérigme fut formulé très peu de temps après la mort et la résurrection du Seigneur. Voici quelques raisons qui les conduisent à cette conclusion. Saint Paul précise qu'il transmet un témoignage qu'il a lui-même reçu. Les mots qu'il emploie pour dire qu'il a reçu et transmis revêtent une importance particulière. Rappelons que Paul était pharisien avant sa conversion. Or, la transmission fidèle des traditions occupait une place centrale dans ce courant du judaïsme. Même sans cette précision, une analyse attentive du passage nous mettrait déjà sur la piste. En effet, ce texte contient un langage et un style qui ne sont habituellement pas ceux de saint Paul. Par exemple, l'expression « conformément aux Écritures », absente de ses autres lettres, révèle qu'il emploie ici un langage qui n'est pas le sien et qu'il rapporte des paroles qu'il a lui-même entendues. Cela nous conduit naturellement à dater ce kérigme avant la rédaction de la lettre. Mais l'on peut aussi se demander quand et où Paul a reçu ce kérigme. Pour le lieu, trois grandes hypothèses demeurent: Damas, Antioche ou Jérusalem. Ce sont trois lieux où saint Paul a séjourné, rencontré des chrétiens après sa conversion et où il aurait pu recevoir ce kérigme. Pour la datation de ce kérigme, bien qu'il n'y ait pas de consensus absolu, plusieurs exégètes s'accordent sur une formulation remontant à quelques années seulement après la mort et la résurrection de Jésus. Le kérigme que nous avons reçu et qui fonde notre foi chrétienne repose donc sur une base solide. Nous n'avons pas ici un intervalle de temps suffisant pour permettre l'élaboration progressive de légendes ou de mythes concernant la résurrection de Jésus. Nous pouvons donc croire avec saint Paul que Jésus est véritablement ressuscité. Allons maintenant plus profondément dans l'analyse de ce kérigme. Comme vous l'avez remarqué, la formulation est brève, structurée, mémorisable. Elle est rythmée par l'expression « selon les Écritures » au verset 3 et 4. Puis, par le verbe grec « ophté », qui signifie en français « il a été vu », utilisé à plusieurs reprises dans les versets 5 à 9. Veuillez noter que le verbe « ophté », issu du verbe « voir », est à l'aoriste passif, un temps grec qui désigne une action déjà accomplie dans le passé. En grec, il signifie littéralement « il a été vu ». Paul aurait pu revendiquer à lui seul le statut exceptionnel de témoin oculaire du ressuscité. Il écrit « il a été vu par moi, l'avorton ». Mais il préfère reprendre un refrain kérigmatique qui semble antérieur à lui lorsqu'il affirme « je vous ai transmis en premier lieu ce que j'avais reçu moi-même » et s'inscrire ainsi dans la tradition apostolique en indiquant qu'il vient en dernier dans une série de témoins privilégiés du ressuscité. Il a été vu par Pierre, par les 12, par plus de 500 frères, par Jacques, par tous les apôtres et finalement par l'avorton Paul. Je vous propose un petit extrait, peut-être un peu complexe, du théologien allemand Heinrich Schlier sur ce passage kérigmatique de la première lettre aux Corinthiens. Ce texte se trouve dans son livre « Le temps de l'Église » au chapitre intitulé « Kérigma et Sophia ». Nous avons déjà cité cet auteur dans l'enseignement précédent. Dans ce nouvel extrait, l'auteur nous invite à reconnaître quatre caractéristiques importantes. Premièrement, le contenu du kérigme est l'événement de la résurrection du Christ Jésus d'entre les morts. Ce contenu est en même temps le fondement du kérigme. Celui-ci, en effet, serait sans fondement si Dieu n'avait pas ressuscité le Christ Jésus d'entre les morts. Il serait alors vide. L'auteur poursuit pour présenter cette deuxième caractéristique. La résurrection de Jésus a eu lieu devant des témoins, en ce sens que ceux-ci ont vu le ressuscité de leurs yeux. Troisièmement, les témoins auxquels le ressuscité comme tel s'est témoigné rendent maintenant à leur tour témoignage de cet auto-témoignage du Christ Jésus. La résurrection du Christ Jésus d'entre les morts, l'apparition du ressuscité devant les témoins et le témoignage des témoins sont par conséquent trois modalités de l'unique révélation qui se conditionnent mutuellement. Et quatrièmement, le logos de la révélation, la parole de la révélation, si on le considère objectivement, présente encore les particularités suivantes. Il porte en lui, comme logos authentique, la tendance à la formulation. En raison de l'événement, il est un logos unique et de ce fait tend vers une formulation unique des témoins et des témoignages divers et de diverses sortes. Fin de la citation. Oui, j'avoue que cette citation est un peu longue et complexe. Mais en résumé, pour le dire plus simplement, les quatre caractéristiques du kérigme de Corinthe se présentent ainsi. 1. Le contenu du kérigme est historique. Saint Paul écrit « Il est ressuscité le troisième jour ». Deuxièmement, cet événement est authentifié par des témoins, à travers l'expression « Il a été vu par ». Troisièmement, ces témoins privilégiés rendent témoignage de l'unique révélation selon trois modalités, la résurrection elle-même, les apparitions du ressuscité et le témoignage des témoins. Et finalement, quatrièmement, la formulation unique du kérigme, tout en étant constituée d'un noyau immuable et permanent, demeure susceptible de développement puisqu'il s'agit d'un discours qui témoigne d'un événement authentique et sans précédent, capable de traverser l'histoire de l'humanité tout entière. Et c'est pour cela que le kérigme nous rejoint encore aujourd'hui, 2000 ans après, et nous touche d'une manière vivante. Merci pour votre attention et que Jésus ressuscité vous bénisse abondamment dans votre mission kérigmatique.
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2: 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Les textes d'Église tirés de l'Office quotidien des lectures. En ce samedi de la quatrième semaine du temps pascal, la première lecture est tirée de l'Apocalypse, la chute de Babylone.
3: À l'opposé de la cité de Dieu, Babylone est le symbole d'une cité qui se divise elle-même. Mais la figure de ce monde passe.
2: Je vis un ange descendre du ciel. Il avait un grand pouvoir, et la terre fut illuminée de sa gloire. Il s'écria d'une voix forte. Elle est tombée, Babylone la grande. Elle est devenue demeure de démons, repère de tous les esprits impurs, repère de tous les oiseaux impurs et odieux. Car elle a abreuvé toutes les nations du vin de sa fureur de prostitution. Les rois de la terre se sont prostitués avec elle, et les marchands de la terre se sont enrichis de la puissance de son luxe. Et j'entendis une autre voix qui du ciel disait « Sortez de cette cité, ô mon peuple, de peur de participer à ses péchés et de partager les fléaux qui lui sont destinés. Car ses péchés se sont accumulés jusqu'au ciel, et Dieu s'est souvenu de ses injustices. Payez-la de sa propre monnaie. Rendez-lui au double ce qu'elle a fait. Dans la coupe où elle a mêlé ses vins, mêlez-en pour elle le double. Autant elle s'est complue dans la gloire et le luxe, autant rendez-lui de tourments et de deuil. Puisqu'elle dit en son cœur, « Je trône en reine et ne suis point veuve, jamais je ne verrai le deuil. » À cause de cela, viendront sur elle en un seul jour les fléaux qui lui sont destinés. Mort, deuil, famine, et elle sera consumée par le feu. Car puissant est le Seigneur Dieu qui l'a jugée. Alors ils pleureront et se lamenteront sur elle, les rois de la terre.

qui ont partagé sa prostitution et le luxe quand ils verront la fumée de son embrasement. Ils se tiendront à distance par crainte de son tourment et ils diront « Malheur, malheur, ô grande cité, Babylone, cité puissante, il a suffi d'une heure pour que tu sois jugé. » Et les marchands de la terre pleurent et prennent son deuil. Car nul n'achète plus leur cargaison, cargaison d'or et d'argent, de pierres précieuses et de perles, de lin et de pourpre, de soie et d'écarlate, bois de senteur, objet d'ivoire, de bois précieux, de bronze, de fer ou de marbre, cannelle et amomme, parfums, myrrhe et encens, le vin et l'huile, la fleur de farine et le blé, les bœufs et les brebis, les chevaux et les chars, les esclaves et les captifs. Le fruit que désirait ton âme s'en est allé loin de toi. Tout ce qui est raffinement et splendeur est perdu pour toi. Jamais plus on ne le retrouvera. Les marchands qu'elle avait enrichis de ce commerce se tiendront à distance par crainte de son tourment. Dans les pleurs et le deuil, ils diront « Malheur, malheur ! La grande cité vêtue de lin, de pourpre et d'écarlate, étincelante d'or, de pierres précieuses et de perles, il a suffi d'une heure pour dévaster tant de richesses. Et tous les pilotes, tous ceux qui naviguent dans les parages, les marins et tous ceux qui vivent de la mer se tenaient à distance. Ils s'écriaient en voyant la fumée de son embrasement. Quelle cité était comparable à la grande cité ? Ils se jetaient de la poussière sur la tête, poussaient des cris de larmes et de deuil, en disant « Malheur, malheur ! La grande cité dont l'opulence a enrichi tous ceux qui ont des vaisseaux sur la mer, il a suffi d'une heure pour qu'elle soit dévastée. Réjouis-toi de sa ruine, ciel, et vous aussi, les saints, les apôtres et les prophètes, car Dieu, en la jugeant, vous a fait justice. »

Aujourd'hui, 2 mai, mémoire de Saint Athanase, évêque et docteur de l'Église. La deuxième lecture est tirée d'un discours de Saint Athanase sur l'incarnation du Verbe. Le Verbe de Dieu, incorporel, incorruptible et immatériel, est arrivé dans notre région, bien qu'il n'en ait pas été loin auparavant. En effet, il n'avait laissé aucune partie de la création privée de sa présence, car il remplissait tout, lui qui demeure auprès de son Père. Mais il s'est rendu présent en s'abaissant à cause de son amour pour nous, et il s'est manifesté à nous. Il a eu pitié de notre race, il a eu compassion de notre faiblesse, il a condescendu à notre corruption, il n'a pas accepté que la mort domine sur nous. Il n'a pas voulu voir périr ce qui avait commencé ni échouer, ce que son Père avait accompli en créant les hommes. Il a donc pris un corps, et un corps qui n'est pas différent du nôtre. Car il ne voulait pas seulement être dans un corps ou seulement se manifester. S'il avait voulu seulement se manifester, il aurait pu réaliser cette théophanie avec plus de puissance, mais non, c'est notre corps qu'il a pris. Dans le sein de la Vierge, il construisit pour lui-même le temple de son corps. Il en fit son instrument adapté pour se faire connaître et pour y demeurer. Après avoir pris parmi nos corps un corps de même espèce, comme nous sommes tous soumis à la corruption de la mort, il le livra à la mort pour nous tous et l'offrit à son Père. Il a fait cela par amour pour les hommes. Ainsi, puisque tous mouraient en lui, la loi soumettant les hommes à la corruption serait annulée. En effet, elle déploierait toute sa force contre le corps du Seigneur, et elle n'aurait plus désormais le pouvoir de frapper ses pareils, les hommes. Le Verbe rendrait incorruptibles de nouveau les hommes revenus à la corruption. Il leur communiquerait la vie du fait de sa mort. Par le corps qu'il s'était approprié et par la grâce de la résurrection, il écarterait la mort loin d'eux, comme une paille consumée par le feu. Le Verbe prit un corps capable de mourir afin que ce corps, en participant au Verbe qui est au-dessus de tout, devienne capable de mourir pour tous, reste incorruptible grâce au Verbe qui y demeure, et enfin délivre de la corruption tous les hommes par la grâce de la résurrection. Le Verbe offrit donc à la mort le corps qu'il avait pris, comme un sacrifice et une victime sans aucune tâche. Et aussitôt, il anéantit la mort en délivrant tous les hommes, c'est pareil, par l'offrande de ce corps qui lui ressemble. Il est juste que le Verbe de Dieu supérieur à tous, qui offrait son propre temple, son corps, en rançon pour tous, ait payé notre dette par sa mort. Uni à tous les hommes par un corps semblable, il est juste que le Fils incorruptible de Dieu revête tous les hommes d'incorruptibilité, selon la promesse apportée par sa résurrection. Car la corruption elle-même impliquée dans la mort n'a plus aucun pouvoir sur les hommes à cause du Verbe, qui demeure parmi eux dans un corps unique.

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1: Évangile de notre Seigneur Jésus-Christ selon saint Matthieu. Au chapitre 12, versets 15 à 21.

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1: Gloire au Père et au Fils et au Saint-Esprit, pour les siècles des siècles.

Saint Athanase, évêque et docteur de l'Église. Athanase fut secrétaire de l'évêque d'Alexandrie, au début du IVe siècle, au temps où le prêtre Arius niait la divinité du Christ. Il accompagna son évêque au concile de Nicée. Il entendit la proclamation du Fils de Dieu comme consubstantiel au Père et adhéra pleinement à ce dogme. 3 ans plus tard, son évêque mourut et Athanase fut nommé à sa place comme pasteur de la grande ville d'Alexandrie. Il essaya de ramener l'unité dans un diocèse divisé par les persécutions et les hérésies et favorisa le développement du monachisme. Mais Athanase est surtout connu pour son combat contre l'arianisme. Il refusa toute compromission avec l'hérésie, comprenant que nier la divinité du Christ revenait à vider de son sens l'Évangile et priver l'humanité du salut apporté par le Christ. Ces formules dogmatiques allaient aider l'Église dans la formation définitive du credo de Nicée-Constantinople. Dans une de ses lettres à Sérapion, le Saint-Évêque écrivait « Il y a donc une Trinité sainte et parfaite, reconnue comme Dieu dans le Père, le Fils et le Saint-Esprit. Elle ne comporte rien d'étranger, rien qui lui soit mêlé de l'extérieur. Elle n'est pas constituée du Créateur et du Créé, mais elle est toute entière puissance créatrice et productrice. » Athanase eut à payer durement son courage. Les empereurs, alors favorables à l'arianisme, furent pour lui sans pitié. Il fut exilé 5 fois et passa 20 ans hors de son diocèse. Athanase employa ses moments de vacances forcées à rédiger de nombreux écrits dogmatiques et historiques. L'un de ses ouvrages connut une énorme diffusion, aussi bien en Occident qu'en Orient. Ce fut la vie de saint Antoine. Le père des moines avait quitté sa chère solitude pour se rendre à Alexandrie, soutenir son évêque dans sa lutte contre les Ariens. Athanase, reconnaissant, écrivit, au lendemain de la mort d'Antoine, sa biographie. Son livre fit connaître à l'Église entière l'expérience des premiers moines dans le désert d'Égypte. Il fut lu bien après la mort de son auteur. Saint Augustin raconte dans ses confessions que cet écrit l'aida dans sa conversion définitive. Athanase mourut à Alexandrie dans la nuit du 2 au 3 mai 373. Il fut honoré comme le symbole de la défense du concile de Nicée et reçut de saint Pacôme le titre de père de la véritable foi chrétienne. Il est le plus ancien des docteurs de l'Église, l'un des 4 docteurs de l'Église d'Orient.

0: Dieu dit, faisons-l'homme à notre image, selon notre ressemblance. Genèse 1, 26.
1: Bonjour à toutes et à tous. Nous voici arrivés au terme de notre parcours où nous nous sommes mis à l'école de Saint-Joseph. Tournons-nous aujourd'hui donc vers lui comme le guide des moments de transition. Son nom même en hébreu, nous avons déjà eu l'occasion de le voir, est une promesse. Yosef signifie « Dieu ajoutera ». Toute sa vie a été une succession de passages, de Pâques, souvent imprévus et parfois douloureux, de Nazareth à Bethléem, de la crèche à l'exil en Égypte, puis le retour vers la terre d'Israël. À chaque étape, Joseph ne s'est pas appuyé sur ses propres certitudes, mais sur une foi inébranlable en Dieu et en sa providence. Joseph nous enseigne que marcher avec Dieu, c'est avant tout accepter que notre itinéraire soit sans cesse enrichi par l'inattendu du ciel. Si Joseph n'est plus mentionné dans les évangiles au moment de la vie publique de Jésus, son influence est néanmoins partout. Il n'était pas au pied de la croix, car il s'est éteint avant le sacrifice du calvaire. Mais pourtant, c'est lui qui, durant 30 ans, a préparé le cœur de Jésus à sa vie publique, à l'obéissance au Père des cieux, vie publique qui devait culminer dans le don total de lui-même, dans sa passion et sa mort sur la croix. La tradition chrétienne voit en lui le patron de la bonne mort. Pourquoi ? Parce qu'il a passé le seuil de l'éternité de la manière la plus douce qui soit, soutenu par la présence de Jésus et de Marie. Il est celui qui n'a pas peur de la fin, car il sait qu'elle est un passage, une Pâque, vers la vie et la vie éternelle. Pour nous, aujourd'hui, Joseph est le compagnon de toutes nos transitions. Quand un chapitre de notre vie se ferme, quand nous traversons un deuil, une perte d'emploi ou un changement de situation qui nous déstabilise, il nous murmure ces mots de l'ange « Ne crains pas ». Dans les moments de grande fragilité, Saint Joseph se tient aux côtés de ceux qui traversent l'obscurité de la maladie ou de l'angoisse. Il nous rappelle que même lorsque nous perdons le contrôle sur notre corps, voire sur notre psychisme ou sur le temps qui reste, nous ne perdons jamais notre dignité. Il transforme notre peur de subir la mort en un acte d'offrande où l'on se remet entre les mains d'un Père qui toujours ajoutera la vie là où nous ne voyons que le terme. Le pape François, dans Patrice Cordet, rappelait que Saint Joseph était l'intercesseur spécial pour les temps de crise. Car il a su garder l'espérance quand tout semblait s'effondrer autour de lui. En tant qu'homme des décisions, jusqu'au cœur des tempêtes, il est l'intercesseur puissant vers qui se tourner lorsque les repères vacillent et que l'avenir paraît incertain. En cette fin de parcours, nous comprenons qu'il n'est pas une figure lointaine du passé, mais une présence vivante et agissante. Il nous invite à ouvrir nos cœurs aux ajouts de Dieu, à ces surprises de la grâce qui transforment nos vies, parfois monotones ou ordinaires, en de véritables épopées spirituelles. Avec lui, nous apprenons que chaque épreuve est la porte d'une résurrection. Aujourd'hui, tournons notre regard vers l'avenir. Quelle est la terre inconnue vers laquelle nous nous sentons appelés? Peut-être est-ce un projet qui nous tient à cœur, une réconciliation nécessaire, un engagement nouveau. Identifions la peur qui nous retient et confions-la à Saint Joseph. Aujourd'hui, faisons un premier pas concret, même minuscule, avec la certitude que si nous donnons notre oui, Dieu ajoutera tout ce dont nous avons besoin. La force, la patience, la persévérance et la joie. Ne regardons pas seulement ce que nous quittons, mais regardons celui qui nous attend sur l'autre rive. Oui, au terme de ce parcours, gardons Saint Joseph à nos côtés. Il ne nous quitte pas, il veille sur nous, il veille sur notre route. Saint Joseph, gardien du Rédempteur et protecteur de l'Église, sois notre guide sur les chemins sinueux de la vie. Apprends-nous à mourir à nos peurs pour renaître à l'espérance, jusqu'au jour de la grande rencontre dans la lumière de Dieu. Amen.

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Chers amis auditeurs de Radio Espérance, bonjour. Il est 14h, bientôt 29. Nous nous préparons au deuxième chapelet de ce jour et nous prierons en l'honneur du cœur immaculé de Marie et nous méditerons les mystères glorieux de la vie du Christ. Vous allez tout de suite entendre les cloches du chapelet.

0: Au nom du Père et du Fils et du Saint-Esprit. Amen. Je crois en Dieu, le Père Tout-Puissant, Créateur du ciel et de la terre, et en Jésus-Christ, son Fils unique, notre Seigneur, qui a été conçu du Saint-Esprit, est né de la Vierge Marie, a souffert sous Ponce Pilate, a été crucifié, est mort, a été enseveli et descendu aux enfers. Le troisième jour est ressuscité des morts, est monté aux cieux, est assis à la droite de Dieu le Père Tout-Puissant, d'où il viendra juger les vivants et les morts.
1: Je crois en l'Esprit Saint, à la Sainte Église catholique, à la communion des saints, à la rémission des péchés, à la résurrection de la chair, à la vie éternelle. Amen. C'est le cœur rempli d'espérance et de joie que nous allons regarder pendant cette prière du rosaire avec tous les auditeurs de Radio Espérance, le parcours glorieux du Christ et de Marie sa mère en méditant les mystères de gloire de sa vie. Et nous prierons les premiers samedis du mois pour répondre à la demande de Notre-Dame à Fatima. Nous prierons en réparation des offenses envers le cœur immaculé de Marie et particulièrement

0: particulièrement des blasphèmes proférés contre sa virginité. Que notre prière fervente au cours de ce chapelet soit consolation pour son cœur et salut pour les pécheurs.
1: Premier mystère glorieux, la résurrection du Seigneur. De l'Évangile selon saint Matthieu.
0: Marie-Madeleine et l'autre Marie vinrent pour regarder le sépulcre. Et voilà qu'il y eut un grand tremblement de terre. L'ange du Seigneur descendu du ciel vint rouler la pierre et s'assit dessus. Il avait l'aspect de l'éclair et son vêtement était blanc comme neige. Les gardes, dans la crainte qu'ils éprouvèrent, se mirent à trembler et devinrent comme morts.
1: Notre Père qui es aux cieux, que ton nom soit sanctifié, que ton règne vienne, que ta volonté soit faite sur la terre comme au ciel.
0: Donne-nous aujourd'hui notre pain de ce jour. Pardonne-nous nos offenses, comme nous pardonnons aussi à ceux qui nous ont offensés. Et ne nous laisse pas entrer en tentation, mais délivre-nous du mal. Amen.
1: Je vous salue, Marie, pleine de grâce. Le Seigneur est avec vous. Vous êtes bénie entre toutes les femmes, et Jésus, le fruit de vos entrailles, est béni.
0: Sainte Marie, Mère de Dieu, priez pour nous pauvres pécheurs, maintenant et à l'heure de notre mort. Amen.
1: Je vous salue, Marie, pleine de grâce. Le Seigneur est avec vous. Vous êtes bénie entre toutes les femmes, et Jésus, le fruit de vos entrailles, est béni.
0: Sainte Marie, Mère de Dieu, priez pour nous pauvres pécheurs, maintenant et à l'heure de notre mort. Amen.
1: Je vous salue, Marie, pleine de grâce. Le Seigneur est avec vous. Vous êtes bénie entre toutes les femmes, et Jésus, le fruit de vos entrailles, est béni.
0: Sainte Marie, Mère de Dieu, priez pour nous pauvres pécheurs, maintenant et à l'heure de notre mort. Amen.
1: Je vous salue, Marie, pleine de grâce. Le Seigneur est avec vous. Vous êtes bénie entre toutes les femmes, et Jésus, le fruit de vos entrailles, est béni.
0: Sainte Marie, Mère de Dieu, priez pour nous pauvres pécheurs, maintenant et à l'heure de notre mort. Amen.
1: Je vous salue, Marie, pleine de grâce. Le Seigneur est avec vous. Vous êtes bénie entre toutes les femmes, et Jésus, le fruit de vos entrailles, est béni.
0: Sainte Marie, Mère de Dieu, priez pour nous pauvres pécheurs, maintenant et à l'heure de notre mort. Amen.
1: Je vous salue, Marie, pleine de grâce. Le Seigneur est avec vous. Vous êtes bénie entre toutes les femmes, et Jésus, le fruit de vos entrailles, est béni.
0: Sainte Marie, Mère de Dieu, priez pour nous pauvres pécheurs, maintenant et à l'heure de notre mort. Amen.
1: Je vous salue, Marie, pleine de grâce. Le Seigneur est avec vous. Vous êtes bénie entre toutes les femmes, et Jésus, le fruit de vos entrailles, est béni.
0: Sainte Marie, Mère de Dieu, priez pour nous pauvres pécheurs, maintenant et à l'heure de notre mort. Amen.
1: Je vous salue, Marie, pleine de grâce. Le Seigneur est avec vous. Vous êtes bénie entre toutes les femmes, et Jésus, le fruit de vos entrailles, est béni.
0: Sainte Marie, Mère de Dieu, priez pour nous pauvres pécheurs, maintenant et à l'heure de notre mort. Amen.
1: Je vous salue, Marie, pleine de grâce. Le Seigneur est avec vous. Vous êtes bénie entre toutes les femmes, et Jésus, le fruit de vos entrailles, est béni.
0: Sainte Marie, Mère de Dieu, priez pour nous pauvres pécheurs, maintenant et à l'heure de notre mort. Amen.
1: Je vous salue, Marie, pleine de grâce. Le Seigneur est avec vous. Vous êtes bénie entre toutes les femmes, et Jésus, le fruit de vos entrailles, est béni.
0: Sainte Marie, Mère de Dieu, priez pour nous pauvres pécheurs, maintenant et à l'heure de notre mort. Amen.
1: Gloire au Père, et au Fils, et au Saint-Esprit.
0: Comme il était au commencement, maintenant et toujours, et dans les siècles des siècles. Amen. Ô mon Jésus, pardonnez-nous, préservez-nous du feu de l'enfer. Conduisez au ciel toutes les âmes, secourant surtout celles qui en ont le plus besoin.
1: Deuxième mystère glorieux, l'ascension du Seigneur. de l'Évangile selon saint Matthieu.
0: Tout pouvoir m'a été donné au ciel et sur la terre. Allez, de toutes les nations, faites des disciples. Baptisez-les au nom du Père et du Fils et du Saint-Esprit. Apprenez-leur à observer tout ce que je vous ai commandé. Et moi, je suis avec vous tous les jours jusqu'à la fin du monde. Notre Père, qui es aux cieux, que ton nom soit sanctifié, que ton règne vienne, que ta volonté soit faite sur la terre comme au ciel.
1: Donne-nous aujourd'hui notre pain de ce jour. Pardonne-nous nos offenses, comme nous pardonnons aussi à ceux qui nous ont offensés. Et ne nous laisse pas entrer en tentation, mais délivre-nous du mal. Amen.
0: Je vous salue, Marie pleine de grâce. Le Seigneur est avec vous. Vous êtes bénie entre toutes les femmes, et Jésus, le fruit de vos entrailles, est béni.
1: Sainte Marie, Mère de Dieu, priez pour nous pauvres pécheurs, maintenant et à l'heure de notre mort. Amen.
0: Je vous salue, Marie pleine de grâce. Le Seigneur est avec vous. Vous êtes bénie entre toutes les femmes, et Jésus, le fruit de vos entrailles, est béni.
1: Sainte Marie, Mère de Dieu, priez pour nous pauvres pécheurs, maintenant et à l'heure de notre mort. Amen.
0: Je vous salue, Marie pleine de grâce. Le Seigneur est avec vous. Vous êtes bénie entre toutes les femmes, et Jésus, le fruit de vos entrailles, est béni.
1: Sainte Marie, Mère de Dieu, priez pour nous pauvres pécheurs, maintenant et à l'heure de notre mort. Amen.
0: Je vous salue, Marie pleine de grâce. Le Seigneur est avec vous. Vous êtes bénie entre toutes les femmes, et Jésus, le fruit de vos entrailles, est béni.
1: Sainte Marie, Mère de Dieu, priez pour nous pauvres pécheurs, maintenant et à l'heure de notre mort. Amen.
0: Je vous salue, Marie pleine de grâce. Le Seigneur est avec vous. Vous êtes bénie entre toutes les femmes, et Jésus, le fruit de vos entrailles, est béni.
1: Sainte Marie, Mère de Dieu, priez pour nous pauvres pécheurs, maintenant et à l'heure de notre mort. Amen.
0: Je vous salue, Marie pleine de grâce. Le Seigneur est avec vous. Vous êtes bénie entre toutes les femmes, et Jésus, le fruit de vos entrailles, est béni.
1: Sainte Marie, Mère de Dieu, priez pour nous pauvres pécheurs, maintenant et à l'heure de notre mort. Amen.
0: Je vous salue, Marie pleine de grâce. Le Seigneur est avec vous. Vous êtes bénie entre toutes les femmes, et Jésus, le fruit de vos entrailles, est béni.
1: Sainte Marie, Mère de Dieu, priez pour nous pauvres pécheurs, maintenant et à l'heure de notre mort. Amen.
0: Je vous salue, Marie pleine de grâce. Le Seigneur est avec vous. Vous êtes bénie entre toutes les femmes, et Jésus, le fruit de vos entrailles, est béni.
1: Sainte Marie, Mère de Dieu, priez pour nous pauvres pécheurs, maintenant et à l'heure de notre mort. Amen.
0: Je vous salue, Marie pleine de grâce. Le Seigneur est avec vous. Vous êtes bénie entre toutes les femmes, et Jésus, le fruit de vos entrailles, est béni.
1: Sainte Marie, Mère de Dieu, priez pour nous pauvres pécheurs, maintenant et à l'heure de notre mort. Amen.
0: Je vous salue, Marie pleine de grâce. Le Seigneur est avec vous. Vous êtes bénie entre toutes les femmes, et Jésus, le fruit de vos entrailles, est béni.
1: Sainte Marie, Mère de Dieu, priez pour nous pauvres pécheurs, maintenant et à l'heure de notre mort. Amen.
0: Gloire au Père, et au Fils, et au Saint-Esprit.
1: Comme il était au commencement, maintenant et toujours, et dans les siècles des siècles. Amen.
0: Ô mon Jésus, pardonnez-nous. Préservez-nous du feu de l'enfer. Conduisez au ciel toutes les âmes, secourant surtout celles qui en ont le plus besoin. Sur les ondes de Radio Espérance, nous continuons à prier. En ce premier samedi du mois, nous continuons à prier avec ferveur au cours de ce chapelet pour le salut des âmes et selon la demande de Notre-Dame à Fatima, en réparation des offenses envers le cœur immaculé de Marie et particulièrement des blasphèmes proférés contre sa virginité.
1: Troisième mystère glorieux, la Pentecôte, des Actes des Apôtres.
0: Alors les apôtres retournèrent à Jérusalem depuis le lieu dit Mont des Oliviers qui en est proche. À leur arrivée, ils montèrent dans la chambre haute où ils se tenaient habituellement. Tous d'un même cœur étaient assidus à la prière avec des femmes, avec Marie, la mère de Jésus, et avec ses frères.
1: Notre Père qui es aux cieux, que ton nom soit sanctifié, que ton règne vienne, que ta volonté soit faite sur la terre comme au ciel.
0: Donne-nous aujourd'hui notre pain de ce jour. Pardonne-nous nos offenses, comme nous pardonnons aussi à ceux qui nous ont offensés. Et ne nous laisse pas entrer en tentation, mais délivre-nous du mal. Amen.
1: Je vous salue Marie, pleine de grâce, le Seigneur est avec vous. Vous êtes bénie entre toutes les femmes, et Jésus, le fruit de vos entrailles, est béni.
0: Sainte Marie, Mère de Dieu, priez pour nous pauvres pécheurs, maintenant et à l'heure de notre mort. Amen.
1: Je vous salue Marie, pleine de grâce, le Seigneur est avec vous. Vous êtes bénie entre toutes les femmes, et Jésus, le fruit de vos entrailles, est béni.
0: Sainte Marie, Mère de Dieu, priez pour nous pauvres pécheurs, maintenant et à l'heure de notre mort. Amen.
1: Je vous salue Marie, pleine de grâce, le Seigneur est avec vous. Vous êtes bénie entre toutes les femmes, et Jésus, le fruit de vos entrailles, est béni.
0: Sainte Marie, Mère de Dieu, priez pour nous pauvres pécheurs, maintenant et à l'heure de notre mort. Amen.
1: Je vous salue Marie, pleine de grâce, le Seigneur est avec vous. Vous êtes bénie entre toutes les femmes, et Jésus, le fruit de vos entrailles, est béni.
0: Sainte Marie, Mère de Dieu, priez pour nous pauvres pécheurs, maintenant et à l'heure de notre mort. Amen.
1: Je vous salue Marie, pleine de grâce, le Seigneur est avec vous. Vous êtes bénie entre toutes les femmes, et Jésus, le fruit de vos entrailles, est béni.
0: Sainte Marie, Mère de Dieu, priez pour nous pauvres pécheurs, maintenant et à l'heure de notre mort. Amen.
1: Je vous salue Marie, pleine de grâce, le Seigneur est avec vous. Vous êtes bénie entre toutes les femmes, et Jésus, le fruit de vos entrailles, est béni.
0: Sainte Marie, Mère de Dieu, priez pour nous pauvres pécheurs, maintenant et à l'heure de notre mort. Amen.
1: Je vous salue Marie, pleine de grâce, le Seigneur est avec vous. Vous êtes bénie entre toutes les femmes, et Jésus, le fruit de vos entrailles, est béni.
0: Sainte Marie, Mère de Dieu, priez pour nous pauvres pécheurs, maintenant et à l'heure de notre mort. Amen.
1: Je vous salue Marie, pleine de grâce, le Seigneur est avec vous. Vous êtes bénie entre toutes les femmes, et Jésus, le fruit de vos entrailles, est béni.
0: Sainte Marie, Mère de Dieu, priez pour nous pauvres pécheurs, maintenant et à l'heure de notre mort. Amen.
1: Je vous salue Marie, pleine de grâce, le Seigneur est avec vous. Vous êtes bénie entre toutes les femmes, et Jésus, le fruit de vos entrailles, est béni.
0: Sainte Marie, Mère de Dieu, priez pour nous pauvres pécheurs, maintenant et à l'heure de notre mort. Amen.
1: Je vous salue Marie, pleine de grâce, le Seigneur est avec vous. Vous êtes bénie entre toutes les femmes, et Jésus, le fruit de vos entrailles, est béni.
0: Sainte Marie, Mère de Dieu, priez pour nous pauvres pécheurs, maintenant et à l'heure de notre mort. Amen.
1: Gloire au Père et au Fils et au Saint-Esprit.
0: Comme il était au commencement, maintenant et toujours, et dans les siècles des siècles. Amen. Ô mon Jésus, pardonnez-nous, préservez-nous du feu de l'enfer, conduisez au ciel toutes les âmes, secourant surtout celles qui en ont le plus besoin.
1: Quatrième mystère glorieux, l'Assomption de la Vierge Marie, de l'Apocalypse de Saint Jean.
0: Et la ville sainte, la Jérusalem nouvelle, je l'ai vue qui descendait du ciel, d'auprès de Dieu, prête pour les noces, comme une épouse parée pour son mari. Et j'entendis une voix forte qui venait du trône. Elle disait, « Voici la demeure de Dieu avec les hommes. » Notre Père, qui es aux cieux, que ton nom soit sanctifié, que ton règne vienne, que ta volonté soit faite sur la terre comme au ciel.
1: Donne-nous aujourd'hui notre pain de ce jour. Pardonne-nous nos offenses, comme nous pardonnons aussi à ceux qui nous ont offensés. Et ne nous laisse pas entrer en tentation, mais délivre-nous du mal. Amen.
0: Je vous salue, Marie pleine de grâce. Le Seigneur est avec vous. Vous êtes bénie entre toutes les femmes, et Jésus, le fruit de vos entrailles, est béni.
1: Sainte Marie, Mère de Dieu, priez pour nous pauvres pécheurs, maintenant et à l'heure de notre mort. Amen.
0: Je vous salue, Marie pleine de grâce. Le Seigneur est avec vous. Vous êtes bénie entre toutes les femmes, et Jésus, le fruit de vos entrailles, est béni.
1: Sainte Marie, Mère de Dieu, priez pour nous pauvres pécheurs, maintenant et à l'heure de notre mort. Amen.
0: Je vous salue, Marie pleine de grâce. Le Seigneur est avec vous. Vous êtes bénie entre toutes les femmes, et Jésus, le fruit de vos entrailles, est béni.
1: Sainte Marie, Mère de Dieu, priez pour nous pauvres pécheurs, maintenant et à l'heure de notre mort. Amen.
0: Je vous salue, Marie pleine de grâce. Le Seigneur est avec vous. Vous êtes bénie entre toutes les femmes, et Jésus, le fruit de vos entrailles, est béni.
1: Sainte Marie, Mère de Dieu, priez pour nous pauvres pécheurs, maintenant et à l'heure de notre mort. Amen.
0: Je vous salue, Marie pleine de grâce. Le Seigneur est avec vous. Vous êtes bénie entre toutes les femmes, et Jésus, le fruit de vos entrailles, est béni.
1: Sainte Marie, Mère de Dieu, priez pour nous pauvres pécheurs, maintenant et à l'heure de notre mort. Amen.
0: Je vous salue, Marie pleine de grâce. Le Seigneur est avec vous. Vous êtes bénie entre toutes les femmes, et Jésus, le fruit de vos entrailles, est béni.
1: Sainte Marie, Mère de Dieu, priez pour nous pauvres pécheurs, maintenant et à l'heure de notre mort. Amen.
0: Je vous salue, Marie pleine de grâce. Le Seigneur est avec vous. Vous êtes bénie entre toutes les femmes, et Jésus, le fruit de vos entrailles, est béni.
1: Sainte Marie, Mère de Dieu, priez pour nous pauvres pécheurs, maintenant et à l'heure de notre mort. Amen.
0: Je vous salue, Marie pleine de grâce. Le Seigneur est avec vous. Vous êtes bénie entre toutes les femmes, et Jésus, le fruit de vos entrailles, est béni.
1: Sainte Marie, Mère de Dieu, priez pour nous pauvres pécheurs, maintenant et à l'heure de notre mort. Amen.
0: Je vous salue, Marie pleine de grâce. Le Seigneur est avec vous. Vous êtes bénie entre toutes les femmes, et Jésus, le fruit de vos entrailles, est béni.
1: Sainte Marie, Mère de Dieu, priez pour nous pauvres pécheurs, maintenant et à l'heure de notre mort. Amen.
0: Je vous salue, Marie pleine de grâce. Le Seigneur est avec vous. Vous êtes bénie entre toutes les femmes, et Jésus, le fruit de vos entrailles, est béni.
1: Sainte Marie, Mère de Dieu, priez pour nous pauvres pécheurs, maintenant et à l'heure de notre mort. Amen.
0: Gloire au Père, et au Fils, et au Saint-Esprit.
1: Comme il était au commencement, maintenant et toujours, et dans les siècles des siècles. Amen.
0: Ô mon Jésus, pardonnez-nous, préservez-nous du feu de l'enfer. Conduisez au ciel toutes les âmes, secourant surtout celles qui en ont le plus besoin.
1: Cinquième mystère glorieux, le couronnement de Marie au ciel. De l'Apocalypse de Saint Jean.
0: du vainqueur, je ferai une colonne au sanctuaire de mon Dieu. Il n'aura plus jamais à en sortir, et je graverai sur lui le nom de mon Dieu et le nom de la ville de mon Dieu, la Jérusalem nouvelle qui descend du ciel d'auprès de mon Dieu.
1: Notre Père qui es aux cieux, que ton nom soit sanctifié, que ton règne vienne, que ta volonté soit faite sur la terre comme au ciel.
0: Donne-nous aujourd'hui notre pain de ce jour. Pardonne-nous nos offenses, comme nous pardonnons aussi à ceux qui nous ont offensés. Et ne nous laisse pas entrer en tentation, mais délivre-nous du mal. Amen.
1: Je vous salue, Marie, pleine de grâce. Le Seigneur est avec vous. Vous êtes bénie entre toutes les femmes, et Jésus, le fruit de vos entrailles, est béni.
0: Sainte Marie, Mère de Dieu, priez pour nous pauvres pécheurs, maintenant et à l'heure de notre mort. Amen.
1: Je vous salue, Marie, pleine de grâce. Le Seigneur est avec vous. Vous êtes bénie entre toutes les femmes, et Jésus, le fruit de vos entrailles, est béni.
0: Sainte Marie, Mère de Dieu, priez pour nous pauvres pécheurs, maintenant et à l'heure de notre mort. Amen.
1: Je vous salue, Marie, pleine de grâce. Le Seigneur est avec vous. Vous êtes bénie entre toutes les femmes, et Jésus, le fruit de vos entrailles, est béni.
0: Sainte Marie, Mère de Dieu, priez pour nous pauvres pécheurs, maintenant et à l'heure de notre mort. Amen.
1: Je vous salue, Marie, pleine de grâce. Le Seigneur est avec vous. Vous êtes bénie entre toutes les femmes, et Jésus, le fruit de vos entrailles, est béni.
0: Sainte Marie, Mère de Dieu, priez pour nous pauvres pécheurs, maintenant et à l'heure de notre mort. Amen.
1: Je vous salue, Marie, pleine de grâce. Le Seigneur est avec vous. Vous êtes bénie entre toutes les femmes, et Jésus, le fruit de vos entrailles, est béni.
0: Sainte Marie, Mère de Dieu, priez pour nous pauvres pécheurs, maintenant et à l'heure de notre mort. Amen.
1: Je vous salue, Marie, pleine de grâce. Le Seigneur est avec vous. Vous êtes bénie entre toutes les femmes, et Jésus, le fruit de vos entrailles, est béni.
0: Sainte Marie, Mère de Dieu, priez pour nous pauvres pécheurs, maintenant et à l'heure de notre mort. Amen.
1: Je vous salue, Marie, pleine de grâce. Le Seigneur est avec vous. Vous êtes bénie entre toutes les femmes, et Jésus, le fruit de vos entrailles, est béni.
0: Sainte Marie, Mère de Dieu, priez pour nous pauvres pécheurs, maintenant et à l'heure de notre mort. Amen.
1: Je vous salue, Marie, pleine de grâce. Le Seigneur est avec vous. Vous êtes bénie entre toutes les femmes, et Jésus, le fruit de vos entrailles, est béni.
0: Sainte Marie, Mère de Dieu, priez pour nous pauvres pécheurs, maintenant et à l'heure de notre mort. Amen.
1: Je vous salue, Marie, pleine de grâce. Le Seigneur est avec vous. Vous êtes bénie entre toutes les femmes, et Jésus, le fruit de vos entrailles, est béni.
0: Sainte Marie, Mère de Dieu, priez pour nous pauvres pécheurs, maintenant et à l'heure de notre mort. Amen.
1: Je vous salue, Marie, pleine de grâce. Le Seigneur est avec vous. Vous êtes bénie entre toutes les femmes, et Jésus, le fruit de vos entrailles, est béni.
0: Sainte Marie, Mère de Dieu, priez pour nous pauvres pécheurs, maintenant et à l'heure de notre mort. Amen.
1: Gloire au Père, et au Fils, et au Saint-Esprit.
0: Comme il était au commencement, maintenant et toujours, et dans les siècles des siècles. Amen. Ô mon Jésus, pardonnez-nous, préservez-nous du feu de l'enfer, conduisez au ciel toutes les âmes, secourant surtout celles qui en ont le plus besoin. Marie, reine de la paix,
1: priez pour nous.
0: Ô Marie conçue sans péché,
1: priez pour nous qui avons recours à vous.
0: Notre-Dame de la Sainte Famille,
1: priez pour nous.
0: Prions le Seigneur.
1: Dans ta sagesse infinie, Seigneur, tu veux étendre l'univers entier. Le règne du Christ est sauvé par lui tous les hommes. Nous te rendons grâce pour le pape Léon que tu as placé à la tête de ton Église et nous te prions à toutes ses intentions. Par Jésus, le Christ, notre Seigneur.
0: Amen. Au nom du Père, du Fils et du Saint-Esprit.
1: Amen.

0: Gloire au Père et au Fils et au Saint-Esprit, pour les siècles des siècles. Amen.
1: Radio Espérance, il est 15h, l'heure de la miséricorde. Jésus disait à Sœur Faustine, choisi par lui pour être apôtre de sa miséricorde. À 3h, immerge-toi tout entière en ma miséricorde, en l'adorant et en la glorifiant. Fais appel à sa toute-puissance pour le monde entier, et particulièrement pour les pauvres pécheurs. Entre au moins pour un moment à la chapelle et adore mon cœur qui est plein de miséricorde dans le très saint sacrement. Et si tu ne peux pas entrer à la chapelle, plonge-toi dans la prière, là où tu te trouves, ne serait-ce que pour un tout petit moment. À cette heure, je ne saurais rien refuser à l'âme qui me prie par ma passion. Par ces paroles, Jésus nous invite, nous aussi, là où nous nous trouvons, à nous plonger dans sa passion. C'est depuis l'oratoire de la radio, en présence du Saint-Sacrement, que nous sommes en union avec vous, auditeurs de Radio Espérance. Glorifions la miséricorde de Dieu et adorons le cœur de Jésus dans le Saint-Sacrement.

Cœur de Jésus, source de miséricorde, dont les rayons de grâce se répandent sur tout le genre humain, nous t'en supplions, donne la lumière aux pauvres pécheurs. Implorons la miséricorde divine pour toutes les intentions que nous portons dans nos cœurs, et plus particulièrement pour la conversion du monde entier, pour les mourants. Esprit Saint de Dieu, comble-nous de tes grâces et conduis-nous dans ta lumière.

Nous venons de célébrer l'heure de la miséricorde. Nous allons maintenant reprendre le cours habituel de nos émissions. Muriel et Paulette vous souhaitent bon après-midi sur les ondes de Radio Espérance et vous disent à bientôt.

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1: Continuons à étudier la vie d'Yvonne Aimé, qui deviendra plus tard Sœur Yvonne Aimé. On est en 1917. Yvonne a donc 16 ans. Par suite d'un héritage qu'a reçu sa belle-mère, Madame Beauvais loue un appartement dans le 17e arrondissement de Paris, avenue des Ternes. Et Yvonne devient demi-pensionnaire dans une école dirigée par Mademoiselle Richer, dont les enseignantes sont des dominicaines sécularisées. Et Madame Beauvais a retrouvé sa place d'économe à Sainte-Marie-de-Neuilly, où cette fille, Suzanne, prépare une licence de lettres. Yvonne réussit très bien dans ses études, mais comme une camarade est jalouse qu'elle soit la première, elle fait exprès de commettre une erreur dans ses compositions, vous voyez. Ce désir de ne pas paraître meilleur que les autres. Sa piété continue à être une piété de devoir. Dieu l'a prise de toute consolation sensible. Mais elle persévère dans sa décision de ne jamais se plaindre et surtout de ne jamais s'inquiéter du lendemain. Elle reste par ailleurs le pitre de la maison. En 1918, elle a donc 17 ans, elle reçoit l'inspiration d'offrir chaque jour ses souffrances pour aider une jeune fille que Dieu lui désignera un jour plus tard, pour aider cette jeune fille à devenir une sainte. Elle la rencontrera effectivement plus tard. Il s'agissait d'une jeune fille infirme, Odette de Montelot. En février 1919, une épidémie de scarlatine l'oblige à interrompre de nouveau ses études. Et voici que, durant le troisième trimestre, on retrouve dans son bureau des lettres où elle se gonfle d'orgueil. C'est, elle le comprendra plus tard, Satan, qui a imité son écriture et glissé ses lettres dans son bureau. Quand on les y trouve, ses professeurs sont extrêmement déçus. Madame Beauvais également. Mais une fois de plus, Yvonne accepte ce nouveau genre d'humiliation. Le père Trésard lui dira plus tard qu'effectivement, ces humiliations lui permettent de se rapprocher davantage de Jésus. Vous voyez comment le Seigneur forme ses futurs charismatiques. Ils ne sont pas dispensés d'avoir des humiliations et des épreuves, venant même parfois directement de Satan. Voilà, le père Trésard, jésuite de grande classe, il est recteur du collège de Franklin, accepte d'accompagner Yvonne, qu'il appelle sa petite nièce, mais qui est en réalité une petite cousine. Ce père Trésard fait faire beaucoup de progrès dans la maîtrise de ses appartements, le progrès à Yvonne dans la maîtrise de ses appartements. Mais il partage le préjugé de Madame Beauvais au sujet de sa fille cadette. Celle-ci est faite pour le mariage. Aussi ne croit-il pas à sa vocation religieuse. Par contre, il encourage son désir de servir les pauvres. Et de fait, à Paris, la petite Yvonne va beaucoup s'occuper des pauvres. La petite Yvonne, non, elle a maintenant 17 ans. Depuis longtemps, elle avait pris l'habitude de s'occuper des pauvres. Elle le faisait déjà lorsqu'elle vivait au Mans, ou qu'elle y retournait pendant les vacances. À Paris, elle profite de la liberté que Madame Beauvais laisse à ses enfants pour venir en aide aux pauvres de la Ceinture Rouge de Paris. Elle adopte même une enfant de 8 mois, Denise Latour, qu'elle place chez un ménage et qu'elle va visiter régulièrement, deux fois par semaine. Et pour financer ses achats en leur faveur, elle propose à sa maman de faire les travaux ménagers de l'appartement et d'en recevoir le salaire. Elle fait aussi des ménages ici et là, à l'intérieur de la capitale. Et jamais Madame Beauvais, absorbée par ses engagements bénévoles, ne soupçonne toute l'activité caritative de sa fille. Par contre, elle apprécie la qualité de ses plats, car elle est devenue une bonne cuisinière, et sa joie toujours communicative. Yvonne ne peut pas indéfiniment éluder les prétendants que sa mère lui présente. « J'en suis à mon 12e parti, dit-elle, j'en ai assez. » Elle se décide donc à déclarer son amour à Robert, un ami d'enfance qui est en seconde année de médecine. Tu sais que je songeais à devenir religieuse, lui dit-elle, mais puisqu'on me dit que telle n'est pas ma vocation, c'est toi que je choisis. Et elle éclate en sanglots. Elle ne parle pas à sa mère du choix qu'elle fait. Sa maman ne comprendrait pas que sa fille se soit permis de choisir elle-même son fiancé, et que ce fiancé ne soit qu'en deuxième année de médecine. Mais voici qu'en décembre 1921, Robert confie à Yvonne qu'il est atteint d'une lésion pulmonaire. « Ce n'est pas une raison de renoncer à notre projet, » répond Yvonne. « Voyez, elle est fidèle, hein ?» Bientôt d'ailleurs, après avoir été de nouveau examinée, les médecins estiment la lésion guérissable. C'est au tour d'Yvonne de tomber malade, gravement malade, une paratyphoïde. La fièvre est persistante et les maux de tête intenses. Un changement d'air s'impose. Où le trouver? Yvonne Bateau, qui dirige l'association des jeunes filles chrétiennes de Marie Immaculée, où Yvonne s'est inscrite, propose la clinique de Mal-Étroit, où sa propre sœur est religieuse, sous le nom de Mère Madeleine du Sacré-Cœur. Retombe bien ce nom, parce que elle aidera plus tard Yvonne. Mère Madeleine du Sacré-Cœur. Février n'est pas la période idéale de l'année pour se reposer dans le Morbihan, mais Madame Beauvais déclare de façon péremptoire que sa fille doit y aller. Donc voilà que, en 1922, rappelons-nous que Yvonne a donc 21 ans, elle va se trouver à Mal-Étroit, où elle vivra dans la suite de longues années jusqu'à sa mort. Et tout ça pour guérir de sa paratyphoïde, dont la fièvre est persistante et dont les maux de tête sont intenses.

Moi, je suis le bon pasteur, le vrai berger, qui donne sa vie pour ses brebis. Jean 10, 11.

Je donne à mes brebis la vie éternelle. Jamais elles ne périront, et personne ne les arrachera de ma main. Jean 10, 28.

Bonjour à mes auditeurs, Silène avec vous pour votre émission Jésus parle aux jeunes. Nous poursuivons notre cycle d'émissions avec Timothy Radcliffe et son livre Pourquoi donc être chrétien? Nous étions arrêtés sur le fait que Timothy Radcliffe nous expliquait que les catholiques pouvaient avoir deux visions de l'Église. Certains voient l'Église comme le peuple de Dieu en marche vers le royaume et d'autres y voient d'abord l'institution, la communion des croyants. Et il nous disait que l'idée qu'il veut défendre, c'est qu'en tant que catholiques, nous avons besoin des deux identités et que la tension qui existe entre elles est dynamique et féconde. En 1963, durant la seconde session du Concile, Karl Rahner, jésuite, Edward Chilbex, dominicain, et Hans Küng, prêtre diocésain, se réunirent pour mettre en route la publication d'une revue qui soutiendrait le projet du Concile. Elle fut appelée Concilium et regroupait des théologiens qui étaient enthousiasmés par le fait que le Concile assumait la modernité. Elle parut pour la première fois en 1965. La doctrine centrale en était l'incarnation. En Jésus-Christ, Dieu embrassait la totalité de l'humanité. Le Christ qu'il mettait en avant était celui qui avait renversé tout.

toutes les barrières entre les humains, qui avait touché des lépreux, avait tendu la main aux étrangers et avait fait de nous le peuple de Dieu. C'était une théologie tournée vers l'extérieur, pour qui le Saint-Esprit était à l'œuvre en tout être humain. Schilbeck a plusieurs fois évoqué dans ses écrits notre Dieu très humain. Les catholiques de cette mouvance étaient heureux que le pape Jean XXIII ait souhaité ouvrir grand les fenêtres de l'Église pour y laisser entrer le grand air. Le test d'authenticité pour cette tradition était que ce soit enraciné dans l'expérience et que ce soit libérateur. Pas de révélation sans libération. On a vu se développer toutes sortes de théologies de la libération, avec l'option prioritaire pour les pauvres en Amérique latine, la théologie féministe, surtout aux États-Unis, la théologie inculturée, surtout en Asie. C'était la tradition théologique à la mode quand j'étais étudiant, à Oxford et à Paris. Tout semblait possible. Nous passions le plus clair de notre temps, semble-t-il, à manifester contre la guerre au Vietnam, contre l'arme atomique, contre le racisme et les mauvais traitements aux immigrés illégaux. C'était des heures excitantes. Et puis il y a les catholiques de la communion. Eux aussi avaient une revue pour symbole, Communio, publiée à partir de 1971 en Europe, à un moment où des inquiétudes commençaient à se faire jour et où l'on se demandait où allait l'Église après le Concile. L'éditorial du premier numéro de l'édition américaine indiquait que l'idée de la revue remonte à une réunion de la Commission théologique internationale en 1970. Certains membres de cette commission pensaient qu'on avait réellement besoin d'un journal qui transmettrait le sens de la communion, qui est la vie intérieure de l'Église. C'était là son souci premier. La revue avait Hans-Urs von Balthasar comme premier maître à penser. Plusieurs de ses collaborateurs, comme Joseph Ratzinger ou Henri de Lubac, avaient précédemment apporté leur contribution à Concilium. Ratzinger avait été choqué par les bagarres d'étudiants à Tübingen en 1968, et cela avait ébranlé sa confiance dans la modernité que le Concile célébrait avec tant d'enthousiasme. Pour Communio, il nous faut proclamer fermement notre foi. Sa vérité et sa beauté ont assez d'autorité pour attirer les gens. Si l'on adopte le langage de la modernité de façon trop peu critique, on court le danger de perdre son identité en étant totalement absorbé. La doctrine centrale n'était alors pas tant l'incarnation que la croix. Nous devons oser affirmer le scandale du Seigneur crucifié. Au cœur de la vie de l'Église, il y a l'adoration et la doxologie. Si l'on assiste à des réunions de jeunes catholiques aujourd'hui, on voit souvent des groupes réunis pour une adoration silencieuse et fervente. Beaucoup de jeunes ont grandi sans qu'on leur ait donné une claire identité chrétienne ou catholique, et ils s'identifient donc avec une Église qui insiste sur ce qui est spécifique à notre héritage, certaines façons reçues de parler et de prier, certaines formes traditionnelles de dévotion. Nous ne devons pas nous laisser assimiler par le monde. Nous ne devons pas avoir peur de souligner ce qui est spécifique à notre foi, sinon nous allons disparaître. C'est ce qu'on appelle des catholiques identitaires. Mes deux étiquettes sont vagues, mais elles représentent deux tendances fondamentales, même si certains d'entre nous, comme c'est mon cas, se retrouvent dans certains traits de l'une et de l'autre. C'est plutôt la croix qu'une des théologies met au centre pour l'autre. C'est plutôt la croix qu'une des théologies met au centre pour l'autre, c'est plutôt l'incarnation. L'une voit la vérité comme cri de ralliement, l'autre la libération. L'une insiste sur la doxologie et l'adoration, l'autre sur la praxis et l'expérience. Pour l'une, le Christ est d'abord celui qui rassemble en une communauté, pour l'autre, celui qui abat les frontières. Une théologie proclame « là où est l'Église, là est le Christ », l'autre a tendance à répondre « là où est le Christ, là devrait se trouver l'Église ». Ou, comme le dit John McDade,
Là où souffrent les pauvres, c'est là que doit être l'Église et la théologie. Il est vital de se rendre compte que, malgré ce que croient certains catholiques du royaume, ce n'est pas un conflit entre les tenants du Concile et ceux qui voudraient revenir à l'Église préconciliaire. Un retour en arrière est impensable et souhaité seulement par un tout petit nombre de gens assez vieux pour se rappeler ce qu'était l'Église d'avant le Concile. La cassure est entre deux façons différentes de comprendre le Concile et la meilleure façon de poursuivre son œuvre. Il est tout aussi vital de se rendre compte, malgré ce que croient certains catholiques de la communion, que ce n'est pas un conflit entre ceux qui sont fidèles à la tradition et ceux qui veulent se livrer à la modernité. Ces deux caricatures sont malhonnêtes ou au moins mal informées. Quels moyens avons-nous de cicatriser cette blessure et d'être ainsi de meilleurs témoins de l'unité de l'humanité dans le Christ? Il me semble que le premier pas serait de reconnaître que derrière chacune de ces théologies, il y a la nostalgie d'un lieu où nous nous sentions chez nous. Mais chaque groupe est animé par son propre sens de l'exil. Nous ne dépasserons pas cette polarisation si nous ne voyons pas clairement quelle demeure chacun souhaite édifier. Il nous faut comprendre que ceux qui pensent autrement que nous souffrent du même sentiment de deuil, du même sentiment de perte. Ce n'est pas l'exil dont je parlais à la fin du chapitre 6, l'exil loin du royaume, mais un sentiment plus immédiat de perte d'une église qui serait notre demeure. Voilà, mes auditeurs, c'est ici que je vous laisse pour aujourd'hui. Je vous souhaite une bonne journée à l'écoute de nos programmes et je vous dis à la semaine prochaine. Au revoir.

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1: Chers auditeurs de Radio Espérance, je suis heureuse de pouvoir m'adresser à vous aujourd'hui pour vous informer des suites du débat parlementaire sur le suicide assisté et l'euthanasie. Les informations sont partagées, essentiellement inquiétantes, mais avec une nouvelle encourageante malgré tout. D'abord, nous ne pouvons qu'être inquiets, évidemment, de l'approche de la seconde lecture au Sénat, parce qu'elle signifie que l'avancée du processus parlementaire est entrée dans une zone d'alerte rouge. La proposition de loi est en effet déjà passée en première lecture à l'Assemblée nationale, puis en première lecture au Sénat. Elle est ensuite passée en seconde lecture à l'Assemblée nationale et elle aborde donc maintenant la seconde lecture au Sénat prévue les 11, 12 et 13 mai. Et en l'occurrence, comme à chaque lecture par une Assemblée, il y a d'abord un examen en commission des affaires sociales, puis l'examen en séance publique, c'est-à-dire dans l'hémicycle. Ce mercredi 29 avril, la commission des affaires sociales du Sénat a étudié la proposition de loi. Partant de la version issue de la seconde lecture à l'Assemblée nationale, les sénateurs de la commission ont modifié le texte assez largement. Ils ont restreint l'accès à ces pratiques. Ainsi, à l'heure où je vous parle, le texte concerne des patients en fin de vie avec un pronostic vital engagé à court terme et non plus des personnes atteintes d'une maladie grave et incurable mais dont le pronostic vital n'est pas engagé. Cette nouvelle version du texte correspond en fait à ce que certains appellent une exception d'euthanasie, ou plutôt une exception d'euthanasie et de suicide assisté. Il n'empêche, même si la porte n'est plus grande ouverte, elle est ouverte. Ouverte à ces pratiques qui consistent à provoquer la mort. La protection des plus vulnérables, l'accompagnement et la volonté de soulager les souffrances, même quand c'est plus difficile, ne seraient donc plus systématiquement les règles à suivre. C'est déjà en soi inacceptable. Mais en plus, nous savons de toute façon que si l'accès était très restreint dans un premier temps, cela ne durerait pas. Dès lors que le suicide assisté et l'euthanasie pourraient être acceptables dans certains cas, ils le deviendraient dans d'autres. Les conditions d'accès seraient très rapidement élargies et de plus en plus. Il n'y a donc pas d'exception qui tienne, ni sur le plan humain, ni sur le plan législatif, ni sur le plan moral, ou éthique, puisque c'est le mot à la mode. Mais je le rappelle, en philosophie, ces deux mots ont le même sens. Simplement, l'un est d'origine latine et l'autre grecque. Et donc, sur un plan moral ou éthique, on ne peut pas donner sciemment la mort. Mais alors, où sont les nouvelles encourageantes, me direz-vous ? Ce qui est encourageant, c'est le dépôt d'une proposition de loi par le sénateur Francis Piner au mois d'avril, début avril. Sa proposition consiste en effet à demander, par la voie parlementaire, un référendum. Certes, un référendum sur ce sujet, cela ne fait pas vraiment rêver. On peut en effet craindre de le perdre. Et quand bien même tous les Français seraient favorables à l'euthanasie et au suicide assisté, ça ne les rendrait pas plus acceptables. Mais ce n'est pas le projet de référendum qui est intéressant, en vérité. C'est la possibilité d'obtenir un nouveau report de l'examen du texte, sachant que le temps deviendra de plus en plus compté et en fait difficile en raison de la présidentielle dans quelques mois dorénavant. Et en l'occurrence, si 185 parlementaires, députés ou sénateurs, co-signent cette proposition de loi référendaire, le Conseil constitutionnel devra émettre un avis. Et si ce nombre de co-signatures est atteint avant le 11 mai, le report de la prochaine lecture au Sénat sera possible. Or, aujourd'hui, il ne manque plus que 40 signatures à obtenir. Les signatures de 40 parlementaires, de plus, sur les 925 que comptent l'Assemblée nationale et le Sénat, ce devrait être accessible, et même d'ici le 11 mai. Mais cela nous implique tous, à chacun d'intervenir donc pour faire entendre aux députés et sénateurs de sa circonscription, de son département, qu'ils doivent absolument co-signer la proposition de loi référendaire. Alors je vous en prie, prenez quelques minutes pour le faire. C'est vraiment rapide à partir du site du syndicat de la famille où vous trouverez toutes les informations et les liens utiles. Je vous donne donc rendez-vous dès maintenant sur le site lesyndicatdelafamille.fr et rappelez-vous, aide-toi, le ciel t'aidera.

Seigneur, tu ouvres ta main. Tu rassasies avec bonté tout ce qui vit. Psaume 144, 16.

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3: Sur les ondes de Radio Espérance, nous continuons de retrouver cette série d'enseignements sur Benoît Trancurel qui a été enregistrée au Sanctuaire du Lot lors des conférences de Carême cette année. Nous retrouvons Heinrich Bloch pour nous parler du thème « Du lieu pour réconcilier les pécheurs ».
4: Bonjour à vous tous. Donc la réconciliation des pécheurs et la miséricorde de Dieu sont au cœur de la mission que la Mère de Dieu a assignée à Benoît et à ce sanctuaire de Notre-Dame du Lot. Les manuscrits, dont vous avez déjà beaucoup entendu parler, le confirment. Je cite « Combien de personnes ont dit que le Lot est le refuge des pécheurs ?» Là où Dieu les inspire de faire de bonnes confessions, lève la honte de ceux qui ne les osent pas dire, assister des avis de Benoît qui leur découvre tout leur intérieur, leur donne courage, le temps de bien s'examiner et de bons confesseurs qui les renvoient très contents. Depuis un certain temps, les recherches et les publications sur Benoît ont surtout porté sur l'aspect spirituel et sur le dossier historique. Ce dernier avait comme but de donner une base solide à la vie de Benoît, notamment en vue du processus de canonisation. Étant moi-même théologien, je vous propose, à mes risques et périls, une interprétation plus théologique qui me semble encore manquer. Donc il s'agit d'un premier essai qui demande certainement d'être discuté et approfondi. Donc je vous propose trois grandes pistes de réflexion. Dans un premier temps, je voudrais repartir de la vie de Benoît, une femme de 100 ans, marquée par la vie religieuse et sociale de son époque. Beaucoup parmi vous connaissent déjà bien Benoît, et je le limiterai à quelques rappels. Ensuite, j'aborderai des questions plus difficiles qui peuvent poser problème aujourd'hui. Je parlerai bien sûr de Benoît, mais aussi des mentalités religieuses des chrétiens de nos vallées alpines du XVIIe, XVIIIe siècle. Enfin, je voudrais montrer ce que Benoît nous apporte pour notre vie de foi aujourd'hui. Alors, je commence ma première partie. Mais auparavant, je voudrais faire une remarque qui est très importante pour moi. Donc, je voudrais vous indiquer une perspective spirituelle qui me semble fondamentale. Je me réfère à saint Paul et à sa première lettre aux Corinthiens. Je le cite. Ce qui est faible dans le monde, Dieu l'a choisi pour confondre ce qui est fort. La croix en est le signe par excellence. Dieu se révèle dans l'impuissance d'un crucifié. Comme le dit encore Paul, car ce qui est folie de Dieu est plus sage que les hommes, et ce qui est faiblesse de Dieu est plus forte que les hommes. La vie de Benoît montre d'une manière particulière que Dieu manifeste sa puissance de vie dans la faiblesse, aussi dans la faiblesse de cette femme simple et sans éducation qui était Benoît. Alors, Venons à Benoît. Vous savez déjà que Benoît a grandi dans un petit village perdu à quelques kilomètres d'ici. On pense qu'il n'est jamais allé à l'école, qu'elle ne savait ni lire ni écrire. Elle est entrée dans la foi par la pratique de la vie chrétienne de son temps. Benoît allait à la messe, écoutait les sermons de son curé, priait beaucoup le chapelet. Elle connaissait par cœur le credo, le Notre Père. Cette situation n'était pas inhabituelle à une époque qui entretenait et faisait croître la foi par la vie paroissiale, tout particulièrement par la messe de dimanche, mais aussi par les fêtes, les processions. Parfois, des missions cherchaient à revivifier la foi des paroissiens. Ultérieurement, Marie lui enseignera des litanies. Benoît ne s'est jamais demandé si Dieu existe. Et elle ne s'est jamais interrogée sur le contenu de ce qu'elle vivait et croyait d'une manière toute naturelle. Benoît a surtout eu un lieu tout particulier, très transparent avec l'au-delà. Elle est quasiment continuellement en lien avec le monde céleste, dans des longues heures de prière, en dialoguant régulièrement avec Marie et l'ange. Elle est très souvent tentée et persécutée par les démons. Une importance particulière revient aux visions du Christ ensanglanté sur la croix. Bref, elle a une vie mystique, réelle, qui la marque profondément, aussi bien dans la joie que dans la souffrance. Pour exercer sa mission, Benoît a reçu un charisme, un don de l'esprit largement attesté dans les manuscrits. Elle voit l'intérieur des cœurs comme dans un miroir, disent les manuscrits, qui précisent que Marie a pris cette simple fille comme faible instrument dont elle se sert afin de mieux attirer à la pénitence les pécheurs. Benoît est totalement donné à sa mission. Interpeller les pécheurs et les appeler à la conversion. Cette demande se concrétise par une confession complète des péchés. Benoît n'hésite pas à interpeller ceux qui n'ont pas fait une confession complète et ne regrettent pas vraiment leurs péchés. Cette tâche ne lui est pas facile. Parfois, elle tarde à donner des avertissements, ne se sentant pas digne, au risque de se faire rappeler à l'ordre par la Mère de Dieu. Les péchés évoqués dans les manuscrits sont un reflet de la situation morale dégradée de l'époque. Quelques exemples un peu durs. Une femme qui avait tué son enfant, disant qu'elle en avait assez d'autres. Une autre avait empoisonné son mari pour prendre un autre. Encore une autre avait tué son père parce qu'il était trop rude. Benoît avertit 8 femmes qui ne voulaient pas avoir des enfants et qui les tuaient, en disant à leur mari que la goutte les avait étouffées. Par honte, elles ne se confessaient pas. Les unes en avaient tué qui 2, qui 3, qui 5. Les infanticides étaient faciles à dissimuler, car la mortalité infantile était très importante. Les manuscrits parlent également d'adultère, d'avortement. Les prêtres et les religieux sont souvent évoqués, notamment leurs relations avec les femmes et leurs enfants illégitimes, eux aussi tués parfois à la naissance. On trouve bien sûr des voleurs et des incendiaires, et la liste n'est pas complète. Dans cette situation-là, Benoît ne fait pas de grands discours. Elle interpelle, elle conseille, elle prie beaucoup et souffre quand on ignore ses appels à la conversion. Elle oriente systématiquement vers les confesseurs du lot pour concrétiser et faire aboutir la démarche de conversion. Benoît est continuellement dans l'action concrète et dans la prière. Elle ne souhaite qu'une seule chose, la conversion des pécheurs. Ça, c'était mon rappel sur Benoît, et peut-être je vous ai pas appris beaucoup de choses nouvelles. Mon deuxième point est intitulé « Un monde différent ». Et là, je vous donnerai aussi un certain nombre de citations des manuscrits qu'on ne lit pas habituellement. Puis vous voyez, mais ce sera dans le but de mettre encore davantage en évidence la mission de Benoît. Alors, en lisant les manuscrits, on mesure vite l'écart qui nous sépare de la vie de foi au temps de Benoît. Ainsi, donc, on trouve un certain nombre d'affirmations qui peuvent poser problème aujourd'hui. Mon but n'est pas de juger cette époque, mais d'en signaler les limites, inévitables par ailleurs, et discerner la vie de foi dans son authenticité. Situer Benoît dans son contexte personnel et ecclésial, distinguer l'essentiel de sa mission de l'habit religieux et culturel de son milieu, l'horizon à l'intérieur duquel elle vit et s'exprime, permettra donc de montrer ce qui constitue le cœur de sa mission. Donc, dans un premier temps, vous me pardonnerez d'aborder ces questions d'une manière assez directe. Ensuite, on verra comment les interpréter d'une manière positive, donc ce qui nous permettra une compréhension plus profonde et plus actuelle de Benoît. Alors, les manuscrits évoquent souvent le purgatoire et l'enfer. Les dieux étant du lieu de souffrance, provisoire ou définitif. Benoît sait qui est au purgatoire et qui est en enfer. C'est Marie et l'ange qui lui communiquent ces informations. Dans le cas du purgatoire, on trouve alors une tarification un peu étrange et dont la cohérence n'est pas évidente. Quelques exemples. L'ange avertit Benoît de dire à une personne qu'une telle, qu'elle lui nomme, n'avait pas obéi à son confesseur. Elle demeurerait alors 7 ans au purgatoire. Une femme impatiente, qui gardait sa haine quand on l'avait fâchée, mais qui était charitable, donnant de la pâte quand elle était au four, ne demeure que 2 ou 3 mois au purgatoire, et sans cette charité, et il serait resté plus longtemps. Une personne avait brûlé une grange, la mère de Dieu dit à Benoît qu'elle n'aura pas le paradis avant 100 ans. Et le chroniqueur rajoute, c'est bien payé cher sa vengeance. L'ange dit à Benoît que 2 chefs de famille demeureraient 50 ans au purgatoire pour ne pas avoir bien élevé leurs enfants. Alors, je doute que Benoît aurait été réceptif à un discours qui lui explique que le purgatoire est dans un au-delà qui est par définition en dehors du temps. Il n'y a pas de temps dans l'éternité. L'éternité n'est pas un temps infini, mais un hors-temps. Dans ce hors-temps, on ne peut pas chiffrer le temps qu'une personne passe au purgatoire. Certains, finalement assez nombreux, sont damnés. C'est-à-dire qu'ils sont en enfer, parfois pour des motifs qui peuvent surprendre. Benoît a su qu'un prêtre a été damné pour sa grande avarice, n'ayant pas d'autres défauts et vivant bien par ailleurs, sans qu'on ait pu lui reprocher autre chose que cette grande attache qu'il avait pour les biens. Et Benoît dit la même chose d'un prêtre, je cite, qui passait pour un saint, parce qu'il tenait les opinions des gens sinistres, et il était damné. D'autres sont préservés d'une manière un peu curieuse de l'enfer. Deux exemples encore. Elle dit à un garçon bien disposé de ses membres qu'il serait estropié d'une jambe, parce qu'il, s'il eut toujours ses deux jambes libres, il courait le risque de se damner. Et l'ange lui commande à Benoît de dire à une autre personne de remercier Jésus et Marie de l'avoir tiré du monde, car s'il eût été marié, il aurait tué sa femme de jalousie, qu'à cause de cela, il aurait eu de l'épilepsie pour les péchés impuretés. Donc, on va quand même, on est un peu dans une autre monde. Hein. On va s'expliquer un peu plus tout à l'heure là-dessus. Et Benoît, donc, a des visions de l'enfer. Une fois, les démons portèrent Benoît dans les enfers, où elle vit une infinité de personnes de sa connaissance qu'elle voyait depuis l'estomac. Le reste du corps était dans les flammes. L'ange lui dit, « Vous avez vu, ma fille, ces flammes et ces feux ?» Et Benoît y vit toutes sortes de bêtes. Alors l'Église elle-même se garde bien de dire qui est en enfer et qui ne l'est pas. Et la congrégation pour la doctrine de la foi, on met en garde. En ce qui concerne les conditions de l'homme après la mort, les dangers des représentations imaginatives et arbitraires est particulièrement à redouter, car les excès entrent pour une grande partie dans les difficultés que rencontre souvent la foi chrétienne. Benoît travaille sans relâche pour la conversion des peurs, des pécheurs. Mais la conversion passe-t-elle par la peur et le menace? La menace, je cite. Benoît avertit une femme qui, durant 2 ans, commettait des péchés avec un prêtre et après se confessait auprès de lui des péchés qu'ils commettaient ensemble. Benoît lui en fait la correction, lui exagère l'état déplorable de sa conscience et les peines horribles qu'elle souffrira dans l'autre monde si elle ne s'en corrige pas et ne change pas de vie. Et alors une autre fille, ayant de grandes attaques des uns et des autres, venait de temps en temps au lot et Benoît l'encourage à bien combattre ses tentations. Lui faisait connaître les peines de l'enfer si elle succombait et les joies du paradis si elle y résistait. Elle l'a si bien intimidée qu'elle a quitté toutes ces choses. Dans les manuscrits, on rencontre également un dieu qui punit tout de suite les fautifs. Voilà un exemple. Une femme, n'ayant pas d'enfant, va au lot, prie la bonne mère de lui en donner un, qu'elle fera beaucoup d'aumônes aux pauvres. Elle en eut un, et elle fait beaucoup d'aumônes, hein, comme elle avait promis. Son enfant, ayant 2 ans, elle retranche l'aumône, hein, qu'elle faisait auparavant et ne donne plus rien. Disons qu'elle voulait garder son bien pour son enfant. Pour ne pas observer ce qu'elle avait promis, Dieu permit qu'il mourût. Elle retourne au lot et prie Dieu de lui en donner un autre. La mère de Dieu avertit Benoît de lui dire qu'il n'en aura plus jamais pour ne pas avoir effectué ce qu'elle avait promis. Ce qui montre qu'on doit toujours effectuer la promesse qu'on a faite à Dieu si l'on ne veut pas être châtié. J'ai un autre point et puis on verra ce qu'on fait avec ça. Vous voyez bien ce que je veux dire. Ma conviction, c'est il faut se confronter à ces questions gênantes. Et je ne fais que citer les manuscrits. qui sont pas encore très accessibles aujourd'hui. Mais quand vous les aurez, vous trouverez ces citations qui nous parlent, c'était le thème de ce chapitre, de mondes différents. Donc je crois qu'il faut s'y affronter, mais je vous montrerai tout à l'heure comment, peut-être malgré toute attente, on peut voir d'une manière positive ces passages. Quand on lit les manuscrits, on peut aussi avoir l'impression que Dieu aime la souffrance. Je cite encore, « Les médecins, ne connaissant rien au mal d'une femme extrêmement malade, la mère de Dieu dit à Benoît d'avertir ses parents de ne rien faire. Ce que Dieu voulait, c'est que Dieu, pardon, de ne rien faire, que Dieu voulait qu'elle souffre dans le monde. » Et encore, Jésus dit à Benoît que dans sa passion, il n'avait pas voulu de consolation, quoiqu'il ait plus souffert que tous les martyrs ensemble. Jésus l'exhorte à avoir toujours un bon courage et à s'armer de patience, car plus elle souffre, plus elle aura des mérites. Alors, pensez que Dieu veut notre souffrance, est au mieux un raccourci de langage, au pire un manque de fidélité. Alors, qu'est-ce qu'on fait avec tout ça? Tout d'abord, il me semble important donc de situer ces passages, il y en aurait d'autres, dans la vie de Benoît et dans la théologie de son temps. Je pense d'abord que l'esprit de Benoît est très concret. Elle a besoin de représentations concrètes, aussi pour dire les effets du péché. Elle est très loin de toute pensée abstraite. Justement, elle n'a qu'une formation intellectuelle, appelons ça comme ça. Benoît, donc, est à la fois dans le concret et dans l'image. Du coup, elle a besoin de donner une certaine consistance aux conséquences du péché, même pour l'au-delà. Il y a donc un tarif. Par ailleurs, le moralisme de son temps met l'accent sur l'objectivité de l'acte, tandis qu'aujourd'hui, nous sommes plus attentifs à l'engagement libre et responsable de la personne dans son agir. Je pense aussi qu'il n'y a rien dans l'esprit de Benoît qui n'a pas un lien avec Dieu, aussi la maladie et l'accident comme conséquence du péché. On trouve ça déjà dans le Nouveau Testament, parce que Jésus lui-même a refusé d'établir cette corrélation quand on lui pose la question, c'est l'aveugle né ou ses parents qui ont péché? Vous connaissez probablement cette citation. Et la conception du salut à l'époque de Benoît est très différente du premier millénaire du christianisme, qui pensait principalement à ce que Dieu a fait pour l'homme. Au deuxième millénaire, la question sera plutôt ce que l'homme fait pour Dieu. Autrement dit, il faut mériter son salut. L'accent est alors sur l'homme pécheur et les efforts qu'il doit produire pour se sauver. Comme nous le trouvons aussi chez Benoît, il faut supporter patiemment la souffrance pour gagner son salut. La souffrance risque de devenir une valeur en soi et pas une réalité qu'il faut combattre. Peut-on vraiment dire que Dieu veut la souffrance? Alors, pour ne pas être trop arrogant par cette manière de voir des choses, il faut dire qu'il y a un ressort anthropologique puissant qui est derrière des affirmations sur la souffrance. Et ce ressort anthropologique, c'est l'idée qu'il faut compenser la faute pas la souffrance du coupable. Celui qui a commis le mal, il doit payer pour cela. Malgré tous les discours sur la réintégration des prisonniers, les proches d'une victime demanderont toujours la peine maximale et vont créer l'injustice si le coupable s'en sort seulement avec quelques années de prison. Il doit payer pour ça. C'est souvent la réaction de notre psychisme. Cependant, au cœur de la foi chrétienne se trouve ce que Dieu a fait pour nous et nous nullement ce que nous faisons pour Dieu. La seule chose que nous pouvons faire est répondre par notre vie à l'amour de Dieu manifesté en Jésus-Christ pour vivre autrement et loin de l'esclavage du péché. Et Benoît est inévitablement prise dans cette interprétation ambiguë de la souffrance de son temps, et nous en trouvons des traces dans sa vie. Par exemple, je pense aux mortifications exagérées dont elle souffre, comme ça faisait plaisir à Dieu qu'elle se fait mal. Nous avons déjà entendu que même l'ange et Marie la freinent là-dedans. Vous vous souvenez, même l'ange lui pique un jour les instruments qu'elle utilise pour ses mortifications. Et Benoît, comme nous tous, a besoin de mots et d'images pour exprimer son expérience spirituelle et mystique. Une expérience ne devient vraiment expérience en accédant au langage, quand on peut en

spirituelle et mystique profonde, et elle agit dans le concret de la vie du loup. Donc elle n'est pas une intellectuelle, elle ne fait pas de la théologie. Par ailleurs, il est aussi difficile de distinguer ce qui vient de Benoît et ce qui est à mettre sur le compte des auteurs des manuscrits. Notamment quelqu'un comme le chanoine Gaillard ajoute souvent un petit commentaire plus ou moins moralisateur. Et donc je voudrais prendre un peu des distances par rapport à ces interprétations de l'époque de Benoît, revenir encore à sa vie et aux expériences de Benoît qu'on peut interpréter autrement aujourd'hui qu'au XVIIe siècle. Alors, malgré donc l'impression que peuvent donner les manuscrits, moi je pense pas que Benoît annonce un Dieu qui condamne, qui envoie au purgatoire et en enfer. En regardant de plus près, on voit qu'elle porte en elle l'image d'un Dieu bon et miséricordieux qui attend les pécheurs. Les nombreuses souffrances physiques et spirituelles qu'elle éprouve ont leur origine dans le refus de la miséricorde de Dieu qu'elle constate autour d'elle. Encore une citation. Ces souffrances qui lui tranchent le cœur lui donne bien des afflictions inconcevables de voir tant d'horribles et d'exécrables péchés qui se commettent. Là, on a entendu qu'il y en avait, hein. Et si peu d'amendement. Et puis, un Dieu si bon et si miséricordieux qui attend les pécheurs à la pénitence et dont ils ne tiennent pas compte. Je crois que malgré les apparences, malgré l'habillage problématique, ce qui est le cœur de Benoît, c'est l'expérience de ce Dieu bon et miséricordieux. Et toute sa vie, Benoît a beaucoup souffert physiquement et moralement. L'apparition du Christ souffrant sur la croix conduit à une identification mystique très forte de Benoît avec le crucifié. Cette identification est si grande, tant que Benoît risque d'exagérer un peu. Mais la souffrance du Christ sur la croix n'a pas son origine dans la volonté vengeresse d'un Dieu qui veut que quelqu'un paye le prix pour les péchés des hommes, mais révèle le refus de l'amour de Dieu et la force destructrice du péché. Et donc la croix n'est pas le signe d'une punition. La croix est d'abord le signe de l'amour de Dieu. Donc il ne faut pas comprendre la souffrance comme punition de Dieu ou comme compensation pour le mal qui a été fait. Donc, nous avons vu que les manuscrits n'échappent pas à ce risque. Cependant, j'ai la conviction profonde que Benoît n'est pas dans une compréhension de la souffrance comme un prix à payer pour gagner le salut, mais qu'elle est dans une communion, dans une identification très forte avec le Christ crucifié, avec le Christ souffrant et son œuvre de salut à laquelle elle désire participer. Autrement, elle est dans une expérience mystique et pas dans une théologie. La pointe de la mission de Benoît, dont ne sont pas le purgatoire et l'enfer, mais le salut proposé à tous. Là, je peux toujours me référer au manuscrit. Jalouse d'une jalousie de Dieu pour le salut de tout le monde. Elle pleure, gémit, se lamente quand ils ne font pas leur devoir, qu'ils adhèrent à la suggestion des démons. Et elle fait tout ce qu'elle peut pour attirer tout le monde à Dieu et pour les tirer du bourbier de leurs crimes, surtout pour ceux qui vont aux lauses, joignant les effets à ses désirs.

que nous trouvons ici tout simplement un aspect fondamental de l'évangile. C'est ce que les théologiens appellent l'université du salut. Donc, j'ai évoqué, je crois, avec une certaine force, l'atrocité des crimes dont témoignent les manuscrits. Cependant, et je crois que c'est ça finalement l'agir de Benoît, cependant, le salut est toujours possible et Benoît indique un chemin très concret pour y parvenir. Ah, effectivement, on trouve des paroles menaçantes. Est-ce que ça vient de Benoît? C'est pas sûr. Ce qui est sûr, que malgré toutes les atrocités dont elle peut entendre parler, dont elle souffre beaucoup, elle continue à affirmer que Dieu veut sauver tous et chacun, peu importe ce qu'il a fait, et un chemin est toujours possible, et elle indique un chemin concret pour y parvenir. Et je pense aussi, avec Benoît, ce n'est pas la peur d'enfer qui conduit une personne à se convertir. D'ailleurs, l'ange lui-même dit à Benoît de parler au monde avec douceur. Alors, qu'est-ce qui provoque la conversion? Est-ce que c'est le fait qu'on fait peur à la maison? Là, les manuscrits disent le contraire. Alors, qu'est-ce qui provoque la conversion? C'est les manuscrits eux-mêmes qui posent la question. D'où vient ce prompt changement qui se fait en instant, demande un passage du manuscrit, et qui donne aussi la réponse. Que ce changement de ces deux passions opposées l'une à l'autre est admirable. La joie et la tristesse produisent un même effet. La conversion des âmes bien disposées qui vont en ce saint lieu, la plupart chargées de beaucoup de crimes et qui s'en retournent sanctifiées. Ce changement, si prompt de changer la volonté sans la contraindre, est admirable et surnaturel. Finalement, ce que dit ce passage-là, ce qui provoque la conversion, c'est la grâce de Dieu. Et dans cette expérience double, à la fois de la tristesse des mal qu'on a fait et l'expérience de la joie. Ben, il est vrai que les interprétations de Benoît sont assez radicales parce que ce qui est en jeu, c'est le salut de personne. D'accéder à la vie divine demande une conversion profonde. Cette conversion s'exprime par la contrition et par une confession longue. Encore un exemple. En 1672, Benoît va à un homme qui se confesse bien de tous ses péchés sans en omettre aucun. Elle le voit parfaitement bien dans son intérieur. Il communie ensuite. Mais Benoît, elle le voit plus noir encore. Curieux. Il s'est confessé, Benoît le voit tout noir. Quand elle voit la Mère de Dieu, elle lui en demande la cause. La bonne mère lui répond qu'il se confesse bien de tous, pardon, une faute, qu'il s'est bien confessé de tous ses péchés et qu'il n'en a omis aucun, mais qu'il n'en a pas la contrition, ce qui le rend si noir. Encore le commentaire de Gaillard, grand exemple à tout le monde de ne pas s'approcher du tribunal de la pénitence sans qu'on ait fait un bon acte de contrition, très sincère, si on veut que Dieu pardonne. Parce qu'on voit que, quoique cet homme s'accuse bien de tous ses péchés, sa confession ne lui sert à rien par le défaut de la douleur de ses péchés. Et d'une véritable contrition, suivie d'un vrai
et sincères propos de s'amender de ses péchés et de ne pas y retourner. Donc on est très très loin d'une confession, je dirais vite fait, un peu formelle. S'il n'y a pas un regret profond, Benoît continue à voir la personne tout noir. Et Benoît, on va systématiquement vers les prêtres pour faire une bonne confession. Ces confessions ne sont pas une affaire de 10 minutes, mais souvent des confessions générales peuvent durer plusieurs jours. Et Benoît veille au grain. Si la confession est incomplète, elle n'hésite pas à interpeller la personne, même s'il s'agit d'un dignitaire ecclésiastique. Donc Benoît prend le péché au sérieux et demande de le prendre au sérieux. Et j'ajoute que de parler du péché est aussi un appel à la responsabilité et à la dignité de la personne. Alors, le résultat de cette démarche de conversion, de confession, est le renouvellement de la personne qui s'exprime par la joie et le changement de sa vie. Par ailleurs, il a une intuition finalement très moderne du lien entre la vie psychique, la vie spirituelle et la santé physique. L'homme forme un tout, un corps, une vie psychique, une vie spirituelle. Et on trouve un petit miracle qui va dans ce sens. Benoît avertit un homme de Val-Loire, en Savoie, qui avait un bras dont il ne pouvait plus se servir, de rechercher en premier lieu la guérison de l'âme, qu'il trouvera ensuite celle du corps. Profitant de ses bons avis, il fait une bonne confession générale, touché d'un regret extrême d'avoir offensé Dieu, il communie. Sortant de l'église, il reçoit la guérison du corps et se trouve parfaitement guéri de son bras. Je trouve intéressant ici, c'est le lien entre le péché, le mal spirituel, si vous voulez, et puis qu'en conséquence, il y a aussi la santé, notamment le bois guéri. Alors, une autre manière de parler du péché et du salut est de les aborder dans un langage plus symbolique. En fait, le symbole est plus adapté pour parler l'au-delà que le concept. Donc, dans les manuscrits, on évoque souvent le purgatoire, donc l'enfer, mais aussi le ciel. Alors, le purgatoire comme l'enfer sont, dans les manuscrits, des lieux de souffrance et associés au feu. Finalement, l'image ne manque pas de pertinence. Les flammes causent des brûlures, particulièrement douloureuses par ailleurs, mais ils disent aussi la purification et surtout l'amour. Bien sûr, il ne s'agit qu'une image. Les représentations qui ont été données au long des siècles et qu'on trouve chez Benoît ont rendu ces images si réalistes qu'on risque de les confondre, le réel avec le réalisme imagé. Or, il faut maintenir une distance entre les deux. Le réel visé à travers l'image n'est autre, d'un point de vue chrétien, que celui de l'amour, donc du feu qui purifie. C'est l'amour, en effet, qui est le moteur de l'épreuve de vérité qui est le purgatoire. Cet amour brûlant est non seulement l'amour pour Dieu avec lesquels on désire entrer en pleine communion avec lui, c'est aussi l'amour de Dieu même qui, comme un feu, purifie l'être aimé. On peut donc voir dans le symbole du feu et des flammes
le désir de la communion avec Dieu, dont l'absence fait souffrir, et l'amour de Dieu qui purifie et transforme. Et l'amour de Dieu ne va pas sans justice. Donc le purgatoire reprend à cette idée que l'amour de Dieu ne va pas sans justice. S'il nous tient responsable du bien que nous avons fait, il nous tient aussi responsable du mal que nous avons commis. L'homme pécheur doit être conforme à la sainteté divine. Cela requiert une purification et non la purgation d'une peine. Sinon, on aurait affaire à un Dieu vindicatif porté à la vengeance et qui exigerait une satisfaction pénale pour réparer le tort que nous lui avons fait. Au contraire, le purgatoire est une épreuve spirituelle à travers laquelle est achevé cet arrachement à soi, cette pleine libération de soi qu'on n'a pas menée à bien sur cette terre. Donc l'important en tout cas est de mettre le purgatoire en rapport avec une idée de purification de soi et non de la purgation d'une peine. Ben, nous avons déjà fait l'expérience, se libérer de l'égoïsme, ce qui revient à faire la vérité sur soi, requiert un combat douloureux. Le purgatoire donc n'est pas un lieu, mais un état qui est celui d'une expérience de pleine libération et l'avènement à la pleine vérité de soi dans un mouvement porté par le désir d'une communion totale avec Dieu. Je ne sais pas si vous comprenez pourquoi je vous dis ça, parce qu'on ne peut pas rester au niveau de à l'image et le voir ça comme un réel. On ne peut pas sérieusement penser qu'il y a des damnés qui sont jusqu'à l'estomac dans le feu et du flamme, des flammes. Donc si on prend un peu de distance par ces images, on voit tout de même que l'image du feu et des flammes disent quelque chose de très réel, ben justement d'un chemin de purification et peut-être aussi d'une souffrance qui est liée au fait de s'arracher à soi-même pour s'ouvrir totalement à Dieu. L'enfer est le lieu de damnation, lieu de souffrance par excellence. Si nous avons déjà évoqué aussi les visions de Benoît de l'enfer. Donc, elle voit les damnés dans les flammes de l'enfer. L'image est dure, comme le sont les images bibliques qui nous parlent du dernier jugement. Or, les représentations du jugement dernier présentent ce caractère tranchant, radical, du choix que les hommes ont à faire par rapport à la personne du Christ et la tragique possibilité de l'enfer. S'il est vrai que Dieu est amour, alors il respecte notre liberté, il en accepte les risques jusqu'à celui de se voir opposer à un refus radical. Donc l'enfer, de ce point de vue, est au moins la métaphore tragique de la liberté. Que le rejet de l'amour puisse être radical signifie qu'il touche à la racine même de notre être. Donc aujourd'hui, notre image de Dieu est saturée de valeurs féminines, c'est-à-dire pour nous, Dieu est amour, bonté, pardon et miséricorde. Mais au risque d'oublier qu'il est aussi juge, et en définitif, le seul juge. Est-il compatible avec la justice de Dieu qu'il traite de la même manière la victime et le bourreau? Benoît le sait en quelque sorte, et elle le dit avec des images qui donnent une consistance au mal et aux conséquences du péché. Et vous avez peut-être déjà entendu
que certains disent aujourd'hui, certainement pas sans raison, l'enfer existe, mais peut-être est-il vide. Ce qui est sûr, il faut croire au fait que le Christ est venu sauver tous les hommes, que le Christ est venu pour faire miséricorde et pas pour condamner. Mais en même temps, l'exclusion de cette possibilité comme possibilité réelle serait aussi en contradiction avec les paroles fortes de Jésus. Et le Concile de Trente refusait toute certitude de foi concernant le salut personnel. Là aussi, je ne sais pas si vous voyez ce que cherche à vous dire. Ce que nous dit Benoît, ce qu'on trouve aussi dans ces images, c'est à la fois quelque chose de la radicalité du péché, de la radicalité d'un choix qui est à faire. L'importance de la conversion, parce que le salut est toujours ouvert, mais en même temps, il serait simplement trop facile de faire l'économie de ce que l'Écriture nous dit comme dernier jugement. Donc il y a les deux. Il y a la possibilité du refus radical de Dieu, parce que Dieu prend au sérieux notre liberté, mais c'est pas ça qui est premier. Le premier est la volonté du Christ de nous sauver tous. Finalement, je termine pas avec le purgatoire et l'enfer, mais avec le ciel. Pour Benoît, le but est d'aller au paradis ou au ciel. Les deux termes sont équivalents dans les manuscrits. Dans ses visions, Benoît était ébloui, je lis encore, de tant d'éclat, de splendeur et de gloire qu'elle voyait de part et d'autre de quel côté elle se tourne. Elle voyait les bienheureux plus resplendissant le soleil, chacun dans son siège, d'une beauté et d'un éclat qu'elle n'a su exprimer, tous couverts d'une chevelure blonde, tous jeunes, lui semblait-il, et tous d'un même âge. Donc, vous voyez bien, il faut prendre l'image au sérieux et le lire comme image. Qu'est-ce qu'il exprime dans l'expérience de Benoît? C'est une grande beauté, une grande richesse. Mais vous n'allez pas prendre au mieux que dans au ciel, il n'y a que des blonds, que tous couverts d'une chevelure blonde. Donc il faut ça à son niveau comme une image. Qu'est-ce que ça veut dire, la chevelure blonde et le fait qu'ils sont jeunes? Ça dit peut-être quelque chose simplement de la vie, de la fraîcheur, de la vie. Encore une autre citation assez étonnante, et j'aurai bientôt terminé. En avançant dans le paradis, Benoît vit un tronc rond, tout parsemé de pierreries, élevé par-dessus tous les autres, d'un brillant et d'une splendeur inestimable. N'ayant pas de mots pour l'exprimer, qu'il l'éblouissait et lui ôtait la vue. À l'arrière du trône, une infinité d'anges tout rayonnant de gloire. La Sainte Vierge, passant devant celui qui était devant le trône, lui fit une profonde référence et l'adora, sans que Benoît sût qui c'était. Alors, je sais pas comment vous êtes, moi ça m'a vraiment fait rire. Hein. Imaginez, Benoît se va au paradis, il y a un trône et Marie adore celui qui est dans le trône et Benoît se dit, qui peut ça bien être? Ça semble quand même assez surprenant. Mais ce que c'est dit ou c'est aussi exprimé ensuite, elle était si comblée de joie, de plaisir et de contentement,
extraordinaire d'admiration de ce qu'elle avait vu, qu'elle en demeura ravie une quinzaine de jours, sans se soucier ni de boire ni de manger. Son âme et tout son être étaient tellement remplis de joie qu'elle ne savait pas ce qu'elle faisait et ne pouvait pas exprimer ce qu'elle avait vu, sans pourtant qu'elle ne dise mot à personne de ce qu'elle avait vu, de peur d'en tirer la vanité. Donc, ces visions, c'est pas une description du ciel, c'est une expérience mystique de Benoît, d'une beauté, d'une lumière, d'une jeunesse qui la touche et la transforme radicalement. Et vous voyez bien, on serait tout à fait à côté de la plaque si on déclarait au ciel « tout le monde a des cheveux blonds ». On prendrait l'image pour le réel. L'image dit bien quelque chose du réel, mais le dit en forme d'image. Et finalement, je pense, dans un registre plus symbolique et peut-être plus adapté à Benoît que les grands discours, je crois que sa vie est structurée par ces trois pôles. Son expérience du paradis, de la splendeur du mystère de Dieu qui n'est pas dévoilé, elle ne voit pas Dieu. Dire, elle n'a jamais vraiment vu le visage de Marie. Hein. Les manuscrits disent aussi que le visage de Marie était tellement lumineux qu'elle ne voyait pas les traits de Marie. Donc, il a une expérience réelle qui la transforme, mais une expérience qui garde le mystère. Elle ne voit pas et ne va pas à Dieu. Et de l'autre côté, elle expérimente l'horreur devant la perspective radicale de la perte du salut. Et d'ailleurs, elle en souffre beaucoup. Elle est tirée de ça. L'expérience d'un Dieu est très bon, miséricordieux, et la souffrance est souvent liée au refus de ce Dieu bon et miséricordieux. Et finalement, là aussi en forme d'image, le chemin concret qu'elle propose, c'est la confession, c'est la conversion. Là encore, elle n'est pas simplement dans des idées. Bon, il faudrait se convertir, ça se bien que. Elle dit, allez voir les prêtres là. Et puis, vivez une marche de conversion profonde, regrettez vos péchés. Et puis, alors, de l'autre côté, il y a la question de l'enfer comme la question radicale du salut qu'on peut refuser et qu'il faut accueillir. Voilà, je viens à ma conclusion. Donc, il ne faut pas se laisser piéger par des expressions problématiques des manuscrits. Ils sont bien de là. Donc, on ne peut pas les cacher, évidemment, et dans des livres qui sont plus dans la spiritualité, ils ne vont pas prendre ces éléments-là. Mais quand vous aurez accès, vous verrez qu'ils sont là. Donc, il ne faut pas se laisser piéger par ces expressions et de ne pas avoir une idée trop simpliste de ces visions et des images. Donc, elle est habitée par l'expérience de la miséricorde de Dieu. Je vous remercie pour votre écoute patiente.

Nous venons d'écouter la voix d'Henrik Bloch qui nous a proposé de poursuivre la série d'enseignements sur le thème de Benoît Trancurel. Dans cette série d'enseignements donnés au sanctuaire Notre-Dame-du-Lot cette année, le thème du jour était un lieu pour réconcilier les pécheurs.

0: Gloire au Père et au Fils et au Saint-Esprit, pour les siècles des siècles. Amen.
1: Amis auditeurs de Radio Espérance, bonjour. Nous venons prier notre Seigneur depuis le studio de Paray-le-Monial. Nous voulons implorer la miséricorde divine pour le monde entier et tout particulièrement pour l'Église de Jésus-Christ. Nous nous offrons entièrement à toi, Seigneur, pour le pape Léon XIV et tout le clergé, mais aussi pour chaque baptisé. Viens, Seigneur, faire descendre ton torrent de grâce sur les âmes de tes enfants baptisés. Embrase-les des dons du Saint-Esprit pour que chacun devienne des apôtres de feu à l'image de tes apôtres lors de la première Pentecôte pour annoncer au monde la vérité de ton amour et de ta miséricorde. Nous nous tournons d'abord vers Marie, que Jésus nous a donnée pour mère sur la croix. Seigneur, toi qui nous donnes Marie pour mère, nous voulons consacrer ton Église à son cœur immaculé. Marie, prends chaque membre de l'Église et chaque âme du purgatoire pour les offrir à ton Fils Jésus, notre unique Sauveur. Prions l'Esprit Saint de venir en nous pour recevoir la miséricorde.

0: Viens, Esprit Saint, en nos cœurs, et envoie du haut du ciel un rayon de ta lumière.
1: Viens en nous, Père des pauvres, viens, dispensateur des dons, viens, lumière des cœurs.
0: Consolateur souverain, hôte très doux de nos âmes, adoucissante fraîcheur.
1: Dans le labeur, le repos. Dans la fièvre, la fraîcheur. Dans les pleurs, le réconfort.
0: Ô lumière bienheureuse, viens remplir jusqu'à l'intime le cœur de tous tes fidèles.
1: Sans ta puissance divine, il n'est rien, en aucun homme, rien qui ne soit perverti.
0: Lave ce qui est souillé, baigne ce qui est aride, guéris ce qui est blessé.
1: Assouplis ce qui est raide, réchauffe ce qui est froid, rend droit ce qui est faussé.
0: À tous ceux qui ont la foi et qui en toi se confient, donne tes 7 dons sacrés.
1: Donne mérite et vertu, donne le salut final, donne la joie éternelle.
0: Amen.

0: Je vous salue, Marie, pleine de grâce. Le Seigneur est avec vous. Vous êtes bénie entre toutes les femmes, et Jésus, le fruit de vos entrailles, est béni.
1: Sainte Marie, Mère de Dieu, priez pour nous, pauvres pécheurs, maintenant et à l'heure de notre mort. Amen.
0: Je vous salue, Marie, pleine de grâce. Le Seigneur est avec vous. Vous êtes bénie entre toutes les femmes, et Jésus, le fruit de vos entrailles, est béni.
1: Sainte Marie, Mère de Dieu, priez pour nous, pauvres pécheurs, maintenant et à l'heure de notre mort. Amen.
0: Je vous salue, Marie, pleine de grâce. Le Seigneur est avec vous. Vous êtes bénie entre toutes les femmes. Et Jésus, le fruit de vos entrailles, est béni.
1: Sainte Marie, Mère de Dieu, priez pour nous, pauvres pécheurs, maintenant et à l'heure de notre mort. Amen.

0: implorons la miséricorde divine par l'intercession de Saint Jean-Paul II. Dieu, Père miséricordieux, qui a révélé ton amour dans ton Fils Jésus-Christ et l'a répandu sur nous dans l'Esprit Saint Consolateur, nous te confions aujourd'hui le destin du monde et de chaque homme. Penche-toi sur nos péchés, guéris notre faiblesse, vainc tout mal, fais que tous les habitants de la terre fassent l'expérience de ta miséricorde, afin qu'en toi, Dieu un et trine, ils trouvent toujours la source de l'espérance. Père éternel, par la douloureuse passion et la résurrection de ton Fils, accorde-nous ta miséricorde ainsi qu'au monde entier.
1: Amen. Amen.
0: Au nom du Père, et du Fils, et du Saint-Esprit. Amen. Notre Père, qui es aux cieux, que ton nom soit sanctifié, que ton règne vienne, que ta volonté soit faite sur la terre comme au ciel.
2: Donne-nous aujourd'hui notre pain de ce jour. Pardonne-nous nos offenses, comme nous pardonnons aussi à ceux qui nous ont offensés. Et ne nous laisse pas entrer en tentation, mais délivre-nous du mal. Amen.
0: Je vous salue, Marie, pleine de grâce. Le Seigneur est avec vous. Vous êtes bénie entre toutes les femmes, et Jésus, le fruit de vos entrailles, est béni.
2: Sainte Marie, Mère de Dieu, priez pour nous, pauvres pécheurs, maintenant et à l'heure de notre mort. Amen.
0: Je crois en Dieu, le Père Tout-Puissant, Créateur du ciel et de la terre, et en Jésus-Christ, son Fils unique, notre Seigneur, qui a été conçu du Saint-Esprit, est né de la Vierge Marie, a souffert sous Ponce Pilate, a été crucifié, est mort et a été enseveli, est descendu aux enfers. Le troisième jour est ressuscité des morts, est monté aux cieux, est assis à la droite de Dieu, le Père Tout-Puissant, d'où il viendra juger les vivants et les morts.
2: Je crois en l'Esprit Saint, à la Sainte Église catholique, à la communion des saints, à la rémission des péchés, à la résurrection de la chair, à la vie éternelle. Amen.
0: Jésus gardait le silence. Le grand prêtre lui dit « Je t'adjure par le Dieu vivant de nous dire si c'est toi qui es le Christ, le Fils de Dieu. » Père éternel, je t'offre le corps et le sang, l'âme et la divinité de ton Fils bien-aimé, notre Seigneur Jésus-Christ.
2: En réparation de nos péchés et de ceux du monde entier,
0: par sa douloureuse passion,
2: sois miséricordieux pour nous et pour le monde entier.
0: Par sa douloureuse passion,
2: sois miséricordieux pour nous et pour le monde entier.
0: Par sa douloureuse passion,
2: sois miséricordieux pour nous et pour le monde entier.
0: Par sa douloureuse passion,
2: sois miséricordieux pour nous et pour le monde entier.
0: Par sa douloureuse passion,
2: sois miséricordieux pour nous et pour le monde entier.
0: Par sa douloureuse passion,
2: sois miséricordieux pour nous et pour le monde entier.
0: Par sa douloureuse passion,
2: sois miséricordieux pour nous et pour le monde entier.
0: Par sa douloureuse passion,
2: sois miséricordieux pour nous et pour le monde entier.
0: Par sa douloureuse passion,
2: sois miséricordieux pour nous et pour le monde entier.
0: Par sa douloureuse passion,
2: sois miséricordieux pour nous et pour le monde entier.
0: À ces mots, Pilate demanda si l'homme était galiléen. Apprenant qu'il relevait de l'autorité d'Hérode, il le renvoya devant ce dernier. Père éternel, je t'offre le corps et le sang, l'âme et la divinité de ton Fils bien-aimé, notre Seigneur Jésus-Christ.
2: En réparation de nos péchés et de ceux du monde entier.
0: Par sa douloureuse passion,
2: sois miséricordieux pour nous et pour le monde entier.
0: Par sa douloureuse passion,
2: sois miséricordieux pour nous et pour le monde entier.
0: Par sa douloureuse passion,
2: sois miséricordieux pour nous et pour le monde entier.
0: Par sa douloureuse passion,
2: sois miséricordieux pour nous et pour le monde entier.
0: Par sa douloureuse passion,
2: sois miséricordieux pour nous et pour le monde entier.
0: Par sa douloureuse passion,
2: sois miséricordieux pour nous et pour le monde entier.
0: Par sa douloureuse passion,
2: sois miséricordieux pour nous et pour le monde entier.
0: Par sa douloureuse passion,
2: sois miséricordieux pour nous et pour le monde entier.
0: Par sa douloureuse passion,
2: sois miséricordieux pour nous et pour le monde entier.
0: Par sa douloureuse passion,
2: sois miséricordieux pour nous et pour le monde entier.
0: Pilate leur déclara, « Voici l'homme. » Quand ils le virent, les grands prêtres et les gardes se mirent à crier, « Crucifie-le, crucifie-le !» Père éternel, je t'offre le corps et le sang, l'âme et la divinité de ton Fils bien-aimé, notre Seigneur Jésus-Christ.
2: En réparation de nos péchés et de ceux du monde entier.
0: Par sa douloureuse passion,
2: sois miséricordieux pour nous et pour le monde entier.
0: Par sa douloureuse passion,
2: sois miséricordieux pour nous et pour le monde entier.
0: Par sa douloureuse passion,
2: sois miséricordieux pour nous et pour le monde entier.
0: Par sa douloureuse passion,
2: sois miséricordieux pour nous et pour le monde entier.
0: Par sa douloureuse passion,
2: sois miséricordieux pour nous et pour le monde entier.
0: Par sa douloureuse passion,
2: sois miséricordieux pour nous et pour le monde entier.
0: Par sa douloureuse passion,
2: sois miséricordieux pour nous et pour le monde entier.
0: Par sa douloureuse passion,
2: sois miséricordieux pour nous et pour le monde entier.
0: Par sa douloureuse passion,
2: sois miséricordieux pour nous et pour le monde entier.
0: Par sa douloureuse passion,
2: sois miséricordieux pour nous et pour le monde entier.
0: Jésus disait, Père, pardonne-leur, ils ne savent pas ce qu'ils font. Père éternel, je t'offre le corps et le sang, l'âme et la divinité de ton Fils bien-aimé, notre Seigneur Jésus-Christ.
2: En réparation de nos péchés et de ceux du monde entier.
0: Par sa douloureuse passion,
2: sois miséricordieux pour nous et pour le monde entier.
0: Par sa douloureuse passion,
2: sois miséricordieux pour nous et pour le monde entier.
0: Par sa douloureuse passion,
2: sois miséricordieux pour nous et pour le monde entier.
0: Par sa douloureuse passion,
2: sois miséricordieux pour nous et pour le monde entier.
0: Par sa douloureuse passion,
2: sois miséricordieux pour nous et pour le monde entier.
0: Par sa douloureuse passion,
2: sois miséricordieux pour nous et pour le monde entier.
0: Par sa douloureuse passion,
2: sois miséricordieux pour nous et pour le monde entier.
0: Par sa douloureuse passion,
2: sois miséricordieux pour nous et pour le monde entier.
0: Par sa douloureuse passion,
2: sois miséricordieux pour nous et pour le monde entier.
0: Par sa douloureuse passion,
2: sois miséricordieux pour nous et pour le monde entier.
0: Quand ils arrivèrent à Jésus, voyant qu'il était déjà mort, un des soldats, avec sa lance, lui perça le côté. Et aussitôt, il en sortit du sang et de l'eau. Père éternel, je t'offre le corps et le sang, l'âme et la divinité de ton Fils bien-aimé, notre Seigneur Jésus-Christ.
2: En réparation de nos péchés et de ceux du monde entier.
0: Par sa douloureuse passion,
2: sois miséricordieux pour nous et pour le monde entier.
0: Par sa douloureuse passion,
2: sois miséricordieux pour nous et pour le monde entier.
0: Par sa douloureuse passion,
2: sois miséricordieux pour nous et pour le monde entier.
0: par sa douloureuse passion.
2: Sois miséricordieux pour nous et pour le monde entier.
0: Par sa douloureuse passion.
2: Sois miséricordieux pour nous et pour le monde entier.
0: Par sa douloureuse passion.
2: Sois miséricordieux pour nous et pour le monde entier.
0: Par sa douloureuse passion.
2: Sois miséricordieux pour nous et pour le monde entier.
0: Par sa douloureuse passion.
2: Sois miséricordieux pour nous et pour le monde entier.
0: Par sa douloureuse passion.
2: Sois miséricordieux pour nous et pour le monde entier.
0: Par sa douloureuse passion.
2: Sois miséricordieux pour nous et pour le monde entier.
0: Dieu saint, Dieu fort, Dieu éternel.
2: Prends pitié de nous et du monde entier.
0: Dieu saint, Dieu fort, Dieu éternel.
2: Prends pitié de nous et du monde entier.
0: Dieu saint, Dieu fort, Dieu éternel.
2: Prends pitié de nous et du monde entier.

0: Seigneur Jésus, tu es notre Sauveur et notre Dieu. Fais que notre regard ne se fixe jamais sur d'autres étoiles que celles de l'amour et de la miséricorde qui brillent sur ta poitrine. Que ton cœur soit donc, ô notre Dieu, le phare lumineux de la foi, l'ancre de notre espérance, le secours toujours offert dans notre faiblesse, l'aurore merveilleuse d'une paix inébranlable, le soleil qui éclaire nos horizons. Jésus, nous nous confions sans réserve à ton divin cœur. Que ta grâce convertisse nos cœurs. Par ta miséricorde, soutiens les familles, garde-les dans la fidélité de l'amour. Que ton amour dicte nos lois. Que tous les peuples et toutes les nations de la terre se réfugient en ton cœur très aimant et jouissent de la paix que tu offres au monde par la source pure d'amour et de charité de ton cœur très miséricordieux. Amen.
1: Prière au Christ miséricorde. Jésus, j'ai confiance en toi. Nous aussi, nous voulons nous abandonner avec confiance entre tes mains, ô Seigneur.

tristesse, du doute et du désespoir. Les rayons de ta miséricorde divine redonnent l'espérance à celui qui se sent écrasé par le poids du péché. Jésus, j'ai confiance en toi.

Radio Espérance vous propose une page d'Évangile. Nous lirons aujourd'hui dans l'Évangile selon saint Luc, du chapitre 21, verset 20, au chapitre 22, verset 20.

Mais lorsque vous verrez Jérusalem investie par des armées, alors comprenez que sa dévastation est toute proche. Alors que ceux qui seront en Judée s'enfuient dans les montagnes, que ceux qui seront à l'intérieur de la ville s'en éloignent, et que ceux qui seront dans les campagnes n'y entrent pas. Car ce seront des jours de vengeance, où devra s'accomplir tout ce qui a été écrit. Malheur à celles qui seront enceintes et à celles qui allaiteront ces jours-là. Car il y aura une grande détresse sur la terre et colère contre ce peuple. Ils tomberont sous le tranchant du glaive et seront emmenés captifs dans toutes les nations. Et Jérusalem sera foulée aux pieds par des païens jusqu'à ce que soit accompli les temps des païens. Et il y aura des signes dans le soleil, la lune et les étoiles. Sur la terre, les nations seront dans l'angoisse, inquiètes du fracas de la mer et des flots. Des hommes défailleront de frayeur, dans l'attente de ce qui menace le monde habité, car les puissances des cieux seront ébranlées. Et alors, on verra le Fils de l'homme venant dans une nuée avec puissance et grande gloire. Quand cela commencera d'arriver, redressez-vous et relevez la tête, parce que votre délivrance est proche. »

0: Et il leur dit une parabole.
1: Voyez le figuier et les autres arbres. Dès qu'ils bourgeonnent, vous comprenez de vous-même, en les regardant, que désormais l'été est proche. Ainsi, vous, lorsque vous verrez cela arriver, comprenez que le royaume de Dieu est proche. En vérité, je vous le dis, cette génération ne passera pas que tout ne soit arrivé. Le ciel et la terre passeront, mais mes paroles ne passeront point. Tenez-vous sur vos gardes, de peur que vos cœurs ne s'appesantissent dans la débauche, l'ivrognerie, les soucis de la vie, et que ce jour-là ne fonde soudain sur vous comme un filet. Car il s'abattra sur tous ceux qui habitent la surface de toute la terre. Veillez donc et priez en tout temps, afin d'avoir la force d'échapper à tout ce qui doit arriver, et de vous tenir debout devant le Fils de l'homme. »

Pendant le jour, il était dans le temple à enseigner. Mais la nuit, il s'en allait la passer en plein air, sur le mont dit des Oliviers. Et, dès l'aurore, tout le peuple venait à lui dans le temple pour l'écouter. La fête des azimes, appelée la Pâque, approchait. Les grands prêtres et les scribes cherchaient comment le tuer, car ils avaient peur du peuple. Or, Satan entra dans Judas, appelé Iscariote, qui était du nombre des 12. Il s'en alla conférer avec les grands prêtres et les chefs des gardes sur le moyen de le leur livrer. Ils se réjouirent et convinrent de lui donner de l'argent. Il acquiesça, et ils cherchaient une occasion favorable pour le leur livrer à l'insu de la foule.

0: Vint le jour des azymes où devait être immolée la Pâque, et il envoya Pierre et Jean en disant
1: « Allez nous préparer la Pâque, que nous la mangions. »
0: Et lui dirent
2: « Où veux-tu que nous préparions ?»
0: Il leur dit
1: « Voici qu'en entrant dans la ville, vous rencontrerez un homme portant une cruche d'eau. Suivez-le dans la maison où il pénétrera, et vous direz au propriétaire de la maison « Le maître te fait dire, où est la salle où je pourrais manger la Pâque avec mes disciples ? Et celui-ci vous montrera à l'étage une grande pièce, garnie de coussins. Faites-y les préparatifs. »
0: S'en étant donc allés, ils trouvèrent comme il leur avait dit, et ils préparèrent la Pâque. Lorsque l'heure fut venue, il se mit à table et les apôtres avec lui. Et il leur dit
1: « J'ai ardemment désiré manger cette Pâque avec vous avant de souffrir. Car je vous le dis, jamais plus je ne la mangerai jusqu'à ce qu'elle s'accomplisse dans le royaume de Dieu. »
0: Puis, ayant reçu une coupe, il rendit grâce et dit
1: « Prenez ceci et partagez entre vous. Car je vous le dis, je ne boirai plus désormais du produit de la vigne jusqu'à ce que le royaume de Dieu soit venu. »
0: Puis, prenant du pain, il rendit grâce, le rompit et le leur donna en disant
1: « Ceci est mon corps donné pour vous. Faites cela en mémoire de moi. »
0: Il fit de même pour la coupe après le repas, disant
1: « Cette coupe est la nouvelle alliance en mon sang, versée pour vous.

Ainsi, vous, lorsque vous verrez cela arriver, comprenez que le royaume de Dieu est proche. En vérité, je vous le dis, cette génération ne passera pas que tout ne soit arrivé. Le ciel et la terre passeront, mais mes paroles ne passeront point. »

0: Puis, prenant du pain, il rendit grâce, le rompit et le leur donna en disant
1: « Ceci est mon corps donné pour vous. Faites cela en mémoire de moi. »
0: Il fit de même pour la coupe après le repas, disant
1: « Cette coupe est la nouvelle alliance en mon sang versée pour vous. »

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C'était aujourd'hui dans l'Évangile selon saint Luc, du chapitre 21, verset 20 au chapitre 22, verset 20.

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1: Gloire au Père et au Fils et au Saint-Esprit, pour les siècles des siècles. Bienvenue sur Radio Espérance pour votre émission de variété avec Vincent jusqu'à 18h55.

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2: Bonjour mes amis. Je suis la voix dans la fameuse déclaration de Jésus qui en Saint Jean 14, 6 se dit la voie, la vérité et la vie. On retient surtout les deux derniers termes, la vérité et la vie, lesquels font allusion aux deux domaines où le Christ nous apporte son précieux secours, la lumière de l'intelligence et le dynamisme de tout notre être. C'est cela qu'il a mis en œuvre pour nous par son enseignement et ses miracles. Mais la voie. Saint Augustin commente la phrase en disant « Il est pour nous la vérité et la vie en tant que Dieu, mais il est la voie en tant qu'homme. » Et cela correspond pour lui à une expérience très directe. Il nous confie que depuis longtemps, il avait trouvé chez les philosophes platoniciens une haute idée de Dieu, qui est la suprême vérité et la vie bienheureuse. Mais qu'il lui manquait la voie, la manière pratique de s'approcher de lui. Et cette voie, il a fini par la rencontrer dans l'humilité de la crèche, c'est-à-dire dans la sainte humanité de Jésus enseignée par les chrétiens. Il devinait déjà quelle pouvait être la patrie, mais il n'osait pas encore croire que Dieu avait pu prendre une voie si simple pour nous y conduire. C'est une découverte qu'il nous faut tous faire. La nouveauté du Christ n'est pas seulement dans le but à atteindre, elle est aussi dans l'approche qu'il nous fournit. On a pu remarquer que dans le passage célèbre où saint Paul atteste la résurrection, il précise bien quels ont été les témoins qui se sont mis en chasse pour nous apporter la réponse et nous donner un témoignage. Eh bien, c'est dire que la vérité va de pair avec ce qu'il atteste et que Dieu nous a fourni l'un et l'autre. Cela se vérifie particulièrement avec l'entrée en scène de l'Église, cette Église qu'on a justement appelée au début la voie, à confère acte 9, 2. Elle n'est pas une société humaine comme une autre, regroupant les adeptes de Jésus de Nazareth, parce qu'il faut bien se regrouper pour durer. Non, elle se structure autour de la vérité qu'elle porte. Par sa nature apostolique, comme le Père m'envoyait, moi aussi je vous envoie, elle renvoie en permanence à son point de départ, tout en suscitant sans cesse de nouveaux maillons à la chaîne qui nous relient à lui. Mais ces maillons, elle n'arrête pas de les ajuster pour qu'ils jouent leur rôle et ne se prennent pas pour la source. Ce n'est pas moins vrai des conditions à fournir pour que le dépôt de la foi soit transmis sans déperdition à toutes les générations et à tous les peuples. L'Église n'en finit pas de susciter de nouvelles approches à la vérité dont elle est porteuse. Mais pour cela, il ne lui suffit pas de prendre les outils que lui fournit le monde, elle doit les trier, les travailler, pour les rendre capables de porter l'indicible sans lui faire écran. Mais quand elle y arrive, quelle merveille! Pour connaître Jésus, pour vivre de lui, laissons-nous pétrir par lui. Il nous en a donné le moyen. Bon dimanche, bonne fête.

0: Gloire au Père, et au Fils, et au Saint-Esprit, pour les siècles des siècles. Amen.
1: Heures sur Radio Espérance, il est l'heure de nous tourner vers Notre-Dame et de prier tous ensemble en direct notre Regina Caeli. Reine du ciel, réjouis-toi, Alléluia. Car le Seigneur que tu as porté, Alléluia, est ressuscité comme il l'avait dit, Alléluia. Reine du ciel, prie Dieu pour nous, Alléluia, sois dans la joie et l'allégresse, Vierge Marie, Alléluia. Car le Seigneur est vraiment ressuscité, Alléluia. Prions. Seigneur notre Dieu, toi qui as daigné réjouir le monde par la résurrection de Jésus-Christ ton Fils, fais-nous t'en supplions que par sa mère la Vierge Marie, nous obtenions les joies de la vie éternelle, par le même Jésus-Christ notre Seigneur.

0: 19h01 sur les ondes de Radio Espérance. Très bonne semaine à tous à l'écoute de nos programmes. La messe demain pour ceux qui ne peuvent pas aller dans leur paroisse, c'est à 10h et c'est en direct de la chapelle de l'Immaculée Conception à Saint-Étienne. Et puis bien évidemment, cette semaine, ne ratez pas notre journée de pèlerinage à Lourdes. Le tout en direct, bien évidemment, sur les ondes de Radio Espérance. Nous nous retrouvons dans 15 jours, la semaine prochaine. Vous aurez la retransmission de la veillée de prière avec la Croix Glorieuse à Toulouse.
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2: Fêté le 3 juin, Saint Cumgen ou Saint Kevin de Glendalough est l'un des plus célèbres saints irlandais du 6e siècle. Né en 498 et mort en 618, il est donc réputé avoir vécu 120 ans. Il incarne l'idéal monastique celtique, mêlant ascèse, prière et harmonie avec la nature. Né vers 498 dans une famille noble de Leinster, il est dès son enfance marqué par une profonde piété. Élevé par des moines, il étudie sous la direction de Saint Pitroc en Cornouailles, puis de Saint Eunag. Après une vie d'ermite dans les montagnes du Wicklow, il fonde en 540 le monastère de Glendalough, la vallée des deux lacs. Et cela deviendra l'un des centres spirituels les plus importants d'Irlande. Glendalough, niché dans un cadre sauvage et poétique, attire rapidement des disciples. Saint Kevin y établit une communauté monastique fondée sur la règle celtique, une vie de prière intense, de jeûne, de travail manuel et d'études, le tout en symbiose avec la nature. Les légendes le décrivent comme un homme d'une grande austérité, dormant sur des pierres, jeûnant pendant le carême jusqu'à ce que les oiseaux viennent se nourrir de sa paume, ou encore priant les bras étendus comme une croix soutenue par des branches d'arbres. Ces récits, souvent symboliques, soulignent sa quête d'union avec Dieu et avec la création. Saint Kevin est aussi associé à des miracles comme la multiplication de lait pour les pauvres ou la protection des animaux. Il aurait en effet sauvé un cerf blessé. La vie des saints d'Irlande raconte de lui, je cite, « De nombreux oiseaux se posaient sur ses mains et sur ses épaules, volotaient autour de lui en chantant au Dieu saint de douces mélodies. » Jean Baster commente, je cite, « Ne croirait-on pas lire les Fioretti ?» En effet, en Irlande, quelques siècles avant Saint-François, les moines vivaient déjà quelque chose de ce que le pauvre d'Assise nous a laissé, en termes de témoignages sur l'amour des créatures. C'est en effet le fruit de l'acculturation du christianisme avec la spiritualité celtique qui a rendu cela possible. L'amour pour la nature porté par Saint Kevin reflète l'intégration de la spiritualité celtique dans la foi chrétienne. La création y est perçue comme un lieu de manifestation de la grâce divine, et même comme une forme de sacrement. Glendalough, avec ses lacs, ses forêts et ses montagnes, était perçu comme un lieu liminaire, un seuil entre le ciel et la terre, propice à la prière et à la contemplation. Les moines celtiques, comme Kevin, chercher la solitude dans des cadres naturels pour se rapprocher de Dieu, à l'image des pères du désert. Les rochers, les sources et les arbres, comme le chêne de Kevin, étaient considérés comme des symboles de la présence divine. Par exemple, Saint Kevin aurait prié debout dans l'eau glacée d'un lac, ou utilisé une pierre comme oreiller, dont on a encore une trace avec « The Bed of Saint Kevin », le lit de Saint Kevin. Voici un extrait de poésie écrite par un moine celtique pour nous rendre compte de cette union entre nature et spiritualité en Irlande. Une haie d'arbres m'entoure, la couvée d'un merle chante pour moi. Au-dessus de la page rayée de mon livre, les oiseaux tressaillants de joie déroulent leur psalmodie. Dans son manteau gris du haut des branches, un coucou chante, « Oh, que Dieu me protège, comme j'écris bien sous le vert des bois ». Voici un passage qui est en cohérence avec l'esprit de l'exhortation apostolique Querida Amazonia, du pape François dans le rapport entre culture et nature, et l'expression de la clameur de la terre dans la poésie. Après la mort de saint Kevin le 3 juin 618, son monastère prospéra pendant des siècles, devenant un lieu de pèlerinage majeur. Ses reliques dispersées lors des invasions vikings sont aujourd'hui vénérées dans plusieurs églises celtiques, irlandaises, et son héritage spirituel, porté par des textes comme le livre de Glendalough, inspire encore ceux qui cherchent une foi ancrée dans la simplicité et le respect du vivant. Glendalough, aujourd'hui parc national, continue d'attirer les pèlerins et les amateurs de beauté sauvage, témoignant de l'actualité de son message. Plusieurs prières celtiques invoquent la protection de Dieu par la médiation des éléments de la création. L'une d'entre elles est appelée justement « Bénédiction de saint Kevin ». La voici. Que Dieu te bénisse avec le souffle du vent et la douceur de la pluie sur ton visage. Que la lumière du soleil réchauffe ton cœur et que la terre ferme porte tes pas. Que les montagnes te donnent force et les lacs la paix de l'âme. Que les arbres te murmurent des secrets et que les oiseaux chantent pour toi l'espérance. Que saint Kevin, ami des bêtes et des bois, t'accompagne dans les vallées et les cimes. Que la grâce de Dieu, comme une rivière, coule en toi aujourd'hui et toujours. Amen.

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1: Cinquième dimanche de Pâques, chantez au Seigneur un cantique nouveau, commentant ce verset du psaume qui ouvre la liturgie de ce dimanche en intro 8, saint Augustin affirmait « Nous sommes invités à chanter au Seigneur un chant nouveau. Le chant est affaire de joie, il est affaire d'amour. Donc, celui qui sait aimer la vie nouvelle, sait chanter le chant nouveau. La résurrection du Seigneur ne cesse de remplir de joie le cœur des croyants qui ont été renouvelés dans le saint baptême et initiés au sacrement du ciel. » Aussi, il chante et jubile, racontant les merveilles que Dieu, par sa droite, a faites pour leur âme. La veille de sa passion, le Seigneur nous a donné la clé pour entrer dans cette nouveauté. Je vous donne un commandement nouveau, vous aimez les uns les autres comme je vous ai aimé. Là apparaît un amour entièrement nouveau, l'amour de charité. C'est cet amour, cette charité qui nous renouvelle pour que nous soyons des hommes nouveaux, les héritiers du Testament nouveau, les chantres du Cantique nouveau, comme l'écrivait saint Augustin. Cantate Domino Canticum Novum, Alléluia. Quia mirabilia fecit Dominus, Alléluia. Ante conspectum gentium revelavit justitiam suam. Salvavit tibi, dextera eius et brachium sanctum eius, Gloria Patri et Filio. Le contexte biblique de ce psaume, de cette introïde, de ce chant d'entrée, c'est qu'il est une invitation à louer Dieu au moyen du chant pour toutes les merveilles qu'il a accomplies pour son peuple sous les yeux des nations et le plus souvent à leurs dépens. Œuvre grandiose, relatée dans les livres historiques de l'Ancien Testament et qui culmine dans la libération du joug égyptien au temps de Moïse avec le fameux passage de la mer Rouge que l'on lit pendant la veillée pascale. Réalité qui signifie à l'avance le mystère pascal de mort et de résurrection du Christ qui nous est appliqué à travers le rite de purification du baptême. On passe ainsi tout naturellement du contexte biblique au contexte liturgique. Les merveilles qu'a fait le Seigneur sous les yeux des nations, mais cette fois en leur faveur, c'est la vie du Christ. C'est l'évangélisation des peuples, c'est l'inhabitation de la Trinité dans les âmes véritables, terme de l'incarnation rédemptrice. Nous sommes donc plongés dans la lumière du temps pascal, nous contemplons le Christ mort et ressuscité qui est vivant dans son Église et qui nous communique sa grâce. Et au milieu de nous se trouvent les baptisés de l'année, fleurs nouvelles, enfants nouveaux, nés que Jésus s'est acquis pour toujours par le don de son corps et de son précieux sang. Tous les chants de Pâques s'adressent d'une certaine manière d'abord aux néophytes, c'est-à-dire à ceux qui viennent d'être configurés au Christ dans son mystère de Pâques, de mort et de résurrection. En déposant leurs péchés dans la fontaine baptismale, nouvelle et véritable mer rouge, les péchés sont symbolisés par Pharaon et ses troupes égyptiennes, ennemies du peuple de Dieu, et se relevant dans la nouveauté de la vie chrétienne, hommes et femmes nouveaux vivant désormais de la grâce à l'image de Dieu. Telles sont les merveilles accomplies par le Seigneur, non seulement à la face des nations, mais au sein même des nations. Perspective donc universaliste, propre à la nouvelle et éternelle alliance qui inclut tous les peuples dans l'histoire du salut. Il y a donc quelque chose de grandiose dans ce texte comme celui-ci, mais l'Église, dans sa liturgie, a l'art et le don de dire et de faire passer les choses le plus simplement du monde, et notamment à travers le chant. Chanter pour le chrétien n'est pas une invitation à prendre les choses à la légère, comme si elles n'avaient pas plus d'importance que cela. Il s'agit réellement des merveilles qui nous dépassent, mais si l'Église nous invite à les chanter, ces merveilles, c'est pour mieux nous les faire comprendre, pour que nous les goûtions et les aimions davantage, pour que nous les retenions aussi. Chanter, comme on sait, c'est prier deux fois, disait le grand saint Augustin, c'est aussi aimer deux fois. En fait, tout chant dans l'Église est à la fois chant du Christ et chant de l'Église. Et en ce temps pascal, notre chant d'entrée s'applique très facilement au Christ ressuscité. Là est l'immense prodige, le prodige inouï, unique, accompli par la force de Dieu et son bras très saint. Jésus s'est relevé d'entre les morts, il est sorti victorieux du tombeau sous les yeux atterrés des soldats romains et au grand émoi de toute la nature. Alors dans ce texte, il y a aussi le mot « justice ». Le mot dans le langage biblique a un peu le même sens que ce que l'on entend aujourd'hui par le mot. Et c'est la sainteté en fait. La sainteté pour nous, c'est la perfection de l'amour qui descend de Dieu dans le Christ, puis dans son Église et dans chacun de ses membres.

Alors ce dimanche, qui est le dimanche Cantate Domino, avec cet introïde, c'est le début du psaume 97, qui est, comme on l'a dit, un cantique de louange au Seigneur, roi et juge universel. On trouve d'ailleurs sur ce même texte des mélodies plus éclatantes, mais celle-ci ressemble tout à fait à celle de l'introïde du premier dimanche, du deuxième dimanche de Pâques, celui de Quasimodo. Comme des enfants nouveau-nés, c'est l'esprit d'enfant spirituel, la joie légère et l'abandon filial des nouveaux baptisés de la nuit pascale. Avec eux, nous chantons notre joie d'être devenus enfants de Dieu. Les deux Alléluia, puisque dans le missel, il y a deux Alléluia. Le premier, c'est « La droite de Dieu a fait merveille, la droite du Seigneur m'a élevé en gloire ». Et le deuxième, « Ressuscité des morts, le Christ ne meurt plus, sur lui la mort n'a plus aucun pouvoir ». Dextera Dei fecit virtutem, dextera Domini exaltavit me, Christus resurgens ex mortuis, iam non moritur, mos illi ultra non dominabitur. Comme c'est généralement le cas pour les dimanches du temps pascal, ces deux Alléluia de ce quatrième dimanche sont très différents musicalement l'un de l'autre. Il y en a un qui est court et un autre qui est long. Le premier a pour texte un verset du psaume 117, le grand psaume d'action de grâce de Pâques, celui de Laïc Dies, ce jour. C'est un texte que nous connaissons déjà, d'ailleurs, puisque nous avons entendu ce chant d'offertoire sur ces mêmes paroles. On le chante en particulier pendant la semaine sainte, où il est placé dans la bouche du Christ, rendant grâce à son Père pour la résurrection. Chacun de nous peut le redire à son tour pour remercier le Seigneur d'avoir été racheté par la toute-puissance de Dieu. Le deuxième, d'ailleurs les deux peuvent être jumelés, le texte de ce deuxième Alléluia de ce cinquième dimanche de Pâques est tiré du Nouveau Testament, mais non de l'Évangile. Il s'agit d'un passage célèbre de l'Épître de saint Paul aux Romains. Alors l'offertoire maintenant, c'est un offertoire qui au point de vue musical est extrêmement long. Il fait à peu près 2 pages pour l'accompagnement à l'orgue. L'offertoire de ce quatrième dimanche de Pâques est le même que celui du deuxième dimanche après l'Épiphanie. Jubilez devant Dieu, terre entière. Oui, jubilez devant Dieu, terre entière. Chantez un psaume en l'honneur de son nom. Venez écouter, vous tous qui craignez le Seigneur, et je vous raconterai les merveilles que le Seigneur a faites pour mon âme. Alléluia. Jubilate Deo, universatera. Jubilate Deo universatera, psalmum dicite nomini eius, venite et audite et narrabo vobis, omnes qui timetis Deum, quam feci Dominus anime mea. Cet offertoire est donc très long et il est éclatant, triomphal, dépassant même par ses proportions et son amplitude les limites habituelles du répertoire. Il célèbre la divinité, la royauté du Messie venu sur terre pour nous sauver. Il célèbre aujourd'hui la gloire du ressuscité et il marque dans les chants de ce dimanche le sommet d'une progression dans l'expression de la joie, toute simple et légère dans l'introïde, plus marquée dans le premier Alléluia, ample et solennel dans le deuxième. La première partie de cet offertoire reprend le début du psaume 65 qui figurait déjà à l'introïde de l'autre dimanche, la semaine dernière. Poussez des cris de joie pour Dieu, terre entière, chantez un psaume en son nom. La communion pour ce dimanche de l'année A, c'est « Voilà si longtemps que je suis avec vous et vous ne me connaissez pas. Philippe, qui me voit, voit le Père. Ne crois-tu pas que je suis dans le Père et que le Père est en moi ? Alléluia. Tanto tempore vobis cum sum et non cunux vistime. Philippe, qui videt me, videt et patrem. Alléluia. Non credis quia ego ad patres, et pater in me est. » Donc il s'agit d'une affirmation dans l'évangile de saint Jean de la Trinité, enfin, déjà le Père et le Fils, et puis bientôt le Saint-Esprit.

Donc on peut trouver des chants qui vont pour ce temps de Pâques. Dans le chant noté de l'Assemblée, il y a le numéro 483, « Chantez au Seigneur un chant nouveau, Alléluia, Christ est vivant, vainqueur du tombeau, ressuscité d'entre les morts ». Et puis on peut donc toujours trouver dans ce chant noté de l'Assemblée, qui est le document de référence de l'Église en France, à partir du numéro 481, il y a matière donc à trouver des beaux chants, et puis vous en connaissez certainement d'autres, mais il est bon que ces chants soient adaptés à la liturgie, notamment aux lectures, et puis aussi donc à ce qu'on appelle le propre, avec le chant d'entrée, l'introïte, les Alléluia, la communion et l'offertoire. On se donne rendez-vous la semaine prochaine, bon travail à tous, et commencez donc à vous mettre au grégorien, notamment avec les introïtes, puis peut-être aussi avec les communions, ce qui n'empêche pas de prendre des chants en langue vernaculaire, comme on dit, c'est-à-dire en français.

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2: Bienvenue dans les catéchèses avec des fidèles. Aujourd'hui, on est dans la paroisse, la cathédrale de Fort-de-France, et nous allons aborder la question de la mondialisation. Le titre, l'ombre sinistre de la mondialisation. J'ai failli dire le piège sinistre de la mondialisation. Mais avant ça, on va se confier à l'intercession de la Vierge Marie. Au nom du Père et du Fils et du Saint-Esprit. Amen. Je vous salue, Marie, pleine de grâce. Le Seigneur est avec vous. Vous êtes bénie entre toutes les femmes, et Jésus, le fruit de vos entrailles, est béni. Sainte Marie, Mère de Dieu, priez pour nous, pauvres pécheurs, maintenant et à l'heure de notre mort. Amen. Notre-Dame, Mère de tous les peuples, priez pour nous. Alors, les catéchèses, vous le savez, cette année, nous parlons de Jésus-Christ. C'est la lumière du Christ dans le monde qui passe. Comment l'Église affronte, comment l'Évangile plutôt se confronte aux grands problèmes de notre monde. Voilà ce que dit le Concile Vatican II. L'Église a le devoir à tout moment de scruter les signes des temps et de les interpréter à la lumière de l'Évangile, de telle sorte que l'Église puisse répondre aux questions éternelles des hommes d'une manière adaptée à chaque génération. Voilà, c'est ce qu'on veut faire au cours de ces catéchèses, en dialoguant avec les problèmes du monde, non pas pour juger, non pas pour condamner, mais pour essayer de comprendre les zones d'ombre et comment la lumière de l'Évangile peut nous éclairer. Alors, l'ombre sinistre de la mondialisation, ou le piège, voilà. On va voir comment la mondialisation va se distinguer de l'universalisme, d'une façon universelle de voir le monde. La mondialisation est mère du communautarisme, on verra. C'est un peu rapide, mais je vais essayer de le montrer. Et puis, l'universalisme, ou le catholicisme, c'est le même mot, est père de la communion. Voilà. Communautarisme, communion, on va essayer d'aboutir à cela. Alors, c'est rare que je dise la fin, un peu comme dans les Colombos, avant le début, avant d'avoir développé mes idées. Revenons à la mondialisation. La mondialisation, c'est un fait historique et économique. C'est plutôt sympa, d'ailleurs. C'est plutôt sympa, sauf que déjà, on sait que la mondialisation vient après une phase de colonisation.

0: puis de décolonisation, c'est une sorte de troisième phase. Et déjà, on voit qu'il y a des racines qui ne sont pas tout à fait nettes, puisque les deux phénomènes précédents ne sont pas, eux non plus, exempts de crimes, de violences, de déshumanisation, etc. Donc on va essayer de comprendre. En tout cas, c'est un processus qui a des aspects positifs. La mondialisation, par lequel les différentes régions du monde deviennent de plus en plus interconnectées. J'ai pris la définition sur Internet, je ne me suis pas cassé la tête. De plus en plus interconnectées et interdépendantes sur des plans économiques, culturels, politiques et technologiques. Alors commençons par technologique, la mondialisation technologique. Évidemment, Internet, la preuve, nous sommes sur Internet. Les transports sont plus rapides, les communications sont instantanées dans le monde entier, on peut faire des visioconférences, l'échange de formations, d'informations, d'innovations est immédiat. En même temps, ce pouvoir technologique va créer un pouvoir mondial du style Big Brother. On peut surveiller tout le monde, on sait ce que tout le monde fait. Il y a une sorte de déshumanisme, c'est-à-dire l'humain se retrouve tout seul face à toute une planète. Avant, il était seul face à un village. Mais maintenant, c'est toute la planète qui est face à lui à chaque fois qu'il agit. Et puis, il y a des inégalités numériques. Ceux qui n'ont pas accès à la technologie en fonction du pays, de la zone, des infrastructures, des revenus ou de l'âge, etc., etc. Donc, on voit que là, se créent déjà des zones d'ombre. Mondialisation économique maintenant. On peut désormais produire et vendre à l'échelle mondiale. Hein, on peut faire des fortunes de milliards en quelques semaines, quelques mois, si on arrive à vendre son produit à la terre entière. Donc le commerce est international, il y a des entreprises multinationales, et effectivement ça permet de transférer, de faire circuler les capitaux, les richesses, les marchandises, mais aussi les travailleurs. Alors, tout cela crée aussi, c'est la zone d'ombre, des inégalités. Il y a une sorte de moins-disant social. Hein, il y a voilà, celui qui paye le moins son ouvrier, ben, va gagner le marché, évidemment. Donc, il y a une exploitation des richesses aussi des autres, des richesses humaines, la fuite des cerveaux ou l'émigration des cerveaux dans certaines régions du monde ou des forces de travail qui s'en vont pour aller là où il y a de l'argent et là où on leur donne plus. Mais aussi les richesses naturelles qui peuvent être pillées. Il y a beaucoup de guerres à cause de cela. Donc, vous voyez, cette mondialisation économique, avec les délocalisations d'entreprises, la précarisation, je sais pas comment ça se dit, la question qui se pose aujourd'hui sur le Mercosur, est-ce qu'on importe des produits moins chers, on va couler des gens qui travaillent ici ou ailleurs, etc. Les atteintes à l'environnement, facile d'atteindre l'environnement des autres que de protéger le sien, et aussi la délocalisation des déchets. Hein, quand on a un déchet toxique ou autre, on le transporte dans le pays du voisin, comme ça chez nous, c'est tranquille. Donc vous voyez là aussi, zone d'ombre. Autre mondialisation, la mondialisation politique. Alors c'est super, il y a des organisations internationales qui font régner un droit international plutôt correct, avec évidemment les droits de l'homme, comme l'ONU, ou d'entraide, comme le FMI, on peut dire ça, ou l'OMC, ou l'Union européenne, ou l'OMS, le commerce ou la santé, bon, avec des coopérations, des règles communes, qui permettent certainement de protéger certaines parties du monde. En même temps, cette mondialisation politique crée une sorte de perte de souveraineté, d'éloignement énorme du pouvoir, des lieux de décision, des peuples. Donc les peuples perdent leur souveraineté, ne savent plus très bien qui gouverne et comment les décisions sont prises. L'individu est perdu. Il y a une déréglementation finalement, parce que tout le monde, qui prend les décisions? La mondialisation aussi du crime. Parce que si on peut mondialiser les bonnes choses, on mondialise aussi le crime avec des mafias, etc. Autre zone d'ombre, les conflits, les invasions de convoitises, les conflits internationaux. Aujourd'hui, qu'on voit comme par exemple au Congo, eh bien, on essaie de piller les richesses des pays voisins, de venir piller les richesses ou des grands ensembles qui viennent de façon un peu plus légale, peut-être sans guerre apparente, piller les richesses des pays qui en ont le plus. Et puis des hyperpuissances, justement ces hyperpuissances qui ont tendance à être de plus en plus hégémonique, à pouvoir étendre des pouvoirs immenses sur un seul homme ou sur un seul système, ça peut faire très peur, cette mondialisation politique. On a un peu l'impression d'être dans James Bond, quoi, avec quelqu'un qui veut prendre le pouvoir sur la terre entière. Enfin, et à mon avis, c'est peut-être la pire, c'est la mondialisation culturelle. Alors, bon, ça peut être sympa, une certaine métissage, des modes de vie, des langues, des produits culturels, le cinéma, on découvre le cinéma ou la cuisine des autres pays, merci, c'est beau, etc. Mais de notre côté, il ne faut pas ignorer ce que le pape François a appelé la domination impérialiste intellectuelle et culturelle, c'est moi qui rajoute, de la culture occidentale, qui finalement a le plus de pouvoir médiatique et qui arrive à se répandre dans beaucoup de pays, à imposer un mode de vie, un mode d'habit, un mode de conception de l'homme, une anthropologie, un contrôle aussi des libertés. On n'a pas le droit de dire ça, on n'a plus le droit de dire ça, on doit respecter ceci ou cela, mais au nom de quoi ? L'étouffement des cultures les plus faibles. Voilà ce que disait le pape François. La mondialisation tend à imposer un modèle culturel unique, homogène, qui affaiblit les cultures locales. Et nous, en Martinique, on voit tout à fait arriver cela. C'est-à-dire qu'il y a un affaiblissement de la culture locale. Alors, qu'est-ce qu'elle fait lorsqu'elle commence à disparaître ? Bien, elle réagit violemment. Et ça non plus, c'est aussi une zone d'ombre. C'est-à-dire que à ce moment-là, et c'est ce que j'appelle le communautarisme, c'est-à-dire lorsqu'il y a une volonté hégémonique d'une culture, les cultures minoritaires ou qui se sentent un peu plus faibles ou envahies, comme le Astérix et Obélix dans le village hein, d'Abraracoursix, ben va se défendre avec sa potion magique et par la violence. Voilà. Donc cette volonté hégémonique occidentale, le wokisme, le gender, le libertarisme, la cancel culture dont on a déjà parlé dans les catéchèses, l'athéisme, essaie de s'imposer. Mais du coup, elle fait jaillir des communautarismes. On dit, ah oui, ce sont des intégrismes. Ah oui, mais c'est une réaction à une volonté hégémonique aussi. Un repli identitaire et de la violence. Et donc, vous voyez que cette mondialisation a cette zone d'ombre. Le pape François disait, la mondialisation nous rend proches, mais elle ne nous rend pas frères. Et j'ai entendu dernièrement, c'est la deuxième partie, une superbe conférence que je vous conseille du frère Roberto Pazzolini. C'est le nouveau prédicateur de la maison pontificale. C'est tout souvent un capucin. Il y a Raniero Cantalamessa qui était son prédécesseur. Et au bout de 40 ans, il a été remplacé par un autre frère capucin. Et il fait des conférences pendant l'Avent devant le pape Léon et la curie romaine. Et il a parlé de Babel dans la deuxième conférence, de la tour de Babel, comme une sorte d'uniformisation anti-humaine. C'est-à-dire qu'il a pris le texte de Babel de face à la mondialisation. Et voilà ce qu'il dit. Alors, je vais lire le texte et puis faire un petit commentaire, mais je reprends quasiment mot pour mot son commentaire. Toute la terre, dit le texte, donc Genèse 11, verset 1 à 9. Toute la terre avait alors même langue et même mots. Ils se dirent l'un à l'autre, allons, fabriquons des briques. Notez les briques. Mettons-les à cuire. Les briques leur servaient de pierre et le bitume de mortier. Alors, c'est quoi des briques? C'est un artefact. C'est quelque chose que l'homme a fait et les briques sont toutes identiques. C'est pas les pierres. Les pierres, il faut les tailler, elles sont pas identiques. Il faut travailler un matériau qui est reçu dans la nature. Là, non. La pierre, c'est une créature. La brique, c'est quelque chose qui a été fait par l'homme. Ils se dirent, allons, bâtissons une ville avec une tour dont le sommet est dans les cieux et faisons-nous un nom. Vous voyez? Alors, le nom de l'homme qui vient s'opposer, et on est dans la Genèse, au nom de Dieu. Quel est le nom de Dieu? Hein, le nom des hommes va venir. Et l'homme va, d'une certaine façon, être uniforme. C'est l'uniformité. Nous aurons un nom. Ils ont une langue, une tour, une ville. En fait, c'est la robotisation des hommes. Tous pareils, tous habillés pareils, tous consommant les mêmes produits, tous allant sur les mêmes sites internet avec des algorithmes qui les choisissent. Les hommes sont robotisés comme les briques, justement. Chaque homme est une brique et puis construit une cité. Quel est l'architecte de cette cité et quelle est la volonté? Il y a derrière une sorte d'assimilation forcée de l'être humain, une négation de sa personne, et puis une peur des libertés. Et on a vu au XXe siècle comment le nazisme et le communisme, les grands systèmes politiques, mais aussi le capitalisme avec les consommateurs, le capitalisme qui fait de nous des consommateurs, mais le nazisme et le communisme a voulu uniformiser les citoyens. C'est la tour de Babel, hein, dit-il. C'est la tour de Babel, c'est la volonté. Et donc, le Seigneur descendit pour voir la ville et la tour que les hommes avaient bâtie. Alors, il note que l'ironie, hein, ils veulent faire une tour aussi haute que les cieux, et finalement, le Seigneur est quand même obligé de descendre pour venir voir cette fameuse tour qui est très haute, mais qui est quand même pas aussi haute que les cieux. Il lui faut descendre. Et le Seigneur dit, ils sont un seul peuple, ils ont tous la même langue. S'ils commencent ainsi, rien ne les empêchera désormais de faire tout ce qu'ils décideront. Alors, on a l'impression que le Seigneur est un peu jaloux, il dit, quoi, ils vont avoir mon pouvoir, etc. Mais en fait, dit Roberto Pazzolini, il a raison, c'est une récompense. L'uniformisation, C'est une destruction de l'humain, de l'être humain, de la personne humaine. C'est une déshumanisation. Et donc ces hommes qui veulent tout unifier, transformer les hommes en briques, finalement, ils veulent déshumaniser. Et l'homme finit par s'auto-détruire lorsqu'il essaie de contrôler sa propre existence. Et même celle de la nature, n'en parlons pas, qu'il finit par détruire. Vous voyez, que l'homme essaie de contrôler ce qui n'est pas de son ressort. Eh bien, de désobéir, d'évacuer Dieu, en fait, il rentre dans une autodestruction. On le voit très bien avec la question du réchauffement climatique. Allons, descendons. Et là, dit Dieu, brouillons leur langue, qu'ils ne se comprennent plus les uns les autres. Le Seigneur les dispersa sur la surface de la terre. Il s'essaie donc de bâtir la ville. On l'appela Babel. Alors et je suis assez d'accord avec cette interprétation, Roberto Pasolini, cette soi-disant punition jalouse de Dieu est en fait une bénédiction. La dispersion est une chance pour le peuple, une recréation. Parce que la distinction, le fait qu'on soit différent est une chance pour l'humanité. Vous voyez, la mondialisation qui uniformise, elle est au contraire un étouffement de la personne humaine. Alors on essaie de penser, vous n'avez pas le droit de penser comme ça, vous n'avez plus le droit de vous habiller de telle façon, etc. Les hommes sont égaux en droit. Oui, ça c'est clair, net et précis, ça vient même de la Genèse, ils sont tous faits, homme et femme il les créa, son image, à sa ressemblance. L'anthropologie chrétienne est tout à fait d'accord avec le fait que les hommes, chaque homme est une personne, chaque homme, dit-le, est une histoire sacrée, chaque homme est unique, ça, il n'y a pas de problème, et chaque homme est à l'image et à la ressemblance de Dieu, donc à une dignité inaliénable. Par contre, la diversité, les hommes ne sont pas identiques, la diversité est source de communion, nous ne sommes pas des fourmis interchangeables, nous ne sommes pas des fourmis, on a besoin profondément d'être unique, c'est-à-dire différent de l'autre, pour être humain, pour entrer dans le « aimez-vous les uns les autres ». Et donc la mondialisation qui essaie de tout niveler, et qui nivelle? Qui est l'architecte de ce nivellement? Qui va dire quel est le niveau? Qui va dire comment je dois m'habiller, me mâcher, etc., etc. Enfin, sinon dans des unités plus petites qu'on appelle les unités culturelles, un peuple en fait, un peuple qui peut être très très grand, comme dans les grands pays, je sais pas, la Chine, et encore même en Chine il y a plusieurs peuples avec plusieurs traditions, et la Martinique qui est tout petite, voilà. Mais c'est ce peuple qui prend cette direction-là, qui prend ce chemin. Or là, la mondialisation vient nier cela. Et donc il y a une sorte de vision colonialiste de ce que certains appellent la créolisation. Il y a une bonne créolisation à mon avis, mais il y a une mauvaise, hein, qui est une forme de néocolonialisme, de dire la créolisation ce serait une sorte de gloubi-boulga dans lequel, avec un regard un peu amusé, condescendant et puis bienveillant de regard, voilà, on mélange un peu toutes les cultures, dans etc., on mélange tout le monde. Est-ce que c'est pas une forme de négation de l'unicité lorsqu'on mélange un peu tout? Vous savez, le gloubi-boulga, c'est le repas de Casimir dans L'île aux enfants, hein, le monstre gentil, qui mélange des anchois, du chocolat, des fraises tagada, des bananes, des pâtes, des nouilles et du fromage, et parce qu'il aime tout ça, alors il mélange tout. Et du coup, on respecte rien. Est-ce qu'on respecte chaque aliment si on mélange tout dans une salade qui ne, voilà. Donc, il y a une sorte d'une vision de cette mondialisation, certains appellent ça la créolisation, et ça m'énerve un peu parce que ça ressemble à une exposition coloniale, où le maître, où l'empire colonial, la métropole reçoit ses colonies, où chacun montre son numéro, son tour, comme dans un cirque, en fait. Et il ne faut pas entrer là-dedans en disant, mais on m'a respecté parce que je suis venu faire mon petit numéro. Mais est-ce qu'on a respecté toute ma culture? Ou simplement, on m'a mélangé comme ça avec d'autres pour faire un kaléidoscope, qui n'a pas de, voilà, une juxtaposition de culture, sous l'œil d'anciens colons repentis et amusés. Je veux dire, c'est pas cela. Par contre, notre créolisation à nous, celle dont nous avons la science, nous, les Antilles, c'est une culture unique. C'est une culture unique, originale, particulière. C'est pas parce que, évidemment, je donne souvent cet exemple, dans les acras de morue, hein, les beignets, voilà, qu'est-ce qu'on a? On a de la farine France, on a de la morue France, je sais maintenant on fait avec du manioc, hein, mais ben, l'huile vient de France, la morue vient de France, la farine vient de France. Mais pourtant, nous faisons quelque chose qui est unique. qui est de chez nous, que ma grand-mère seulement et ma tante sait faire, je veux dire. C'est pas n'importe qui sait le faire, voyez. Et donc, cette créolisation-là, cette créolisation, comme dit, j'emploie un terme que je n'aime pas trop, mais exprès parce que certains l'emploient, oui, ça, par contre, mais elle est unique, c'est dans son unicité qu'elle, c'est pas parce qu'elle est mélangée à d'autres, comme dans un sorte de mélange qu'on regarde un peu de haut, qu'elle est bonne, c'est parce qu'elle est vécue dans son jus. Lorsque je suis dans mon petit restaurant au Prêcheur et qu'on m'offre mes ballards aux frites, et là, ça a du sens avec la mère de la Caraïbe qui me regarde. Vous voyez, le mélange, vous savez, ces animaux hybrides, les mulets ou les ligres, le mélange de lion et de tigre, ben le mulet c'est âne et cheval, ils sont stériles ces animaux. Ils sont stériles. Donc il y aurait une forme de mépris, alors que nous avons inventé aux Antilles justement une forme unique, et justement nous revenons à cette culture unique, donc qui est anti-uniformisation en réalité. Alors maintenant, parlons, pour finir, de la réponse de l'Église, elle. Hein, ce que j'ai appelé l'universalisme, père de la communion des peuples. Universel, c'est le mot catholique, c'est le nom de notre religion. Hein. Depuis l'origine, nous savons vivre quelque chose qui est à la fois universel, qui touche tous les peuples. C'est le nom, encore une fois, de la religion catholique, ça veut dire universel, pour tous. Et qui, en même temps, respecte chaque culture. Même si, nous, aux Antilles, c'est vrai qu'on a reçu la foi catholique à travers, je le dis souvent dans les catéchèses, à travers la colonisation européenne, enfin, l'arrivée des Européens. Mais c'est une religion qui n'est pas européenne. Elle vient du Moyen-Orient, elle s'est d'abord étendue en Égypte, en Afrique, en Orient, au Moyen-Orient et en Europe, de façon simultanée. Et donc, c'est une religion et qui a connu ces aspects. Ce que le Christ est venu apporter est profondément universel, je vais vous le montrer. Mais le Christ, quand il naît, il n'est pas citoyen du monde. On va fêter Noël bientôt. Il naît dans le peuple d'Israël. D'ailleurs, ce peuple d'Israël fait remarquer le père Pasolini. Et justement, on commence à en parler juste après la tour de Babel. Juste après la tour de Babel, on commence à parler on va arriver à Abraham, etc., et à Israël. Donc quelque chose qui est à la fois unique, mais c'est parce qu'on est unique qu'on est universel. J'avais un ami qui était Sévenol, qui était protestant, communiste, athée, enfin protestant et athée, mais enfin bon, il l'était, voilà, tout ça. Il était l'inverse de moi, mais on était meilleurs amis parce que moi j'étais très martiniquais, catholique, etc., et on se comprenait. Parce qu'on était enracinés l'un et l'autre dans notre foi, dans notre culture, dans notre façon d'être. C'est pas en étant, en gommant plus ou moins ce que nous sommes, qu'on va être plus proche des autres. C'est en étant vraiment ce qu'on est, que là, on va au contraire comprendre l'autre. Et inversement, lorsqu'on essaie d'être effacé, qu'est-ce qu'il y a? Une réaction de violence. Donc les intégrismes naissent de la mondialisation, d'une certaine façon. Les intégrismes politiques, idéologiques, etc. Toutes les nations, disait Isaïe, marcheront vers ta lumière et les rois à ta clarté naissante. Ou encore, acte 1, verset 8, je traverse la Bible en 30 secondes, on a fait Babel, voilà. Vous allez recevoir une force, le Saint-Esprit viendra sur vous, vous serez mes témoins à Jérusalem, en Judée, en Samarie et jusqu'aux extrémités de la terre. Ou encore, acte 2, la Pentecôte, les Parthes, les Mèdes, les Élamites, les habitants de Mésopotamie, la Judée, la Cappadoce, de la province du Pont, de celle d'Asie, de la Phrygie, de la Pamphylie, de l'Égypte, des contrées de Libye, de la Cyrène, des Romains, les Juifs de naissance et convertis, des Crétois, des Arabes, tous nous entendons parler dans nos langues les merveilles de Dieu. Donc vous voyez, tout de suite l'Église naît dans cette ambiance universelle, qui n'est pas la mondialisation, qui est un respect de chacun, mais qui reçoit un message qui touche le cœur de chacun, dans sa propre langue. Oui. C'est pas une seule langue gloubi-boulga, on a mélangé, c'est chacun dans sa langue, dans sa culture, dans sa terre, entend la parole de Dieu et qui est l'unique. C'est ça, l'unité, elle est beaucoup plus profonde en fait. Elle est par le haut d'ailleurs, et par le bas maintenant. Et enfin, Apocalypse 7, après cela j'ai vu une foule immense, donc on finit la Bible, hein, que nul ne pouvait dénombrer, une foule, de toutes nations, tribus, peuple et langue. Donc déjà, vous voyez, dans toute la Bible, on a cette universalité qui traverse, mais qui respecte à chaque fois nation, tribu, peuple et langue. Il n'y a pas une seule tribu, c'est encore plus beau quand il y a plusieurs nations, c'est plus beau quand il y a plusieurs tribus, c'est plus beau quand il y a plusieurs peuples, plutôt que s'il y avait tout le monde pareil. C'est pas le projet de Dieu pour l'être humain. Au contraire, parce qu'il y a une richesse, c'est une question que Jean-Paul II posait à chaque peuple. Martinique, Guadeloupe, Pologne, Amérique, enfin, etc. Qu'est-ce que tu as d'unique dans ta culture que tu apportes au monde entier? Quel est ton trésor? Quel est le trésor que Dieu a donné à toi seul? C'est une question qu'on m'a posée, et je la repose souvent. On m'a posé à moi, tu es évêque de Martinique, c'est un frère prêtre qui me l'a posé. Quel est le trésor de la culture martiniquaise qui est un trésor que les Martiniquais sont seuls? Je l'ai pas encore tout à fait découvert. Et j'ai pas envie de le découvrir tout seul. J'ai envie d'en parler avec beaucoup de monde. Et que nous sommes seuls à porter au monde entier. Quand les prêtres de France me disent, quand il y a des Antillais parmi nous, des Martiniquais, des Guadeloupéens, et c'est eux qui sont le catalyseur de la paix entre les Tamouls, les Chinois, les Français, les Africains, etc. Quand il y a un Antillais, on est sûr d'avoir la paix parce qu'il comprend tout le monde, il fait le lien. Il dit, mon Dieu, ça belle. Oh là là, quand on est à l'étranger, on fait la paix. Alors que chez nous, bon, passons. Donc j'ai vu une foule immense de toutes langues, nations, tribus, peuples qui se tenaient devant le trône de l'agneau vêtus de robes blanches avec des palmes à la main. En fait, encore une fois, c'est l'Église qui est la réponse à travers l'ombre sinistre de la mondialisation. L'Église apporte un autre regard, toujours dans le côté sympathique. Il y a un côté sympathique dans la mondialisation, encore une fois, la rencontre des peuples, comme dit le pape François, nous sommes plus proches. Mais par contre, la mondialisation ne nous rend pas frères, au contraire. Il y a des étincelles. Alors que l'Église va faire en sorte de créer, non pas le communautarisme, mais la communion. On va sanctifier l'Église, l'Évangile va sanctifier toutes les cultures, va apporter, va faire, va révéler, comme le sel, vous voyez, que vous mettez dans un aliment, et qui va arriver, même dans le chocolat, on met du sel. Parce que ça va révéler un petit peu les meilleurs goûts de chaque aliment. Vous êtes le sel de la terre. Et donc l'Église est là justement pour que toutes les cultures se sentent sanctifiées. Ce qu'il y a de meilleur dans chaque culture va être sanctifié et donc va créer la communion. Il faut, dit le pape François, que je prends beaucoup dans Laudato Si, renforcer la conscience que nous sommes une seule famille humaine. Oui, mais une famille, on est tous différents. Face à la mondialisation, dit encore le pape, il est nécessaire de créer un dialogue qui prenne en compte la diversité culturelle. Vous voyez comment l'Église, dans son origine, dans son fondement, elle doit et elle peut et elle doit s'adapter à toutes les cultures. C'est exactement l'incarnation, ce que nous fêtons à Noël. Notre secours est dans le nom du Seigneur qui a fait le ciel et la terre.
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1: Continuons à étudier la vie d'Yvonne Aimé, qui deviendra plus tard sœur Yvonne Aimé. On est en 1917. Yvonne a donc 16 ans. Par suite d'un héritage qu'a reçu sa belle-mère, Madame Beauvais loue un appartement dans le 17e arrondissement de Paris, avenue des Ternes. Et Yvonne devient demi-pensionnaire dans une école dirigée par Mademoiselle Richer, dont les enseignantes sont des dominicaines sécularisées. Et Madame Beauvais a retrouvé sa place d'économe à Sainte-Marie-de-Neuilly, où sa fille Suzanne prépare une licence de lettres. Yvonne réussit très bien dans ses études, mais comme une camarade est jalouse qu'elle soit la première, elle fait exprès de commettre une erreur dans ses compositions, vous voyez. Ce désir de ne pas paraître meilleur que les autres. Sa piété continue à être une piété de devoir. Dieu l'a prise de toute consolation sensible. Mais elle persévère dans sa décision de ne jamais se plaindre et surtout de ne jamais s'inquiéter du lendemain. Elle reste par ailleurs le pitre de la maison. En 1918, elle a donc 17 ans, elle reçoit l'inspiration d'offrir chaque jour ses souffrances pour aider une jeune fille que Dieu lui désignera un jour plus tard, pour aider cette jeune fille à devenir une sainte. Elle la rencontrera effectivement plus tard. Il s'agissait d'une jeune fille infirme, Odette de Montelot. En février 1919, une épidémie de scarlatine l'oblige à interrompre de nouveau ses études. Et voici que, durant le troisième trimestre, on retrouve dans son bureau des lettres où elle se gonfle d'orgueil. C'est, elle le comprendra plus tard, Satan, qui a imité son écriture et glissé ses lettres dans son bureau. Quand on les y trouve, ses professeurs sont extrêmement déçus. Madame Beauvais également. Mais une fois de plus, Yvonne accepte ce nouveau genre d'humiliation. Le père Trésard lui dira plus tard qu'effectivement, ces humiliations lui permettent de se rapprocher davantage de Jésus. Vous voyez comment le Seigneur forme ses futurs charismatiques. Ils ne sont pas dispensés d'avoir des humiliations et des épreuves, venant même parfois directement de Satan. Voilà, le père Trésard, jésuite de grande classe, il est recteur du collège de Franklin, accepte d'accompagner Yvonne, qu'il appelle sa petite nièce, mais qui est en réalité une petite cousine. Ce père Trésard fait faire beaucoup de progrès dans la maîtrise de ses appartements, le progrès à Yvonne dans la maîtrise de ses appartements. Mais il partage le préjugé de Madame Beauvais au sujet de sa fille cadette. Celle-ci est faite pour le mariage. Aussi ne croit-il pas à sa vocation religieuse. Par contre, il encourage son désir de servir les pauvres. Et de fait, à Paris, la petite Yvonne va beaucoup s'occuper des pauvres. La petite Yvonne, non, elle a maintenant 17 ans. Depuis longtemps, elle avait pris l'habitude de s'occuper des pauvres. Elle le faisait déjà lorsqu'elle vivait au Mans, ou qu'elle y retournait pendant les vacances. À Paris, elle profite de la liberté que Madame Beauvais laisse à ses enfants pour venir en aide aux pauvres de la Ceinture Rouge de Paris. Elle adopte même une enfant de 8 mois, Denise Latour, qu'elle place chez un homme ménage et qu'elle va visiter régulièrement, 2 fois par semaine. Et pour financer ses achats en leur faveur, elle propose à sa maman de faire les travaux ménagers de l'appartement et d'en recevoir le salaire. Elle fait aussi des ménages ici et là, à l'intérieur de la capitale. Et jamais Madame Beauvais, absorbée par ses engagements bénévoles, ne soupçonne toute l'activité caritative de sa fille. Par contre, elle apprécie la qualité de ses plats, car elle est devenue une bonne cuisinière, et sa joie toujours communicative. Yvonne ne peut pas indéfiniment éluder les prétendants que sa mère lui présente. « J'en suis à mon 12e parti, dit-elle, j'en ai assez. » Elle se décide donc à déclarer son amour à Robert, un ami d'enfance qui est en seconde année de médecine. « Tu sais que je songeais à devenir religieuse, lui dit-elle, mais puisqu'on me dit que telle n'est pas ma vocation, c'est toi que je choisis. » Et elle éclate en sanglots. Elle ne parle pas à sa mère du choix qu'elle fait. Sa maman ne comprendrait pas que sa fille se soit permis de choisir elle-même son fiancé, et que ce fiancé ne soit qu'en 2e année de médecine. Mais voici qu'en décembre 1921, Robert confie à Yvonne qu'il est atteint d'une lésion pulmonaire. « Ce n'est pas une raison de renoncer à notre projet, » répond Yvonne. « Voyez, elle est fidèle, hein ?» Bientôt d'ailleurs, après avoir été de nouveau examinée, les médecins estiment la lésion guérissable. C'est au tour d'Yvonne de tomber malade, gravement malade, une paratyphoïde. La fièvre est persistante et les maux de tête intenses. Un changement d'air s'impose. Où le trouver? Yvonne Bateau, qui dirige l'association des jeunes filles chrétiennes de Marie Immaculée, où Yvonne s'est inscrite, propose la clinique de Val-Étroit, où sa propre sœur est religieuse, sous le nom de Mère Madeleine du Sacré-Cœur. Retombe bien ce nom, parce que elle aidera plus tard Yvonne. Mère Madeleine du Sacré-Cœur. Février n'est pas la période idéale de l'année pour se reposer dans le Morbihan, mais Madame Beauvais déclare de façon péremptoire que sa fille doit y aller. Donc voilà que, en 1922, rappelons-nous que Yvonne a donc 21 ans, elle va se trouver à Mal-Étroit, où elle vivra dans la suite de longues années jusqu'à sa mort. Et tout ça pour guérir de sa paratyphoïde, dont la fièvre est persistante et dont les maux de tête sont intenses.

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2: Parle le langage de la vie. La plupart du temps, on ne s'écoute pas parler. On ne se rend pas compte qu'on dit des choses qui ne nous aident pas du tout à aller mieux. Pourtant, il y a des mots qui contiennent la vie et d'autres la mort. Si tu veilles à choisir les bons le plus souvent possible, je suis sûre que tu auras davantage de joie et d'énergie. Car c'est du fruit de sa bouche que l'homme rassasie son corps. Quand j'ai appris cela, j'ai compris que j'avais un certain pouvoir sur mon état et mes circonstances. À moi d'utiliser ma langue pour être bien, plutôt que de l'employer à m'enterrer. Il y a tellement de mots qu'on emploie chaque jour, à l'oral surtout, mais aussi à l'écrit. Si tu ne vas pas bien, si tu aspires à plus de joie, prête une attention particulière à tes paroles. Ne parle pas contre toi en disant le contraire de ce que tu souhaites, en t'avouant vaincu à tes amis alors que tu viens de commencer une bataille que tu aimerais remporter. Il y a quelque temps, je me suis aperçue que je disais régulièrement que j'étais épuisée, que je manquais de sommeil. Ce qui était vrai, mais le répéter à longueur de journée ne faisait que m'abattre davantage et fermer la porte à toute possibilité de changement. Le dire, c'est comme entériner cet état de fait. Le jour où je me suis mise à confesser, alors même que rien n'avait changé, je crois que je vais aller bien aujourd'hui. Je m'attends à avoir plus d'énergie. Je me suis aussitôt sentie mieux. Des mots porteurs d'espérance donnent de l'espérance, tandis que des mots empreints de découragement entraînent le découragement. Imagine une journée, une semaine où tu bannis tout langage négatif de ta bouche. N'y aurait-il pas plus de joie dans ton cœur et dans celui de ceux qui t'entendent? Offre-toi de meilleurs mots.
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1: Nous méditons l'Évangile selon saint Jean, au chapitre 14, des versets 7 à 14. Celui qui m'a vu, a vu le Père. En ce temps-là, Jésus disait à ses disciples, « Puisque vous me connaissez, vous connaîtrez aussi mon Père. Dès maintenant, vous le connaissez et vous l'avez vu. » Philippe lui dit, « Seigneur, montre-nous le Père, cela nous suffit. » Jésus lui répond, « Il y a si longtemps que je suis avec vous, et tu ne me connais pas, Philippe. Celui qui m'a vu a vu le Père. Comment peux-tu dire « Montre-nous le Père » Tu ne crois donc pas que je suis dans le Père et que le Père est en moi? Les paroles que je vous dis, je ne les dis pas de moi-même. Le Père qui demeure en moi fait ses propres œuvres. Croyez-moi, je suis dans le Père et le Père est en moi. Si vous ne me croyez pas, croyez du moins à cause des œuvres elles-mêmes. Amen, amen, je vous le dis, celui qui croit en moi fera les œuvres que je fais. Il en fera même de plus grandes, parce que je pars vers le Père, et tout ce que vous demanderez en mon nom, je le ferai, afin que le Père soit glorifié dans le Fils. Quand vous me demanderez quelque chose en mon nom, moi, je le ferai. » Prière. Nous te bénissons, Seigneur, tu nous as créés, oui, tu es notre Dieu. Nous te louons, Jésus, splendeur du Père, Fils de Dieu. Nous t'adorons, unique esprit du Père et du Fils. Demande. Seigneur, augmente en nous la foi. Réflexion premier point. Seigneur, montre-nous le Père, cela nous suffit. Bien souvent, dans les dialogues avec Jésus, son interlocuteur et lui-même utilisent les mêmes mots, mais sur des plans différents. Sans doute Philippe demande-t-il à voir de ses yeux de chair le Père dès cette terre. Jésus répond en se plaçant non pas sur le plan des sens, mais sur le plan de la foi. « Celui qui m'a vu, a vu le Père. » Tu ne crois donc pas que je suis dans le Père et que le Père est en moi ? Jésus répète 5 fois le verbe croire dans ce passage. C'est pour lui l'essentiel, le chemin royal pour voir le Père. La vision réelle du Père ne peut nous être donnée en ce monde. Sa grandeur dépasse infiniment nos capacités. Le Seigneur dit encore, « Tu ne pourras pas voir mon visage, car un être humain ne peut pas me voir et rester en vie. » Jésus est la splendeur du Père voilé par la chair et accessible aux yeux des apôtres. Deuxième point. Jésus est parole du Père. Jésus accomplit les œuvres du Père. Jésus rend gloire au Père. Nos prières de demande, au nom de Jésus-Christ, participent à glorifier le Père. « Tout ce que vous demanderez en mon nom, je le ferai, afin que le Père soit glorifié dans le Fils. » N'ayons donc pas peur de demander, et faisons confiance à cette parole de Jésus. Il écoute nos prières, laissons-le faire. Il est toujours à l'œuvre. Et ce qu'il fait rend gloire au Père et est pour notre plus grand bien. Croyons seulement. Troisième point. Je pars vers le Père. Nous aussi nous allons vers le Père, notre Père bien-aimé. Voilà tout le sens de notre vie. Aller vers le Père de qui viennent toutes choses et vers qui nous allons. Et c'est là notre joie, la joie que nous promet le Christ ressuscité, chemin vers le Père. Joie que rien ni personne ne pourra nous enlever. Dialogue avec le Christ. Il y a si longtemps que je suis avec vous, et tu ne me connais pas. Oui, Seigneur, cela fait si longtemps que je suis baptisé, si longtemps que je lis ta parole, si longtemps que tu es avec moi. Tu me dis, avant même de te façonner dans le sein de ta mère, je te connaissais. Et moi, je ne te connais pas. Tu es au-delà de tout. Plus je m'approche de ton mystère, plus il me paraît insondable et bouleversant. Je ne te connais pas, mais j'ai soif de te connaître. Donne-moi d'être emporté plus loin dans la profondeur de ton mystère. Sainte Élisabeth de la Trinité. Donne-moi la grâce de te connaître un peu plus. Résolution. Cette semaine, je choisirai une personne de mon entourage et en la voyant, je chercherai à la connaître un peu plus en vérité, connaître ses goûts, ses désirs, ses enthousiasmes, ses combats, la laisser se dévoiler.
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Amis auditeurs de Radio Espérance, bonsoir. Aude, Samuel et Jean sont heureux de vous accueillir dans notre studio de Paray-le-Monial. Nous allons prier ensemble et en direct le troisième chapelet de ce jour. Pour nous y préparer, écoutons ce chant « Vous êtes le sel de la terre ».

0: Au nom du Père et du Fils et du Saint-Esprit.
1: Amen. Amen.
0: Je crois en Dieu, le Père Tout-Puissant, Créateur du ciel et de la terre, et en Jésus-Christ, son Fils unique, notre Seigneur, qui a été conçu du Saint-Esprit, est né de la Vierge Marie, a souffert sous Ponce Pilate, a été crucifié, est mort et a été enseveli, est descendu aux enfers. Le troisième jour est ressuscité des morts, est monté aux cieux, est assis à la droite de Dieu, le Père Tout-Puissant, d'où il viendra juger les vivants et les morts.
2: Je crois en l'Esprit Saint, à la Sainte Église catholique, à la communion des saints, à la rémission des péchés, à la résurrection de la chair, à la vie éternelle. Amen. Aujourd'hui, premier samedi du mois, pour répondre à la demande de Notre-Dame à Fatima, nous prierons avec ferveur au cours de ce chapelet pour le salut des pécheurs et en réparation des offenses envers le cœur immaculé de Marie et particulièrement des blasphèmes proférés contre sa virginité. Que notre prière soit consolation pour son cœur immaculé. Premier mystère joyeux, l'Annonciation du Seigneur. De l'Évangile selon saint Luc. Le sixième mois, l'ange Gabriel fut envoyé par Dieu dans une ville de Galilée, appelée Nazareth, à une jeune fille, vierge, accordée en mariage, à un homme de la maison de David, appelé Joseph. Et le nom de la jeune fille était Marie.
0: Notre Père, qui es aux cieux, que ton nom soit sanctifié, que ton règne vienne, que ta volonté soit faite sur la terre comme au ciel.
2: Donne-nous aujourd'hui notre pain de ce jour. Pardonne-nous nos offenses, comme nous pardonnons aussi à ceux qui nous ont offensés. Et ne nous laisse pas entrer en tentation, mais délivre-nous du mal. Amen.
0: Je vous salue, Marie, pleine de grâce, le Seigneur est avec vous. Vous êtes bénie entre toutes les femmes, et Jésus, le fruit de vos entrailles, est béni.
2: Sainte Marie, Mère de Dieu, priez pour nous, pauvres pécheurs, maintenant et à l'heure de notre mort. Amen.
0: Je vous salue, Marie, pleine de grâce, le Seigneur est avec vous. Vous êtes bénie entre toutes les femmes, et Jésus, le fruit de vos entrailles, est béni.
2: Sainte Marie, Mère de Dieu, priez pour nous, pauvres pécheurs, maintenant et à l'heure de notre mort. Amen.
0: Je vous salue, Marie, pleine de grâce. Le Seigneur est avec vous. Vous êtes bénie entre toutes les femmes, et Jésus, le fruit de vos entrailles, est béni.
2: Sainte Marie, Mère de Dieu, priez pour nous, pauvres pécheurs, maintenant et à l'heure de notre mort. Amen.
0: Je vous salue, Marie, pleine de grâce. Le Seigneur est avec vous. Vous êtes bénie entre toutes les femmes, et Jésus, le fruit de vos entrailles, est béni.
2: Sainte Marie, Mère de Dieu, priez pour nous, pauvres pécheurs, maintenant et à l'heure de notre mort. Amen.
0: Je vous salue, Marie, pleine de grâce. Le Seigneur est avec vous. Vous êtes bénie entre toutes les femmes, et Jésus, le fruit de vos entrailles, est béni.
2: Sainte Marie, Mère de Dieu, priez pour nous, pauvres pécheurs, maintenant

0: et à l'heure de notre mort. Amen.
1: Je vous salue Marie, pleine de grâce. Le Seigneur est avec vous. Vous êtes bénie entre toutes les femmes. Et Jésus, le fruit de vos entrailles, est béni.
0: Sainte Marie, Mère de Dieu, priez pour nous, pauvres pécheurs, maintenant et à l'heure de notre mort. Amen.
1: Je vous salue Marie, pleine de grâce. Le Seigneur est avec vous. Vous êtes bénie entre toutes les femmes. Et Jésus, le fruit de vos entrailles, est béni.
0: Sainte Marie, Mère de Dieu, priez pour nous, pauvres pécheurs, maintenant et à l'heure de notre mort. Amen.
1: Je vous salue Marie, pleine de grâce. Le Seigneur est avec vous. Vous êtes bénie entre toutes les femmes. Et Jésus, le fruit de vos entrailles, est béni.
0: Sainte Marie, Mère de Dieu, priez pour nous, pauvres pécheurs, maintenant et à l'heure de notre mort. Amen.
1: Je vous salue Marie, pleine de grâce. Le Seigneur est avec vous. Vous êtes bénie entre toutes les femmes. Et Jésus, le fruit de vos entrailles, est béni.
0: Sainte Marie, Mère de Dieu, priez pour nous, pauvres pécheurs, maintenant et à l'heure de notre mort. Amen.
1: Je vous salue Marie, pleine de grâce. Le Seigneur est avec vous. Vous êtes bénie entre toutes les femmes. Et Jésus, le fruit de vos entrailles, est béni.
0: Sainte Marie, Mère de Dieu, priez pour nous, pauvres pécheurs, maintenant et à l'heure de notre mort. Amen.
1: Gloire au Père et au Fils et au Saint-Esprit.
0: Comme il était au commencement, maintenant et toujours, et dans les siècles des siècles. Amen. Avec toi, Jésus, et avec Marie, nous rendons grâce au Père d'avoir tout préparé pour ta venue sur la terre. Deuxième mystère joyeux, la visitation de la Vierge Marie. De l'Évangile selon saint Luc. Le Puissant fit pour moi des merveilles, saint est son nom. Sa miséricorde s'étend d'âge en âge sur ceux qui le craignent. Déployant la force de son bras, il disperse les superbes. Il renverse les puissants de leur trône, il élève les humbles.
1: Notre Père, qui es aux cieux, que ton nom soit sanctifié, que ton règne vienne, que ta volonté soit faite sur la terre comme au ciel.
0: Donne-nous aujourd'hui notre pain de ce jour. Pardonne-nous nos offenses, comme nous pardonnons aussi à ceux qui nous ont offensés. Et ne nous laisse pas entrer en tentation, mais délivre-nous du mal. Amen.
1: Je vous salue Marie, pleine de grâce, le Seigneur est avec vous. Vous êtes bénie entre toutes les femmes, et Jésus, le fruit de vos entrailles, est béni.
0: Sainte Marie, Mère de Dieu, priez pour nous, pauvres pécheurs, maintenant et à l'heure de notre mort. Amen.
1: Je vous salue Marie, pleine de grâce, le Seigneur est avec vous. Vous êtes bénie entre toutes les femmes, et Jésus, le fruit de vos entrailles, est béni.
0: Sainte Marie, Mère de Dieu, priez pour nous, pauvres pécheurs, maintenant et à l'heure de notre mort. Amen.
1: Je vous salue Marie, pleine de grâce, le Seigneur est avec vous. Vous êtes bénie entre toutes les femmes, et Jésus, le fruit de vos entrailles, est béni.
0: Sainte Marie, Mère de Dieu, priez pour nous, pauvres pécheurs, maintenant et à l'heure de notre mort. Amen.
1: Je vous salue Marie, pleine de grâce, le Seigneur est avec vous. Vous êtes bénie entre toutes les femmes, et Jésus, le fruit de vos entrailles, est béni.
0: Sainte Marie, Mère de Dieu, priez pour nous, pauvres pécheurs, maintenant et à l'heure de notre mort. Amen.
1: Je vous salue Marie, pleine de grâce, le Seigneur est avec vous. Vous êtes bénie entre toutes les femmes, et Jésus, le fruit de vos entrailles, est béni.
0: Sainte Marie, Mère de Dieu, priez pour nous, pauvres pécheurs, maintenant et à l'heure de notre mort. Amen.
1: Je vous salue Marie, pleine de grâce, le Seigneur est avec vous. Vous êtes bénie entre toutes les femmes, et Jésus, le fruit de vos entrailles, est béni.
0: Sainte Marie, Mère de Dieu, priez pour nous, pauvres pécheurs, maintenant et à l'heure de notre mort. Amen.
1: Je vous salue Marie, pleine de grâce, le Seigneur est avec vous. Vous êtes bénie entre toutes les femmes, et Jésus, le fruit de vos entrailles, est béni.
0: Sainte Marie, Mère de Dieu, Priez pour nous, pauvres pécheurs, maintenant et à l'heure de notre mort. Amen.
1: Je vous salue, Marie, pleine de grâce. Le Seigneur est avec vous. Vous êtes bénie entre toutes les femmes. Et Jésus, le fruit de vos entrailles, est béni.
0: Sainte Marie, Mère de Dieu, priez pour nous, pauvres pécheurs, maintenant et à l'heure de notre mort. Amen.
1: Je vous salue, Marie, pleine de grâce. Le Seigneur est avec vous. Vous êtes bénie entre toutes les femmes. Et Jésus, le fruit de vos entrailles, est béni.
0: Sainte Marie, Mère de Dieu, priez pour nous, pauvres pécheurs, maintenant et à l'heure de notre mort. Amen.
1: Je vous salue, Marie, pleine de grâce. Le Seigneur est avec vous. Vous êtes bénie entre toutes les femmes. Et Jésus, le fruit de vos entrailles, est béni.
0: Sainte Marie, Mère de Dieu, priez pour nous, pauvres pécheurs, maintenant et à l'heure de notre mort. Amen.
1: Gloire au Père et au Fils et au Saint-Esprit.
0: Comme il était au commencement, maintenant et toujours, et dans les siècles des siècles. Amen. Nous te bénissons, Seigneur Jésus, par Marie, et avec elle pour toutes les merveilles que tu fais dans nos vies.
2: Sur les ondes de Radio Espérance, en ce premier samedi du mois, nous continuons à prier avec ferveur au cours de ce chapelet pour le salut des âmes et selon la demande de Notre-Dame à Fatima, en réparation des offenses envers le cœur immaculé de Marie et particulièrement des blasphèmes proférés contre sa virginité.
0: Troisième mystère joyeux, la nativité du Seigneur. De l'Évangile selon saint Luc. Et voici le signe qui vous est donné. Vous trouverez un nouveau-né emmailloté et couché dans une mangeoire. Et soudain, il y eut avec l'ange une troupe céleste innombrable qui louait Dieu en disant « Gloire à Dieu au plus haut des cieux et paix sur la terre aux hommes qu'il aime ».
1: Notre Père qui es aux cieux, que ton nom soit sanctifié, que ton règne vienne, que ta volonté soit faite sur la terre comme au ciel.
0: Donne-nous aujourd'hui notre pain de ce jour. Pardonne-nous nos offenses, comme nous pardonnons aussi à ceux qui nous ont offensés. Et ne nous laisse pas entrer en tentation, mais délivre-nous du mal. Amen.
1: Je vous salue Marie, pleine de grâce, le Seigneur est avec vous. Vous êtes bénie entre toutes les femmes. Et Jésus, le fruit de vos entrailles, est béni.
0: Sainte Marie, Mère de Dieu, priez pour nous, pauvres pécheurs, maintenant et à l'heure de notre mort. Amen.
1: Je vous salue, Marie, pleine de grâce. Le Seigneur est avec vous. Vous êtes bénie entre toutes les femmes. Et Jésus, le fruit de vos entrailles, est béni.
0: Sainte Marie, Mère de Dieu, priez pour nous, pauvres pécheurs, maintenant et à l'heure de notre mort. Amen.
1: Je vous salue, Marie, pleine de grâce. Le Seigneur est avec vous. Vous êtes bénie entre toutes les femmes. Et Jésus, le fruit de vos entrailles, est béni.
0: Sainte Marie, Mère de Dieu, priez pour nous, pauvres pécheurs, maintenant et à l'heure de notre mort. Amen.
1: Je vous salue, Marie, pleine de grâce. Le Seigneur est avec vous. Vous êtes bénie entre toutes les femmes. Et Jésus, le fruit de vos entrailles, est béni.
0: Sainte Marie, Mère de Dieu, priez pour nous, pauvres pécheurs, maintenant et à l'heure de notre mort. Amen.
1: Je vous salue, Marie, pleine de grâce. Le Seigneur est avec vous. Vous êtes bénie entre toutes les femmes. Et Jésus, le fruit de vos entrailles, est béni.
0: Sainte Marie, Mère de Dieu, priez pour nous, pauvres pécheurs, maintenant et à l'heure de notre mort. Amen.
1: Je vous salue Marie, pleine de grâce. Le Seigneur est avec vous. Vous êtes bénie entre toutes les femmes. Et Jésus, le fruit de vos entrailles, est béni.
0: Sainte Marie, Mère de Dieu, priez pour nous, pauvres pécheurs, maintenant et à l'heure de notre mort. Amen.
1: Je vous salue Marie, pleine de grâce. Le Seigneur est avec vous. Vous êtes bénie entre toutes les femmes. Et Jésus, le fruit de vos entrailles, est béni.
0: Sainte Marie, Mère de Dieu, priez pour nous, pauvres pécheurs, maintenant et à l'heure de notre mort. Amen.
1: Je vous salue Marie, pleine de grâce, le Seigneur est avec vous. Vous êtes bénie entre toutes les femmes, et Jésus, le fruit de vos entrailles, est béni.
0: Sainte Marie, Mère de Dieu, priez pour nous, pauvres pécheurs, maintenant et à l'heure de notre mort. Amen.
1: Je vous salue Marie, pleine de grâce, le Seigneur est avec vous. Vous êtes bénie entre toutes les femmes, et Jésus, le fruit de vos entrailles, est béni.
0: Sainte Marie, Mère de Dieu, priez pour nous, pauvres pécheurs, maintenant et à l'heure de notre mort. Amen.
1: Je vous salue Marie, pleine de grâce, le Seigneur est avec vous. Vous êtes bénie entre toutes les femmes, et Jésus, le fruit de vos entrailles, est béni.
0: Sainte Marie, Mère de Dieu, priez pour nous, pauvres pécheurs, maintenant et à l'heure de notre mort. Amen.
1: Gloire au Père et au Fils et au Saint-Esprit.
0: Comme il était au commencement, maintenant et toujours, et dans les siècles des siècles. Amen. Jésus, qui nous a été donné par Marie, apprends-nous à rester dans l'action de grâce et à chanter la gloire de Dieu. Quatrième mystère joyeux, la présentation de Jésus au Temple. De la lettre de saint Paul aux Galates. Lorsqu'est venue la plénitude des temps, Dieu a envoyé son Fils, né d'une femme, et soumis à la loi de Moïse, afin de racheter ce qui était soumis à la loi, pour que nous soyons adoptés comme fils.
1: Je vous, notre Père qui es aux cieux, que ton nom soit sanctifié, que ton règne vienne, que ta volonté soit faite sur la terre comme au ciel.
0: Donne-nous aujourd'hui notre pain de ce jour. Pardonne-nous nos offenses, comme nous pardonnons aussi à ceux qui nous ont offensés, et ne nous laisse pas entrer en tentation, mais délivre-nous du mal. Amen.
1: Je vous salue Marie, pleine de grâce, le Seigneur est avec vous. Vous êtes bénie entre toutes les femmes, et Jésus, le fruit de vos entrailles, est béni.
0: Sainte Marie, Mère de Dieu, priez pour nous, pauvres pécheurs, maintenant et à l'heure de notre mort. Amen.
1: Je vous salue Marie, pleine de grâce, le Seigneur est avec vous. Vous êtes bénie entre toutes les femmes, et Jésus, le fruit de vos entrailles, est béni.
0: Sainte Marie, Mère de Dieu, priez pour nous, pauvres pécheurs, maintenant et à l'heure de notre mort. Amen.
1: Je vous salue Marie, pleine de grâce, le Seigneur est avec vous. Vous êtes bénie entre toutes les femmes, et Jésus, le fruit de vos entrailles, est béni.
0: Sainte Marie, Mère de Dieu, priez pour nous, pauvres pécheurs, maintenant et à l'heure de notre mort. Amen.
1: Je vous salue Marie, pleine de grâce, le Seigneur est avec vous. Vous êtes bénie entre toutes les femmes, et Jésus, le fruit de vos entrailles, est béni.
0: Sainte Marie, Mère de Dieu, priez pour nous, pauvres pécheurs, maintenant et à l'heure de notre mort. Amen.
1: Je vous salue Marie, pleine de grâce, le Seigneur est avec vous. Vous êtes bénie entre toutes les femmes, et Jésus, le fruit de vos entrailles, est béni.
0: Sainte Marie, Mère de Dieu, priez pour nous, pauvres pécheurs, maintenant et à l'heure de notre mort. Amen.
1: Je vous salue, Marie, pleine de grâce. Le Seigneur est avec vous. Vous êtes bénie entre toutes les femmes. Et Jésus, le fruit de vos entrailles, est béni.
0: Sainte Marie, Mère de Dieu, priez pour nous, pauvres pécheurs, maintenant et à l'heure de notre mort. Amen.
1: Je vous salue Marie, pleine de grâce. Le Seigneur est avec vous. Vous êtes bénie entre toutes les femmes. Et Jésus, le fruit de vos entrailles, est béni.
0: Sainte Marie, Mère de Dieu, priez pour nous, pauvres pécheurs, maintenant et à l'heure de notre mort. Amen.
1: Je vous salue Marie, pleine de grâce. Le Seigneur est avec vous. Vous êtes bénie entre toutes les femmes. Et Jésus, le fruit de vos entrailles, est béni.
0: Sainte Marie, Mère de Dieu, priez pour nous, pauvres pécheurs, maintenant et à l'heure de notre mort. Amen.
1: Je vous salue Marie, pleine de grâce, le Seigneur est avec vous. Vous êtes bénie entre toutes les femmes, et Jésus, le fruit de vos entrailles, est béni.
0: Sainte Marie, Mère de Dieu, priez pour nous, pauvres pécheurs, maintenant et à l'heure de notre mort. Amen.
1: Je vous salue Marie, pleine de grâce, le Seigneur est avec vous. Vous êtes bénie entre toutes les femmes, et Jésus, le fruit de vos entrailles, est béni.
0: Sainte Marie, Mère de Dieu, priez pour nous, pauvres pécheurs, maintenant et à l'heure de notre mort. Amen.
1: Gloire au Père et au Fils et au Saint-Esprit.
0: Comme il était au commencement, maintenant et toujours, et dans les siècles des siècles. Amen. Sois béni, Seigneur Jésus. Par Marie et Joseph, tu t'offres à ton Père dans le temple pour le salut des hommes. Cinquième mystère joyeux, le recouvrement de Jésus au temple. De l'Évangile selon saint Luc. Jésus descendit avec ses parents pour se rendre à Nazareth, et il leur était soumis. Sa mère gardait dans son cœur tous ces événements. Quant à Jésus, il grandissait en sagesse, en taille et en grâce, devant Dieu et devant les hommes.
1: Notre Père qui es aux cieux, que ton nom soit sanctifié, que ton règne vienne, que ta volonté soit faite sur la terre comme au ciel.
0: Donne-nous aujourd'hui notre pain de ce jour. Pardonne-nous nos offenses, comme nous pardonnons aussi à ceux qui nous ont offensés. Et ne nous laisse pas entrer en tentation, mais délivre-nous du mal. Amen.
1: Je vous salue Marie, pleine de grâce. Le Seigneur est avec vous. Vous êtes bénie entre toutes les femmes. Et Jésus, le fruit de vos entrailles, est béni.
0: Sainte Marie, Mère de Dieu, priez pour nous, pauvres pécheurs, maintenant et à l'heure de notre mort. Amen.
1: Je vous salue, Marie, pleine de grâce. Le Seigneur est avec vous. Vous êtes bénie entre toutes les femmes. Et Jésus, le fruit de vos entrailles, est béni.
0: Sainte Marie, Mère de Dieu, priez pour nous, pauvres pécheurs, maintenant et à l'heure de notre mort. Amen.
1: Je vous salue Marie, pleine de grâce. Le Seigneur est avec vous. Vous êtes bénie entre toutes les femmes. Et Jésus, le fruit de vos entrailles, est béni.
0: Sainte Marie, Mère de Dieu, priez pour nous, pauvres pécheurs, maintenant et à l'heure de notre mort. Amen.
1: Je vous salue Marie, pleine de grâce. Le Seigneur est avec vous. Vous êtes bénie entre toutes les femmes. Et Jésus, le fruit de vos entrailles, est béni.
0: Sainte Marie, Mère de Dieu, priez pour nous, pauvres pécheurs, maintenant et à l'heure de notre mort. Amen.
1: Je vous salue, Marie, pleine de grâce. Le Seigneur est avec vous. Vous êtes bénie entre toutes les femmes, et Jésus, le fruit de vos entrailles, est béni.
0: Sainte Marie, Mère de Dieu, priez pour nous, pauvres pécheurs, maintenant et à l'heure de notre mort. Amen.
1: Je vous salue, Marie, pleine de grâce. Le Seigneur est avec vous. Vous êtes bénie entre toutes les femmes, et Jésus, le fruit de vos entrailles, est béni.
0: Sainte Marie, Mère de Dieu, priez pour nous, pauvres pécheurs, maintenant et à l'heure de notre mort. Amen.
1: Je vous salue, Marie, pleine de grâce. Le Seigneur est avec vous. Vous êtes bénie entre toutes les femmes, et Jésus, le fruit de vos entrailles, est béni.
0: Sainte Marie, Mère de Dieu, priez pour nous, pauvres pécheurs, maintenant et à l'heure de notre mort. Amen.
1: Je vous salue Marie, pleine de grâce, le Seigneur est avec vous. Vous êtes bénie entre toutes les femmes, et Jésus, le fruit de vos entrailles, est béni.
0: Sainte Marie, Mère de Dieu, priez pour nous, pauvres pécheurs, maintenant et à l'heure de notre mort. Amen.
1: Je vous salue Marie, pleine de grâce, le Seigneur est avec vous. Vous êtes bénie entre toutes les femmes, et Jésus, le fruit de vos entrailles, est béni.
0: Sainte Marie, Mère de Dieu, priez pour nous, pauvres pécheurs, maintenant et à l'heure de notre mort. Amen.
1: Je vous salue Marie, pleine de grâce. Le Seigneur est avec vous. Vous êtes bénie entre toutes les femmes. Et Jésus, le fruit de vos entrailles, est béni.
0: Sainte Marie, Mère de Dieu, priez pour nous, pauvres pécheurs, maintenant et à l'heure de notre mort. Amen.
1: Gloire au Père et au Fils et au Saint-Esprit.
0: Comme il était au commencement, maintenant et toujours, et dans les siècles des siècles. Amen. Nous te bénissons, Seigneur Jésus, et nous nous émerveillons de ton humilité, toi qui as bien voulu te soumettre à ta créature.
1: Marie, Reine de la paix,
0: priez pour nous.
1: Ô Marie conçue sans péché,
0: priez pour nous qui avons recours à vous.
1: Notre-Dame, refuge des pécheurs,
0: priez pour nous.
2: Prions le Seigneur. Dans les conflits de ce temps, Seigneur, tu demandes à ton Église d'être le lieu où l'Évangile retentit en contradiction avec l'esprit du monde. Sois béni pour le pape Léon XIV, qui proclame ta parole de vérité et témoigne de toi devant les hommes. Accorde-lui une protection de chaque instant. Nous t'en prions par Jésus le Christ, notre Seigneur.
0: Amen. Amen.
1: Notre-Dame du Très-Saint-Rosaire,
0: priez pour
1: en fin de ce chapelet, nous révélons la consécration de Radio Espérance et faisons l'offrande de cette journée qui se termine. Bénissez le travail de ce jour pour qu'il contribue à étendre le règne de Dieu et aide au triomphe de votre cœur immaculé. Notre-Dame du Très-Saint-Rosaire,
0: priez pour nous.
1: Saint-Joseph,
0: protégez-nous.
1: Saint-Maximien Marie-Kolb,
0: assistez-nous.
1: Sainte Scolastique,
0: intercédez pour nous.
1: Saint-Claude de la Colombière,
0: priez pour nous.
1: Saint-Jean-Baptiste,
0: aidez-nous.
1: Saint-Michel-Archange,
0: défendez-nous.
1: Cœur sacré de Jésus,
0: nous avons confiance en vous.
1: Au nom du Père et du Fils et du Saint-Esprit,

0: et au Fils et au Saint-Esprit pour les siècles des siècles. Amen.
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1: Acte 1, scène 1. Le rideau s'ouvre sur un square. Christiane et Xavier, deux collègues de bureau assis sur un banc, profitent de la pause déjeuner.

0: voilà, terminé.
1: Tu veux boire, Christine? J'ai de l'eau pétillante.
0: Non, t'es gentil. Je prendrai un thé en rentrant au bureau. Tu sais qu'ils sont très bons, ceux de la machine.
1: Oh, moi, le thé, c'est pas trop ma tasse. Tiens, donne-moi tes papiers. Je les mettrai à la poubelle avec les miens.
0: Tiens, mais dis-moi, Xavier, t'en as pas marre de te taper des quiches 3 midis sur 5?
1: Non, non, non. Je suis assez quiche.
0: Très quiche.
1: Assez quiche.
0: Complètement quiche.
1: Ah, ça se voit tant que ça. Et toi, ton hamburger?
0: Entièrement végétarien. Aucune calorie.
1: Oui, mais plein de sucre dans ton pain de mie qui est encore plus mauvais.
0: Mais je varie. Je n'en mange pas tous les jours. Aujourd'hui, j'ai voulu me faire plaisir.
1: Et l'autre paquet? Fais voir. Non, c'est pas vrai. Pâtisserie, Montespan. Ah ben dis donc, on se fait plaisir jusqu'au boulot.
0: Ah, c'est pour mon goûter. Juste une petite tartelette aux pommes. T'as essayé leur tarte? Fabuleux.
1: Oui, ma femme en achète le dimanche. Mais t'as raison, c'est surtout celles aux pommes qui sont les meilleures. À l'alsacienne avec un fond de je ne sais quoi.
0: Vaut mieux pas savoir, sinon on prend des kilos rien qu'à les regarder.
1: Tout est dans la tête.
0: Oh, ne dis pas ça, Jocelyne. T'as vu? Je crois qu'elle a encore pris.
1: Non, ben, je fais pas attention au tour de taille de mes collègues.
0: Oh, je dis ça comme ça, parce que je sais que c'est son problème depuis sa deuxième grossesse. Elle envie Gentiane pas un gramme. Elle n'a pas pris un gramme.
1: Oh, on sort pas tous du même moule. Hein.
0: Comme tu dis.
1: Au fait, ta sœur, où ça en est?
0: Alors pour une quiche, c'est une quiche, ne m'en parle pas. Elle a refusé le poste parce que, soi-disant, ça ne collait pas avec ses convictions. J'étais tellement en colère que je ne lui ai même pas demandé ce qu'elle allait faire maintenant. Eh ben, qu'elle aille se faire voir.
1: Elle va continuer à postuler, je suppose.
0: Elle attend un miracle.
1: Parfois, faut les provoquer, les miracles.
0: Va lui dire.
1: Et son mari, qu'est-ce qu'il en dit?
0: Mais tu ne sais pas.
1: Ils ne sont plus ensemble?
0: Si, si. Non, c'est pas ça. Ils font partie d'une sorte de secte plus ou moins protestante. Coucou les petits oiseaux. On attend que tout tombe du ciel miraculeusement.
1: Ah, je vois. Je
0: tu
1: vois.
0: Connais?
1: Oui, j'ai lu quelques articles là-dessus. Et j'ai suivi une émission à la télé. Ça vient des États-Unis.
0: Mais dis-moi, t'es pas catholique, toi? C'est Marie-Lou de la Comta qui me l'a dit parce qu'elle est très pratiquante. Remarque que ça ne me regarde pas, hein. Chacun fait bien ce qu'il veut.
1: Sauf ta sœur.
0: Ah, tu ne vas pas la défendre. Ah, mais c'est vrai. Tu crois au miracle, toi aussi.
1: La vie est un miracle. Les tartes aux pommes aussi.
0: J'ai lu que les miracles, c'est juste de la subjectivité, pas comme les tartes. Un truc improbable, mais qui arrive quand même, et que les neurosciences finiront par en trouver le mécanisme.
1: Ben, elle ferait bien de se dépêcher à trouver le mécanisme de la bêtise humaine.
0: Avec l'intelligence artificielle, ça ne va pas tarder. Il manque juste quelques données et on y aura accès. Ah, je te jure, je bénirai ce jour. Comme ça, je comprendrai enfin ma sœur.
1: Trop de miracles, tue le miracle. Trop de prestations sociales, tue la société. Ça tue la créativité, la responsabilité.
0: Pourtant, dans les évangiles, les miracles, ça pleut.
1: On dirait même qu'ils sont faits pour aujourd'hui, où le matérialisme nous a enfermés dans une sorte de camisole de force et où les statistiques prédisent un avenir indétournable. Remarque, on commence à s'en méfier. Rien n'arrive jamais comme prévu.
0: Ou comme souhaité. Je suis bien placée pour le savoir. Rien n'est automatique.
1: Mais de là avoir des miracles partout pour échapper au réel, il n'y a qu'un pas.
0: Ou se faire une fumette de cannabis ou un rail de cocaïne. Tu me diras que ma sœur et mon beau-frère, avec leur délire, ne se détruisent pas la santé. Le jour où ils seront désintoxiqués de leur secte, les séquelles seront moins importantes.
1: Oh, elles seront d'un autre ordre. À moins que, dans leur recherche religieuse, ils ressentent un manque. De toute façon, La vie se charge de nous rappeler qu'on ne peut pas vivre longtemps dans l'exaltation, qu'il faut redescendre dans le réel. Et c'est le choc.
0: Comme dans le mariage, et même hors mariage.
1: T'as des problèmes avec ton mari, toi ?
0: Non, le pauvre. Tu sais très bien de quoi je veux parler.
1: Ouais, ouais.
0: Moi, j'ai cru au miracle de la science. Mais comme à Lourdes, si t'as pas la foi, il n'y a rien qui se passe.
1: Les miracles dans l'évangile comme à Lourdes, ce sont d'abord ceux de la rencontre.
0: Ça, il y a du monde là-bas.
1: Je veux dire de la rencontre en profondeur avec le Christ, avec Dieu. Ce qui change le regard sur la vie et même sur nos maladies. Nos pathologies sont souvent dues à des problèmes de communication avec soi-même. Ce qui fait perdre le sens de l'existence et de l'autre.
0: Oh, tu parles comme mon psy.
1: Vois donc, un pèlerinage à Lourdes te coûterait moins cher.
0: J'ai fini de croire au miracle et au Père Noël, crois-moi.
1: Pourtant, Anna Arendt a écrit que l'évolution de l'homme à partir de la vie organique sont toutes des improbabilités infinies, ce qu'on appelle couramment des miracles. C'est ce qu'on ne sait pas voir parce qu'on y est trop habitué.

0: Moi, je vais te dire, Xavier, on s'habitue peut-être aux bonnes choses, mais jamais à ce qui fait souffrir. Ou bien on refoule, ou bien on se révolte. Tu me diras que dans un cas comme dans l'autre, ça n'y change rien.
1: T'as raison, et pour toi, c'est la révolte.
0: Contre le monde entier. Alors, je te dis pas ce que c'est contre ton bon Dieu.
1: J'aime les révoltés qui n'acceptent pas les boniments. Et je déteste ceux qui parlent de blessures psychologiques, par exemple. C'est trop une façon d'atténuer la réalité et de renvoyer les gens avec condescendance à leurs problèmes. Facile.
0: Je suis contente que tu me dises ça, Xavier. Je me demandais pourquoi ça me faisait bondir intérieurement quand j'entendais ce genre de propos.
1: Dans la Bible, tu vois, il y a un livre, le livre de Job. C'est l'histoire d'un mec, comme dirait Coluche, qui a perdu tous ses enfants, toute sa fortune et en plus qui est tombé malade. C'est alors que se pointent trois bons amis venus le consoler. Mais tout ce qu'ils disent tombe à côté. Alors, ils lui font la morale. Mais il est trop révolté, du coup, en désespoir de cause, ils insinuent qu'il n'est pas innocent du mal qui lui arrive. Mais il leur résiste. Pour lui, c'est au bon Dieu de rendre des comptes, et non pas à lui, parce qu'il a toujours été honnête et a toujours prié.
0: Prier, c'est pas ma tasse de thé.
1: Mais t'es honnête, Christine. Pour en finir avec mon Job, contre toute attente, eh ben Dieu lui a donné raison. Tu vois, la foi ne console pas, au contraire, elle brusque le ciel, parce que le bon Dieu veut des êtres debout et non des soumis qui s'aplatissent devant lui. Il veut être aimé plutôt que craint.
0: Excuse-moi, Xavier, mais il s'y prend bien mal.
1: Non, non, il ne veut pas être utilisé. En fait, le petit père Job se tenait dans les clous pour réussir dans les affaires et offrir une super vie à ses enfants afin de s'en faire aimer.
0: Pour acheter leur affection ?
1: Exact. Sa religion était très intéressée, donnant, donnant. Mais la foi, c'est pas ça, c'est gratuit.
0: C'est pour ça que ma frangine se fout complètement de trouver un poste ou pas. Tu me diras que mon beau-frère gagne bien sa vie. C'est facile dans ce cas-là d'attendre un miracle.
1: Qu'est-ce qu'il fait ?
0: Oh, il est ingénieur, mais au cyclotron. Ingénieur atomique.
1: Comme quoi, on peut être scientifique et croire au miracle. Comme on dit, un peu de science éloigne de Dieu, beaucoup y ramène.
0: Il est un peu exagéré, à mon avis.
1: Ça se tassera. Comme je te dis, on ne peut pas se tourner vers Dieu que pour obtenir quelque chose. L'amour, c'est pas ça. Bien que l'amour relève souvent du miracle quand il dure. Parce qu'aujourd'hui, bien qu'on vive de plus en plus vieux, ils sont de moins en moins nombreux à fêter leurs noces d'or.
0: Ah, tais-toi. Ça divorce à tour de bras autour de nous. Souvent, avec mon mari, on se dit qu'on va bientôt être les derniers des Mohicans.
1: J'aime assez ce que dit Adrienne von Speyer, une mystique quasi contemporaine. Les miracles ne peuvent et ne doivent avoir lieu que sous le signe de la croix. Jamais acte parfait et achevé. Toujours interrogation à ceux qui sauront entendre et voir. Je trouve que ça peut très bien s'appliquer au mariage. Si on n'est pas capable d'assumer le pire, autant y renoncer.
0: Diable, t'en demandes beaucoup dans un monde où chacun ne recherche que son plaisir. Tu vois bien au bureau comment ça se passe. Les jeunes te refilent les dossiers compliqués. Non, mais attends, c'est pas parce qu'on a plus de compétences, mais parce qu'ils ne veulent pas se casser la tête. Ah, ça tu peux le dire. C'est la croix et la bannière pour les faire bosser sérieusement.
1: Oui, surtout la croix. Mais pour un catholique, ça veut dire aller au-delà de soi, de ses goûts, de ses plaisirs et même de ses intérêts immédiats. Se dépasser, quoi. Il n'y a pas de résurrection sans quelques morts. C'est là seulement que s'opère le miracle. Mais pas pour épater la galerie.
0: Jésus-Christ, pourtant, il en a fait. Des miracles et des miracles pour épater la galerie.
1: Les miracles servent à glorifier Dieu, à susciter la foi chez celui qui y assiste. Simples poteaux indicateurs, dit très bien cette mystique dont je viens de te parler. Ou, comme dit grosso modo le proverbe chinois, je crois, quand un homme montre la lune avec son doigt, le sot regarde le doigt.
0: Mon Dieu, Xavier, y a pas à dire, tu vends très bien ta quiche. Ce n'est pas expert comptable que t'aurais dû faire, mais camelot sur les marchés ou publicitaire.
1: Oh non, Christine, jamais j'aurais pu vendre de la camelote ou du rêve. C'est pour ça que je suis assez critique et en même temps vers ceux qui cherchent le miracle pour le miracle et en même temps avec ceux qui le réfutent a priori parce qu'ils ne rentrent pas dans leur théorie bien arrêtée.
0: En même temps et en même temps. Du genre chèvre et chou? Si, si. On ne sait jamais avec toi si c'est du lard ou du cochon.
1: Quiche, très quiche, tout s'explique. Il n'y a pas de miracle. C'est génétique, je suis très quiche.
0: Oh, ce que t'es bête. Remarque que nos goûts trahissent ce qu'on est.
1: Tout à fait. Et les petites tartes pour le goûter trahissent un besoin de douceur. On compense comme on peut, Christine. Les hamburgers, ça ne tient pas au corps. 100% OGM. Du blé aux légumes hors sol, jusqu'au fromage fait au lait de vache piqué aux hormones.
0: Pourquoi tu dis ça?
1: Quoi? C'est pas vrai?
0: Les hormones.
1: Ben, c'est connu. Si elles donnent autant de litres de lait par jour, ce n'est pas un miracle.
0: Ah, parfois t'es lourd, Xavier. Mais tu t'en aperçois même pas.
1: Mais je comprends pas, Chris. Qu'est-ce que j'ai dit? Ah oui, c'est vrai, tes beaux-parents sont éleveurs. Mais je ne pensais pas à eux. Ils ne font pas de l'élevage intensif. Leurs vaches ne sont pas poussées aux hormones.
0: C'est ça. Rajoute-en une couche. Ah, tu devrais plutôt prier Jésus-Christ de t'ouvrir les yeux sur les problèmes des autres. Puisque c'est une de ses spécialités d'ouvrir les yeux des aveugles. J'ai peut-être besoin de petites douceurs pour compenser, mais toi, tu devrais arrêter la quiche parce que t'as plutôt besoin de décompenser. T'as vu le ventre que t'as à 45 ans à peine?
1: Sympa la fille. Qu'est-ce qu'il a à mon ventre? Il a son âge, un peu arrondi, c'est tout.
0: Ah, je préfère rentrer au bureau plutôt que d'entendre des bêtises. Non, ne joue pas les innocents.
1: Innocents? Mais qu'est-ce que j'ai dit? Mais reste, Chris. On a encore un bon quart d'heure.
0: Ça m'est égal. Digère tranquille, parce que moi, il y a des choses qui ne passent pas. Ah, mais qui me restent même sur l'estomac.

0: Acte 1, scène 2, le rideau s'ouvre sur le même décor. Xavier vient de terminer son déjeuner et froisse le papier qui enveloppait sa quiche.
1: Bon, j'aurais dû passer ma quiche au micro-ondes. Elle aurait été meilleure. Oh, il y avait trop de monde à faire réchauffer son fouichti. Tant pis. J'aime mieux profiter de ces derniers rayons de soleil, surtout que dimanche, on reçoit les grands-parents de Stéphanie qui ne veulent pas trop bouger maintenant, vu leur âge. Et samedi, d'après les météos, il pleut. Sinoche avec Étienne et Vianney, dont je me serais passé. Écran, écran et encore écran. Si c'est pas l'ordi, c'est le ciné. Tiens, qu'est-ce que je vois ? Oh là, j'espère qu'elle a fini avec son cinéma d'hier. J'ai rien compris au final.
2: Hep, vous, là-bas, on se fait bronzer entre deux quiches ?
1: Ah, Christine ! Oui, l'été indien.
2: J'ai la tête comme un chaudron. Je viens prendre un peu l'air.
1: Moi, tant que je peux, je m'abstiens des pique-niques collectifs. J'ai besoin de m'aérer, surtout tant qu'il fait beau.
2: Oh, j'aurais dû faire comme toi. On a eu droit à tout. Aux échographies, aux couches, aux biberons. Je n'en pouvais plus. Attends, la meilleure, Ludovic. Il connaît tout depuis qu'il est avec sa nouvelle copine, une puéricultrice.
1: Il ne pouvait pas trouver mieux. Un peu enfant avec ses petites manies.
2: Enfant, qu'est-ce que tu crois ? Il ne s'amuse pas avec des peluches de supermarché. Il vérifie les déclarations d'impôts avant de tomber amoureux. Professionnel avant tout, le petit comptable.
1: Comme un personnage de Maupassant, épousé et acheté, ayant le même sens dans son esprit.
2: Tu vois, en amour non plus, il n'y a pas de miracle.
1: Ah, les miracles. Tu les digères mal, Christine.
2: Je ne les avale pas. Je ne peux pas mal les digérer.
1: Mais, Chris, même le rôdeur te rend malade.
2: Non, mais ma sœur m'a encore bassiné hier soir au téléphone pour qu'on vienne à leur réunion de prière avec Philippe. Mais ça va pas. Un peu de rationnel, même dans les croyances.
1: On en crève de rationnel. Regarde les jeunes, ils sont accros à la drogue pour supporter la vie qu'on leur fabrique. Ou alors ils s'inventent des karmas positifs pour s'échapper. L'un, d'ailleurs, n'excluant pas l'autre. Non, Chris, on n'abuse pas de la raison sans se dessécher l'esprit. Il n'y a pas de miracle.
2: Raconte ce que tu veux. Moi, je suis comme saint Thomas, je crois que ce que je vois.
1: Mon Dieu, il y a tant de choses qu'on ne voit pas. Les miracles, précisément, sont faits pour nous faire lever les yeux vers le haut et nous décloisonner de ce matérialisme qui nous emprisonne avec son avatar direct, le consumérisme. Toujours plus, toujours plus. Les écrans sont envahis par la publicité pour nous rendre encore plus accros.
2: Nous, avec Philippe, on n'y fait pas attention. Sauf celles qui sont drôles, parce que, pardon, il y en a d'autres. On se demande quel rapport il y a avec le produit.
1: Mais tu vois, t'as beau t'en défendre, elle t'imprègne. Tes hamburgers, par exemple, ils en font une sacrée publicité. Mais rien du tout pour ma quiche. Moi, je suis un homme libre.
2: Et aujourd'hui, elle était à quoi ?
1: Aux épinards, sans jambon, ni lard, ni cochon.
2: Oui, mais pas mal de beurre dans tes épinards. Parce que j'ai cru entendre que t'avais eu une prime. C'est Marie-Lou à la compta qu'a laissé fuiter.
1: On va lui fournir des pampers si elle fuit à ce point, la Marie-Lou. De toute façon, je n'ai rien à cacher.
2: C'est vrai, alors?
1: Pour tout dire, je n'y comptais pas. L'année n'a pas été formidable. Avec les faillites, on a perdu 3 gros clients. Mais les miracles existent.
2: Ouh, ça dépend pour qui. Parce que ceux qui ont mis la clé sous la porte n'ont pas crié au miracle. Ton bon Dieu est plutôt sélectif. Je ferais bien de lui faire des courbettes, moi aussi.
1: C'est vrai, à première vue, le Christ était sélectif. Il avait ses têtes ou ses priorités. Apparemment, il n'a pas changé. Parce qu'à Lourdes, la Sainte Vierge n'obtient pas systématiquement des guérisons pour tout le monde.
2: Ça se saurait. Et je serai la première à aller faire trempette dans les piscines.
1: Les miracles ne sont pas des agents de publicité. Ils sont avant tout la manifestation de la proximité de Dieu. Et d'ailleurs, Ils enthousiasment autant ceux qui en sont témoins que ceux qui, abasourdis, en sont les bénéficiaires. Les conversions qu'ils suscitent en premier sont celles des bons chrétiens.
2: Ah, forcément, ils sont les premiers à y croire.
1: Croire en Dieu, sûrement, mais croire à la proximité de son amour, oh, pas toujours. Comme saint Thomas, tant que l'on n'a pas touché, on intellectualise et on garde une religieuse distance.
2: Ah, ce que j'aimerais, que ma sœur garde une religieuse distance. Parce que, pardon, pour coller, elle colle.
1: Oh, je comprends ton agacement. Je réagirai comme toi, parce que ce n'est pas dans la nature de Dieu de brusquer notre liberté. C'est même le disqualifier, parce que l'amour n'agit pas de cette façon. Mais ta sœur veut ton bien. Ce qu'elle pense est ton bien, du moins.
2: Eh bien, qu'elle et son mari s'occupent d'abord de leurs enfants, parce que l'aîné ne se shoote pas qu'à la quiche aux épinards. Tu vois ce que je veux dire?
1: Ah, la création est riche et recèle tellement de variétés d'herbes.
2: Mais s'ils veulent l'aider, il faut qu'ils prennent les bons moyens. Je ne comprends pas. Je ne comprends pas mon beau-frère, qui n'est pourtant pas la moitié d'un imbécile. Un scientifique, Xavier. Comment il peut croire qu'un miracle va le sortir de son addiction?
1: C'est justement parce qu'il est un scientifique de haut vol qu'il sait que la science n'a pas toutes les solutions.
2: Oui, oh, ça, je suis bien placée pour le savoir. Mais quand même, il y a des centres de sevrage. Ils l'ont bien envoyé faire une cure de désintox. Mais comme il a repiqué, il n'y croit plus.
1: Peut-être parce qu'ils ont compris que le mal était ailleurs, dans ce terrible virus qui infeste ce monde post-moderne qui croupit dans son jus. Un chikungunya qui se propage rapidement dans les eaux glauques et stagnantes.
2: Alors c'est pas un miracle qui va l'éradiquer.
1: Je suis d'accord avec toi. Bien que quand même, un miracle est toujours possible. Mais les miracles ne sont pas des panacées universelles ni des pis-allées, Christine. Ils visent plutôt le cœur que l'intelligence.
2: Alors, ma sœur a toutes ses chances parce qu'elle est vraiment bornée. Quand est-ce qu'elle comprendra que je ne crois pas à tout ça? Et puis, si les miracles marchaient aussi bien qu'elle prétend, ça se saurait.
1: Ça, c'est de la faute du bon Dieu. C'est à cause de son humilité. Oui, il est un peu quiche lui aussi.

0: veux dire, ce qui m'énerve, Xavier, c'est qu'aujourd'hui, et apparemment, t'es pas le dernier, on excuse le bon Dieu de tout ce qui se passe. C'est jamais de sa faute.
1: On l'a foutu dehors. On ne veut plus de lui. On est des grands. Avec la science, on va voir ce qu'on va voir. Mais regarde ton beau-frère, par exemple. Il perd ses secrets de l'atome, mais il est incapable de pénétrer le cœur de son fils.
0: Parce qu'il croit peut-être que la religion va faire des miracles. Non, non, non. Ma sœur a toujours été un peu fragile. Ça ne m'étonne pas d'elle. Mais qu'elle ait réussi à entraîner son mari là-dedans, je n'arrive pas à comprendre.
1: Ah, le cœur a des raisons que la raison n'a pas. Et l'amour des parents pour un enfant.
0: Rien de mieux pour lui faire perdre la raison. Moi, ça ne risque pas de m'arriver.
1: Je ne vais pas te faire un cours de catéchisme, Chris. Mais la foi est liée à l'espérance. Et parfois, c'est même l'espérance qui donne la foi. Des siamoises, quasi impossible à décoller.
0: Eh ben, il y a belle lurette que je...

0: travail à celui qui ne rêve que de far niente sur la Riviera, ou un smartphone à quelqu'un qui est à tout pour devenir accro aux jeux électroniques plutôt que de communiquer avec les autres. Pas de cadeaux empoisonnés.
1: Tu vois, c'est ce que je dis. Toujours à l'excuser. De toute façon, on est dans une société où l'on excuse tout et tout le monde.
0: Sauf les victimes. C'est bien le drame dans lequel le bon Dieu ne veut pas entrer. Pas de miracle à tort et à travers. Ça n'arrangerait rien. On les pourrirait en les détournant de leur objectif.
1: Moi, ce que je vois, c'est que ça déresponsabilise ma sœur et mon beau-frère. Un miracle et tout va bien. Mais ce gamin a besoin de parents un peu plus fermes, parce qu'il y en a deux autres derrière.
0: Tu sais, on ne sort pas quelqu'un de la drogue à coups de schlag. Surtout que souvent, comme les parents n'ont rien vu venir, ils culpabilisent à mort.
1: Ça, pour culpabiliser, ils culpabilisent. Mais que ma sœur me fiche la paix avec ses recettes miracles.
0: Là, je ne peux que te donner raison. On voudrait un miracle pour que les choses redeviennent comme avant, comme si rien n'avait eu lieu. Mais les miracles, précisément, sont faits pour qu'on ne reprenne pas le train-train d'avant, pour qu'on tisse une relation durable avec Dieu.
1: Alors, t'as beau dire, c'est du donnant-donnant.
0: Pas exactement, un appel du pied plutôt. Dieu ne s'impose pas, il nous a créés libres, ce n'est pas pour nous enfermer, serait-ce même dans un amour débordant.
1: Mon Dieu, je vais me mettre au quiche pour voir la vie en rose parce que toi, ça te va bien. Tout va mal dans les affaires, mais t'es un des seuls à avoir la prime d'après Marie-Lou.
0: Je ne sais pas si je suis le seul. Il y aura certainement une revalorisation des salaires. Si ça se trouve, cette prime ponctuelle, c'est justement pour éviter de m'augmenter.
1: Oui, parce que vu ton échelon, ça ne peut pas être 10 euros de plus par mois.
0: Pas de quoi m'offrir une demi-quiche en plus par semaine.
1: T'en es pas dégoûté?
0: Pas pour l'instant.
1: Mais tu les prends où?
0: Pourquoi? Tu veux t'y mettre?
1: Je voudrais surtout savoir avec quoi elles sont garnies au juste. Les épices nards, faciles à mêler avec des feuilles de cannabis. Ou c'est peut-être dans la farine que ça se passe. Un petit saupoudrage de poudre blanche, ni vu ni connu.
0: 3,50 € la quiche, c'est une affaire. Ah non, ne compte pas sur moi pour t'indiquer mon coin de deal.
1: Je vois. Religion, opium du peuple.
0: Le peuple est devenu très religieux alors ces derniers temps, un vrai miracle.
1: Et ma sœur est encore plus accro que son fils. Je me disais, elle, d'accord, elle a le profil pour tomber dans une secte. Mais mon beau-frère, hyper rationaliste. Tu m'as ouvert les yeux, Xavier. Je vois, je vois.
0: Tu ne savais pas que j'ai des pouvoirs cachés? Abracadabra! En fait, ce qui se passe, c'est ce que j'ai lu dernièrement dans un bouquin qui s'appelle « Nouvelles croyances, thérapie alternative, des dérives possibles ». Ça dit, la sensibilité contemporaine est davantage thérapeutique que religieuse. Ce qui est recherché est le bien-être physique et psychologique plutôt que le salut religieux. J'espère que ta sœur et ton beau-frère n'en sont pas là et que leur démarche est quand même plus authentique.
1: Dans une secte?
0: Tous les chemins ne sont pas droits, toutes les intentions ne sont pas pures du premier coup, toutes les affections ne sont pas gratuites d'emblée, toutes les quiches ne sont pas réussies à la première fournée.
1: Je te trouve bien libéral, Xavier, pour un cateau.
0: C'est l'âge. Une femme, des enfants, des collègues et un monde qui tourne à l'envers. Mais comme dirait ce cher Zola, au-dessus de tant de boues remuées, au-dessus de tant de victimes écrasées, de toute cette abominable souffrance que coûte à l'humanité chaque pas en avant, n'y a-t-il pas un but obscur et lointain? Quelque chose de supérieur, de bon, je juge, de définitif, auquel nous allons sans le savoir et qui nous gonfle le cœur de l'obstiné besoin de vivre et d'espérer.
1: Tu connais tout ça par cœur?
0: Je l'ai appris en première. La prof nous initie à l'art de l'oralité. J'étais tombé sur ce texte qui a immédiatement gonflé

0: Et mon cœur de l'obstiné besoin de vivre et d'espérer.
1: Eh ben dis donc, si on veut continuer à vivre et espérer, il serait grand temps de retourner au bureau. T'as vu l'heure?
0: Le devoir nous appelle. Allez, adieu doux soleil d'automne, bonjour blafard de lueur de nos écrans.

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0: Acte 1, scène 3. Le rideau s'ouvre sur le même décor. Xavier est seul, il a fini sa collation du midi et s'expose décontracté au doux rayon d'un soleil d'octobre en fin de course.
1: Qu'est-ce que les humains ont besoin d'aller chercher des miracles en dehors de ce que la nature leur offre à longueur de temps ? La lumière et la puissance de la nature ne connaissent point un plus grand miracle que l'homme. Aussi Dieu créant le monde s'est-il arrêté à sa production, comme à la suprême et dernière de ses œuvres en l'ordre de la nature, dit un peu trop légèrement Bérulle, parce qu'il tient souvent du diable. On ne peut même pas s'appuyer sur l'humain pour faire la preuve de l'existence de Dieu. Sinon, à la manière de notre Chateaubriand national, revenu des terreurs de la Révolution et des massacres de l'Empire. Quand le prince de ce monde des ténèbres, au bord de l'univers, créé et aperçu l'homme et le monde, il résolut de les perdre. Oh, oula, oh oula, oh voilà Christine, vite, vite, je cache l'emballage de ma quiche, sinon elle va me faire tout un plat.
2: Ohé, Xavier!
1: Quelle surprise, cher collègue, vous ici.
2: Ah, je savais que je te trouverais dans ton solarium personnel.
1: Quelques excellents moments volés à Excel et ses tableurs. En plus, j'ai dû me taper une réunion avec la direction et la DRH.
2: Des problèmes ?
1: Les invectives habituelles à la hauteur de celles de l'Assemblée nationale, le courant, quoi.
2: Ah, je vois. Les Miss Gentiane et Laila. Elles ne peuvent pas se piffrer. De toute façon, tant qu'on n'aura pas changé là et là de service, il n'y aura pas de miracle. C'est simple, mais là-haut, ils ont tellement peur d'être accusés de harcèlement qu'ils attendent que ça se passe. Au fait, t'as déjeuné ?
1: Bien sûr. Estomac, premier servi.
2: Je t'offre un café au tournesol, alors ?
1: Oh non, t'es gentil, je préfère rester à me faire bronzer plutôt que de m'enfermer dans un bistrot.
2: Comme tu veux. Et ta quiche aujourd'hui, à quoi ?
1: Aux champignons.
2: Hallucinogène ?
1: Oh bah ça va de soi, j'y mets le prix.
2: À ce propos, j'ai eu ma sœur hier soir.
1: Toujours en pleine exaltation religieuse ?
2: Elle a dû redescendre sur terre, parce que ça y est, ils vont refaire une cure de sevrage à mon neveu.
1: Eh bien, tu vois que les miracles, ça existe ?
2: Oh, je ne sais pas ce qui s'est passé, mais le miracle, c'est plutôt qu'elle ne croit plus au miracle. Je pense que c'est à cause de son mari. Comme je t'ai dit, je n'ai jamais compris comment un scientifique comme lui puisse croire à ces phénomènes paranormaux.
1: Paranormaux n'est pas le mot.
2: Aux phénomènes miraculeux, si tu veux.
1: Sans doute que devant la complexité de la nature et surtout devant l'infiniment petit chargé de tant d'énergie, il a été subjugué par la puissance de l'esprit créateur, pouvant se faire la même réflexion qu'Étienne Borne. Comment la matière peut-elle connaître les mathématiques sans les avoir jamais apprises ?
2: Vu sous cet angle, forcément, ça pose question. Mais c'est pas une raison pour que tout d'un coup, les mathématiques changent de coefficient à la tête du client.
1: Voltairienne par-dessus le marché. Ne disait-il pas, le grand homme, qu'un miracle est la violation des lois mathématiques, divines, immuables, éternelles ? Religieux et révérencieux à ses heures, le bougre. Et de rajouter qu'un miracle, c'est là même une contradiction.
2: Pour moi, c'est du simple bon sens. Et jusqu'à aujourd'hui, je n'ai jamais vu de miracle. Et je n'en ai jamais été gratifié. Ni mon mari non plus, hélas.
1: Mais que t'aies trouvé le meilleur des maris et qu'il t'ait trouvé la...
2: Non.
1: Je reprends. Que t'aies trouvé le meilleur des maris et qu'il ait trouvé la plus dévouée des épouses, n'est-ce pas un miracle en soi ?
2: On s'est choisi mutuellement. On ne s'est pas trouvé dans une pochette surprise.
1: Quand même, faut un petit coup de pouce. Peut-être très en aval, à cause de vos qualités innées qui se sont parfaitement accordées.
2: Il y a quand même des ratés.
1: Eh oui, Chris, le miracle en tant que tel n'a pas d'intérêt. D'ailleurs, l'Église catholique est très suspicieuse en la matière.
2: Si Jésus-Christ était venu un peu plus tard, il se serait fait arrêter par la Sainte Inquisition et aurait dû se taper des quiches au Pont-l'Évêque.
1: Oh, c'est malin.
2: Oh, excuse-moi. Je plaisante, Xavier.
1: Et pourquoi pas quelques bouteilles de Châteauneuf du Pape? Non, mais plaisanterie mise à part, ce qui distingue le miracle d'un phénomène paranormal, c'est qu'il communique une joie indicible au lieu de faire peur. Et ensuite, il rétablit son bénéficiaire dans son intégrité d'homme ou de femme qui avait été endommagé par la maladie ou des mauvaises habitudes.
2: La drogue, par exemple. Mais apparemment, ça n'a pas marché pour mon neveu.
1: Oh, comme fait dire à nous il y a Jeanne d'Arc, Dieu est économe. Quand deux sous de bon sens suffisent, il ne va pas faire la dépense d'un miracle.

0: tu dis, Xavier? Quand le bon sens prédomine, pourquoi réclamer des miracles? Je suis enfin soulagée que ma sœur et mon beau-frère l'aient enfin compris. C'est une bonne cure de désintoxication qu'il faut à leur fils.
1: N'empêche que cela restera thérapeutique, et sans la ferme volonté de s'en sortir, ce sera la récidive assurée.
0: Oh, ce que t'es optimiste.
1: Mais combien de fois j'ai essayé de me sevrer de ma sévère addiction à la quiche?
0: Non, ne ris pas avec ça. Et il y en a combien comme lui? C'est une véritable pandémie. Mais on ne peut pas tous les confiner dans un centre spécialisé.
1: Ce que je veux dire, c'est qu'il faut un but pour s'en sortir. Quelque chose qui motive sérieusement. La nature a horreur du vide. Si l'on ne met pas quelque chose à la place, oui, oui, la récidive est assurée. À moins d'un miracle.
0: D'après ce que j'ai compris, il serait allé voir un psy pour lui. Mais je n'en suis pas sûre. En tous les cas, ils ont vu quelqu'un.
1: Il faut se faire aider, surtout quand on est parent, parce qu'on est pas les mieux placés, tu vois.
0: Quand je pense à tout ce temps perdu, tout ce temps où ils ont cru qu'un miracle sortirait d'affaire.
1: Espérons que cette fois la cure fera plus d'effet.
0: Au moins, ils auront pris les moyens normaux. Le problème n'est pas congénital chez lui. Il n'est pas né drogué.
1: Dieu merci. Comme on ne naît pas quichetophage, on le devient.
0: Mais on peut s'en sortir. Tandis qu'il y a d'autres pathologies où c'est plié d'avance. Alors, excuse-moi, faut pas me parler de miracle.
1: Pourquoi tu dis ça, Chris, tout d'un coup? T'as espéré, toi aussi, dans un miracle?
0: Tu ne t'es jamais posé la question? Pourquoi je n'avais pas d'enfant?
1: Si, mais je n'aurais jamais osé te le demander. C'est pas une obligation.
0: Comment tu peux dire ça? Quand on se marie à l'église, on demande obligatoirement d'avoir des enfants.
1: Non. On demande d'accueillir les enfants que la nature, moyennant un bon coup de pouce, enverra. Ce qui n'est pas du superflu, vu avec quelle facilité on s'en débarrasse aujourd'hui.
0: Tu sais, à l'époque, j'étais très religieuse. Je me suis mariée en blanc et en blanc intégral, si tu vois ce que je veux dire. Et comme récompense, rien. J'ai suivi plusieurs traitements, des protocoles pas possibles, des méthodes où faut viser les périodes de fertilité, et on a même essayé des médecines parallèles, rien. Jamais rien. Alors, le bon Dieu, sa morale et ses miracles, j'ai fini d'y croire. Quand je vois certaines collègues qui n'en ont rien à faire et comment elles tombent enceintes si facilement...
1: Ah, je comprends.
0: Non, Xavier, excuse-moi de te le dire, tu ne comprends pas. Il y a des choses qu'on ne comprend pas si on ne les vit pas.
1: Ça, t'as raison.
0: Après, je me dis, est-ce que j'aurais supporté un enfant qui se drogue ou qui ait une infirmité quelconque? Comment mon mari aurait réagi?
1: Parfois, les miracles tiennent en ce que Dieu nous évite. Mais... ce n'est pas constatable immédiatement. D'ailleurs, tout comme un authentique miracle.
0: Tu sais que tu finirais par me convaincre.
1: Oh, j'aimerais. Tu ne regarderais plus le bon Dieu d'un aussi mauvais œil. En fait, le miracle tient en ce qu'il vous a donné l'un à l'autre. Dans un mariage chrétien, c'est l'amour qui est premier. Les enfants, si j'ose dire, exigent juste une saine subsidiarité, selon l'enseignement social de l'Église.
0: Ah, t'es adorable de vouloir me raccorder avec le bon Dieu, Xavier. Mais non, je lui en veux. Alors quand j'ai vu ma sœur se mettre à croire qu'un miracle allait sortir son fils de la drogue, ça m'a mise hors de moi.
1: T'es soulagée qu'il voit un psy?
0: C'est moi qui dis un psy. Elle m'a juste parlé d'un monsieur l'abbé qui leur a conseillé la cure de sevrage.
1: Un prêtre?
0: Mais pourquoi un prêtre? Il y a des noms de famille comme ça. Tu te souviens, on a eu pendant un temps une madame l'abbé à la compta.
1: Trop d'avant-garde pour l'époque. Elle avait remonté tous les collègues contre elle.
0: Tu sais que tu me mets le doute. Oh, c'est pas difficile. Je l'appelle. Attends, je l'appelle. Allô? Allô, Béatrice? décroche. Ah. Oui, c'est Christine. Oh non, non, rien de grave. Dis-moi, tu m'as parlé hier soir d'un monsieur l'abbé pour ton fils. Qui c'est? Un psy? Ah, bon, qu'il fallait faire tout ce qui humainement était possible. Alors, ah, vous n'allez plus. Ah, que les miracles ne doivent pas nous détourner de nos responsabilités. Oui, oui. Oh ben, il a raison. Non, non. Je voulais juste savoir. Excuse-moi. Je ne peux pas te garder. Oui, je suis au travail. On en reparle. Bisous, bisous.
1: Alors?
0: T'as raison, Xavier. L'abbé, c'est pas son nom de famille. C'est son nom de curé.
1: Mon Dieu, quel miracle! Quel miracle! Ta sœur et ton beau-frère sont devenus catholiques. Non, non, Christine, tu n'as plus aucune raison de ne pas y croire. Ne sois pas quiche, voyons.
0: Ah, oh, c'est l'odeur de ta quiche. Ça me donne des nausées tout d'un coup. Oh, je suis pas bien, pas bien.
1: Des nausées? Des nausées? Ma quiche? Mais Christine, c'était hamburger aux hormones. Ou alors c'est un miracle. Le bon Dieu est tellement discret. Allez, appelle vite gynéco 18-20 deux fois.

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0: Et le Verbe était Dieu, nous dit saint Jean, car Dieu est parole. Et depuis toujours, les chrétiens, et en particulier les moines, aiment à lire cette parole, la lire pour la méditer, pour s'en imprégner, pour la laisser pénétrer en nous et nous façonner. Pour nous aider dans cette Lectio Divina, des frères de la communauté Saint-Jean seront en direct à notre micro pour ce temps de prière.
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2: Gloire au Père et au Fils et au Saint-Esprit pour les siècles des siècles. Amen.
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Amis auditeurs, bonsoir. Avant d'entrer dans le repos de la nuit, nous présentons au Seigneur la journée qui se termine et nous le confions cette nuit. Les cloches que nous venons d'entendre nous invitent à nous rassembler pour cette dernière prière du jour. Dieu, viens à mon aide, Seigneur, à notre secours. Gloire au Père et au Fils et au Saint-Esprit, au Dieu qui est, qui était et qui vient, pour les siècles des siècles. Amen. Alléluia. Examinons maintenant notre conscience, reconnaissons nos fautes, nos péchés de cette journée, disons avec ferveur notre acte de contrition. Mon Dieu, j'ai un très grand regret de vous avoir offensé, parce que vous êtes infiniment bon et que le péché vous déplaît. Je prends la ferme résolution, avec le secours de votre sainte grâce, de ne plus vous offenser, de faire pénitence. Ferme mes yeux pour voir tes merveilles en ce moment que le jour fuit. Allume dans la nuit une clarté nouvelle. Que le silence alentour me console de la faiblesse de ma foi, puisque j'écoute en moi résonner ta parole. Jusqu'à demain, si se lève l'aurore, je t'abandonne mon esprit. Ta grâce me suffit, c'est elle que j'implore. Psaume 4, action de grâce du soir. Alléluia, Alléluia, Alléluia. Quand je crie, réponds-moi, Dieu, ma justice, toi qui me libères dans la détresse, pitié pour moi, écoute ma prière. Fils des hommes, jusqu'où irez-vous dans l'insulte à ma gloire, l'amour du néant et la course au mensonge? Sachez que le Seigneur a mis à part son fidèle. Le Seigneur entend quand je crie vers lui. Mais vous, tremblez, ne péchez pas. Réfléchissez dans le secret, faites silence. Offrez les offrandes justes et faites confiance au Seigneur. Beaucoup demandent, qui nous fera voir le bonheur? Sur nous, Seigneur, que s'illumine ton visage. Tu mets dans mon cœur plus de joie que toutes les vendanges et leurs moissons. Dans la paix, moi aussi, je me couche et je dors, car tu me donnes d'habiter, Seigneur, seul dans la confiance. Gloire au Père et au Fils et au Saint-Esprit pour les siècles des siècles. Amen. Alléluia. Alléluia. Alléluia. Bénédiction pour la nuit. Vous tous bénissez le Seigneur, vous qui servez le Seigneur, qui veillez dans la maison du Seigneur au long des nuits. Levez les mains vers le sanctuaire et bénissez le Seigneur. Que le Seigneur te bénisse de Sion, lui qui a fait le ciel et la terre. Gloire au Père et au Fils et au Saint-Esprit pour les siècles des siècles. Amen. Du Deutéronome. Écoute Israël, le Seigneur notre Dieu est l'unique. Tu aimeras le Seigneur ton Dieu de tout ton cœur, de toute ton âme et de toute ta force. Ces paroles que je te donne aujourd'hui resteront dans ton cœur. Tu les rediras à tes fils, tu les répéteras sans cesse à la maison ou en voyage, que tu sois couché, que tu sois levé. Tu les attacheras à ton poignet comme un signe. En tes mains, Seigneur, je remets mon esprit. Tu es le Dieu. Alléluia, alléluia. Tu es le Dieu fidèle qui garde son alliance. Alléluia, alléluia. Gloire au Père et au Fils et au Saint-Esprit. En tes mains, Seigneur, je remets mon esprit. Alléluia, alléluia. Le Seigneur est ressuscité. Alléluia. Il nous remplit de sa lumière. Alléluia. Maintenant, Maître souverain, tu peux laisser ton serviteur s'en aller en paix selon ta parole. Car mes yeux ont vu le salut que tu préparais à la face des peuples, lumière qui se révèle aux nations et donne gloire à ton peuple Israël. Gloire au Père et au Fils et au Saint-Esprit pour les siècles des siècles. Amen. Le Seigneur est ressuscité. Alléluia. Il nous remplit de sa lumière. Alléluia. «
Dieu éternel, tu as écouté les prières de ton Christ et tu l'as délivré de la mort. Ne permets pas que nos cœurs se troublent. Rassure-nous dans la nuit, comble-nous de ta joie et nous attendrons dans le silence et la paix que se lève sur nous la lumière de la résurrection. Par Jésus le Christ, notre Seigneur. Amen. Que le Seigneur nous bénisse, qu'il nous accorde une nuit tranquille et nous garde dans la paix. Amen. Terminons cette prière de la fin du jour en nous confiant à la Vierge Marie, notre Mère.

Lecture du Martyrologe du 3 mai. Fête des saints Philippe et Jacques, apôtres. Philippe, né à Bethsaïde, disciple de Jean-Baptiste, comme Pierre et André, fut appelé par le Seigneur à le suivre. Jacques, fils d'Alphée, considéré chez les latins comme le même que le frère du Seigneur, surnommé le Juste, dirigea le premier l'église de Jérusalem et, quand s'éleva le débat au sujet de la circoncision, se rangea à l'avis de Pierre de ne pas imposer le joug de la loi juive aux disciples venant du monde païen. Il couronna peu après son apostolat par le martyr. À Antinoé, en Thébaïde, l'an 286, les saints martyrs Timothée est mort. Sur la voie Nomentane, au 7e mille de Rome, au 3e ou 4e siècle, les saints martyrs Évance, Alexandre et Théodule. À Narni, en Ombrie, au 4e siècle, saint Juvénal, vénéré comme le premier évêque de la cité. À Kiltar, en Irlande, vers 520, saint Conlette, évêque, qui fut appelé par sainte Brigitte à s'occuper de la vie spirituelle dans son monastère et dans les autres fondations, et qui jouit d'une grande autorité auprès des prélats de la région. À Argos, en Grèce, vers 922, saint Pierre, évêque, qui montra une très grande charité envers les pauvres et les esclaves, et s'efforça constamment d'apaiser les litiges pour le bien de la foi. Au monastère de Hohorts, en Flandre, vers 1008, le trépas de saint Hansfried, évêque d'Utrecht, qui se retira dans ce lieu quand il fut devenu aveugle. Près de Kiev, en Russie, l'an 1074, saint Théodose, abbé, qui fonda la laure des cryptes et y établit, dit-on, la vie cénobitique. À Versailles, dans le Piémont, en 1314. À Versailles, dans le Piémont, en 1314, la bienheureuse Émilie Bichieri, vierge, moniale de l'ordre des prêcheurs. Bien qu'elle ait été plusieurs fois prieure, elle s'appliqua parmi ses sœurs avec la plus grande joie aux tâches les plus humbles du couvent. À Casimir, près de Cracovie, en Pologne, l'an 1489, saint Stanislas Kazimierzyk, prêtre et chanoine régulier, qui, poussé par la charité pastorale, fut un ministre diligent de la parole de Dieu, un maître en spiritualité et un confesseur toujours prêt à recevoir les pénitents. À Suse, dans le Piémont, en 1903, le bienheureux Édouard Joseph Rosas, évêque, qui pendant 25 ans exerça son ministère apostolique auprès de son peuple, surtout des pauvres, et fonda la Congrégation des Sœurs du Tiers-Ordre de Saint-François. À Sherbrooke, au Québec, en 1912, la bienheureuse Marie-Léonie, vierge, qui fonda la Congrégation des Petites Sœurs de la Sainte Famille, vouée à aider les prêtres dans leurs pratiques et leur vie commune. Et encore ailleurs, beaucoup d'autres saints et bienheureux. Elle est précieuse, au regard de Dieu, la mort de ses saints. Que la Sainte Vierge Marie et tous les saints intercèdent pour nous auprès du Seigneur, pour que nous obtenions de lui aide et salut, lui qui vit et règne pour les siècles des siècles.

Exhortation apostolique de sa sainteté le pape Jean-Paul II, datant de 2003, l'Église en Europe.

Il faut redécouvrir la vérité de la famille en tant que communauté intime de vie et d'amour, ouverte à la génération de nouvelles vies, et aussi sa dignité d'église domestique et sa participation à la mission de l'église et à la vie de la société. Selon les pères du synode, il faut reconnaître que de nombreuses familles, dans le quotidien d'une existence vécue dans l'amour, sont des témoins visibles de la présence de Jésus qui les accompagne et qui les soutient par le don de son esprit. Pour affermir leur marche, on devra approfondir la théologie et la spiritualité du mariage et de la famille. On devra proclamer avec fermeté et intégrité et montrer au moyen d'exemples efficaces la vérité et la beauté de la famille fondée sur le mariage, entendu comme une union stable et féconde d'un homme et d'une femme. On devra promouvoir dans toute communauté ecclésiale une pastorale familiale organique et adaptée. En même temps, il sera nécessaire d'offrir, avec une sollicitude maternelle de la part de l'Église, une aide à ceux qui se trouvent dans des situations difficiles, par exemple les mères célibataires, les personnes séparées, les divorcés, les enfants abandonnés. Dans tous les cas, il conviendra d'encourager, d'accompagner et de soutenir une juste participation des familles, seules ou associées, dans l'Église et dans la société, et de veiller à ce que les États et l'Union européenne elle-même mettent en place des politiques familiales authentiques et adaptées. Une attention particulière doit être réservée à l'éducation des jeunes et des fiancés à l'amour, grâce à des parcours spécifiques de préparation à la célébration du sacrement de mariage qui les aident à arriver jusqu'à ce jour en vivant dans la chasteté. Dans son œuvre éducative, l'Église se montrera prévenante, accompagnant également les jeunes époux après la célébration de leur mariage. Enfin, l'Église est aussi appelée à rencontrer avec une bonté maternelle tous ceux qui sont dans des situations matrimoniales qui peuvent facilement leur faire perdre l'espérance. En particulier face aux nombreuses familles disloquées, l'Église se sent appelée non pas à exprimer un jugement sévère et distant, mais plutôt à introduire dans les plaies de tant de drames humains la lumière de la parole de Dieu, accompagnée du témoignage de sa miséricorde. Tel est l'esprit dans lequel la pastorale familiale cherche à prendre en charge également les situations des croyants qui sont divorcés et se sont remariés civilement. Ils ne sont pas exclus de la communauté, ils sont même invités à participer à sa vie, en accomplissant un chemin de croissance dans la ligne des exigences évangéliques. Sans leur taire la vérité du désordre moral objectif dans lequel ils se trouvent et des conséquences qui en découlent, quant à la pratique sacramentelle, l'Église entend leur montrer toute sa proximité maternelle. S'il est nécessaire

terre pour servir l'évangile de l'espérance, d'apporter une attention particulière et prioritaire à la famille, il est tout aussi vrai que les familles elles-mêmes ont une tâche irremplaçable à accomplir à l'égard de ce même évangile de l'espérance. C'est pourquoi, en toute confiance et affection, je renouvelle mon invitation à toutes les familles chrétiennes qui vivent en Europe. Famille, devenez ce que vous êtes. Vous êtes une représentation vivante de l'amour de Dieu. Vous avez la mission de garder, de révéler et de communiquer l'amour, reflet vivant et participation réelle de l'amour de Dieu pour l'humanité et de l'amour du Christ Seigneur pour l'Église, son épouse. Vous êtes le sanctuaire de la vie, le lieu où la vie, don de Dieu, peut être convenablement accueillie et protégée contre les nombreuses attaques auxquelles elle est exposée, le lieu où elle peut se développer suivant les exigences d'une croissance humaine authentique. Vous êtes le fondement de la société en tant que lieu premier de l'humanisation de la personne et du vivre ensemble, modèle pour l'instauration de rapports sociaux vécus dans l'amour et la solidarité. Soyez vous-même des témoins crédibles de l'évangile de l'espérance, car vous êtes Gaudium et Spes. Servir l'évangile de la vie. Le vieillissement et la diminution de la population auquel on assiste dans divers pays d'Europe ne peuvent pas ne pas être des motifs de préoccupation. En effet, la chute des naissances est le symptôme d'un rapport perturbé avec l'avenir. C'est une manifestation évidente d'un manque d'espérance. C'est le signe de la culture de mort qui traverse la société contemporaine. Avec la chute de la natalité, il faut rappeler d'autres signes qui concourent à provoquer l'éclipse de la valeur de la vie et à déchaîner une sorte de conjuration contre elle. Parmi eux, il faut tout d'abord mentionner avec tristesse la diffusion de l'avortement. Même en utilisant des préparations chimiques et pharmaceutiques qui le rendent possible sans devoir recourir à un médecin et le soustrayant ainsi à toute forme de responsabilité sociale. Cela est favorisé par la présence dans les législations de nombreux États du continent de lois permettant un geste qui demeure un crime abominable et qui constitue toujours un grave désordre moral. On ne peut pas oublier non plus les attentats perpétrés à travers les interventions sur les embryons humains qui, bien que poursuivant des buts en soi légitimes, en comportent inévitablement le meurtre. Ou bien l'utilisation détournée des techniques de diagnostic prénatal qui sont mises non pas au service de thérapies précoces, parfois envisageables, mais d'une mentalité eugénique qui accepte l'avortement sélectif. Il faut aussi mentionner la tendance que l'on observe dans certaines parties de l'Europe à penser qu'il pourrait être permis de mettre fin sciemment à ses jours ou à ceux d'autrui. D'où une diffusion de l'euthanasie, cachée ou effectuée au grand jour, en faveur de laquelle les demandes et les tristes exemples de légalisation ne manquent pas. Face à cet état de fait, il est nécessaire de servir l'évangile de la vie. Grâce à une mobilisation générale des consciences et à un effort commun d'ordre éthique, pour mettre en œuvre une grande stratégie pour le service de la vie. Nous devons construire tous ensemble une nouvelle culture de la vie. C'est là un grand défi qu'il faut affronter avec responsabilité, dans la certitude que l'avenir de la civilisation européenne dépend en grande partie d'une défense et d'une promotion résolue
des valeurs de la vie, centre de son patrimoine culturel. Il s'agit en effet de rendre à l'Europe sa véritable dignité, qui est d'être le lieu où toute personne est reconnue dans son incomparable dignité. Je fais volontiers mienne ces paroles des pères du synode. Le synode des évêques européens incite les communautés chrétiennes à se faire les évangélisatrices de la vie. Il encourage les couples chrétiens et les familles chrétiennes à se soutenir mutuellement pour demeurer fidèles à leur mission de collaborer avec Dieu dans la génération et l'éducation de nouvelles créatures. Il apprécie toute généreuse tentative de réagir à l'égoïsme en matière de transmission de la vie, égoïsme nourri par de faux modèles de sécurité et de bonheur. Il demande aux États et à l'Union européenne de mettre en œuvre des politiques clairvoyantes qui promeuvent les conditions concrètes de logement, de travail et d'aide sociale en vue d'aider à la constitution de la famille et à répondre à la vocation à la maternité et à la paternité, des politiques qui en plus assurent à l'Europe d'aujourd'hui la ressource la plus précieuse, les Européens de demain. Bâtir une cité digne de l'homme. La charité active nous engage à hâter la venue du règne de Dieu. C'est pourquoi elle apporte son concours à la promotion des valeurs authentiques qui sont à la base d'une civilisation digne de l'homme. Comme le rappelle en effet le Concile Vatican II, je cite, « Dans leur marche vers la cité céleste, les chrétiens doivent rechercher et goûter les choses d'en haut. Mais par là, la gravité du devoir de travailler en collaboration avec tous les hommes à l'édification d'un monde plus humain, loin d'être diminuée, est plutôt accrue. L'attente des cieux nouveaux et de la terre nouvelle, loin d'éloigner de l'histoire, intensifie la sollicitude pour le monde présent où, jusqu'à aujourd'hui, croît la nouveauté qui est en germe et figure du monde à venir. Animés par ces certitudes de foi, engageons-nous à construire une cité digne de l'homme. Même s'il n'est pas possible de réaliser dans l'histoire un ordre social parfait, nous savons pourtant que tout effort sincère pour construire un monde meilleur est accompagné de la bénédiction de Dieu et que toute semence de justice et d'amour plantée dans le temps présent donnera son fruit dans l'éternité. Dans la construction d'une cité digne de l'homme, un rôle d'inspiration doit être reconnu à la doctrine sociale de l'Église. À travers elle, en effet, l'Église pose au continent européen la question de la valeur morale de sa civilisation. Cette doctrine tire son origine de la rencontre entre, d'une part, le message biblique et la raison, et d'autre part, les problèmes et les situations concernant la vie de l'homme et de la société. Par l'ensemble des principes qu'elle propose, cette doctrine contribue à poser les bases solides pour une vie sociale à la mesure de l'homme, dans la justice, la vérité, la liberté et la solidarité. Tournée vers la défense et la promotion de la dignité de la personne, fondement non seulement de la vie économique et politique, mais aussi de la justice sociale et de la paix, elle apparaît capable d'assurer des bases solides aux piliers sur lesquels se bâtit l'avenir du continent européen. La doctrine sociale de l'Église comporte aussi des points de repère qui permettent de défendre la structure morale de la liberté de manière à sauvegarder la culture et la société européenne aussi bien de l'utopie totalitaire, de la justice sans liberté
que de celle d'une liberté sans vérité qui s'accompagne d'une fausse conception de la tolérance. Toutes deux sont porteuses d'erreurs et d'horreurs pour l'humanité, comme en témoigne malheureusement l'histoire récente de l'Europe elle-même. La doctrine sociale de l'Église, en raison de son lien intrinsèque avec la dignité de la personne, est faite pour être comprise aussi par ceux qui n'appartiennent pas à la communauté des croyants. Il est donc urgent d'en répandre la connaissance et l'étude dans le but de surmonter l'ignorance que même les chrétiens ont à son endroit. C'est ce qu'exige l'Europe nouvelle en voie de construction, elle qui a besoin de personnes éduquées selon ses valeurs et disposées à travailler à la réalisation du bien commun. À cette fin s'avère nécessaire la présence de laïcs chrétiens qui, dans les diverses responsabilités de la vie civique, économique et culturelle, dans le monde de la santé, de l'éducation et de la politique, agissent de manière à pouvoir y diffuser les valeurs du royaume. Pour une culture de l'accueil. Parmi les défis qui se posent aujourd'hui pour le service de l'Évangile de l'espérance, apparaît celui du phénomène croissant de l'immigration qui interroge l'Église sur sa capacité d'accueillir chaque personne, quel que soit le peuple ou la nation auquel elle appartient. Il incite également toute la société européenne et ses institutions à rechercher un ordre juste et des modes de convivialité respectueux de tous, comme aussi de la législation en vue d'une éventuelle intégration. Devant l'état de pauvreté, de sous-développement ou même d'insuffisance de liberté qui caractérise encore divers pays et qui pousse de nombreuses personnes à abandonner leurs terres, se fait sentir le besoin d'un engagement courageux de tous pour la réalisation d'un ordre économique international plus juste, qui soit en mesure de promouvoir l'authentique développement de tous les peuples et de tous les pays. Face au phénomène migratoire, l'Europe est mise au défi de trouver des formes nouvelles et intelligentes d'accueil et d'hospitalité. C'est la vision universaliste du bien commun qui l'exige. Il faut dilater son regard jusqu'à embrasser les exigences de toute la famille humaine. Le phénomène même de la mondialisation demande ouverture et partage s'il veut être non pas une source d'exclusion et de marginalisation, mais au contraire de participation solidaire de tous à la production et à l'échange des biens. Chacun doit s'employer à la croissance d'une solide culture de l'accueil, qui, tenant compte de l'égale dignité de toute personne et du devoir de solidarité à l'égard des plus faibles, demande que soient reconnus les droits fondamentaux de tout migrant. Il est de la responsabilité des autorités publiques d'exercer un contrôle sur les flux migratoires en fonction des exigences du bien commun. L'accueil doit toujours se réaliser dans le respect des lois et donc se conjuguer si nécessaire avec une ferme répression des abus. Il faut également s'employer à découvrir les formes possibles d'une véritable intégration des immigrés légitimement accueillis dans le tissu social et culturel des diverses nations européennes. Cela exige que l'on ne cède pas à l'indifférence à l'égard des valeurs humaines universelles et que l'on soit attentif à sauvegarder le patrimoine culturel propre de chaque nation.
une convivialité pacifique et un échange des richesses intérieures réciproques rendront possible l'édification d'une Europe qui sache être la maison commune où chacun puisse être accueilli, où nul ne fasse l'objet de discrimination et où tous soient traités et vivent de façon responsable comme membres d'une seule grande famille. Pour sa part, l'Église est appelée à continuer son action pour créer et améliorer sans cesse ses services d'accueil et ses attentions pastorales à l'égard des immigrés et des réfugiés, pour faire en sorte que soient respectées leur dignité et leur liberté, et que soit favorisée leur intégration. On veillera en particulier à assumer une assistance pastorale à l'intégration des immigrés catholiques, en respectant leur culture et l'originalité de leurs traditions religieuses. À cette fin, il est bon de favoriser les contacts entre les églises d'origine des immigrés et celles qui les accueillent, en vue d'étudier des formes d'aide qui peuvent également prévoir la présence, parmi les immigrés, de prêtres, de personnes consacrées et d'agents pastoraux convenablement formés provenant de leur pays. Le service de l'Évangile exige en outre que l'Église, défendant la cause des opprimés et des exclus, demande aux autorités politiques des divers États et aux responsables des institutions européennes de reconnaître la condition de réfugié à ceux qui fuient leur pays d'origine en raison de menaces pour leur vie, et aussi de faciliter leur retour dans leur pays, ainsi que de créer les conditions pour que soit respectée la dignité de tous les immigrés et que soient défendus leurs droits fondamentaux. Chapitre 5, troisième partie. Options pour la charité. L'appel à vivre une charité active, adressé par les pères synodaux à tous les chrétiens du continent européen, représente la synthèse heureuse d'un service authentique rendu à l'Évangile de l'espérance. Aujourd'hui, je te propose à mon tour cet appel, Église du Christ qui vit en Europe. Que les joies et les espérances, que les tristesses et les angoisses des Européens d'aujourd'hui, surtout des pauvres et de ceux qui souffrent, sois aussi tes joies et tes espérances, tes tristesses et tes angoisses, et que rien de ce qui est authentiquement humain ne manque de trouver un écho dans ton cœur. Regarde l'Europe et son cheminement avec la sympathie de celui qui apprécie tout élément positif, mais qui en même temps ne ferme pas les yeux sur ce qui n'est pas en harmonie avec l'Évangile et qui le dénonce avec force.

a ressuscité Jésus en le délivrant des douleurs de la mort, car il n'était pas possible qu'elle le retienne en son pouvoir. Actes des Apôtres 2, 24.

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2: Ce soir, dans À l'écoute de Pierre, nous vous proposons de retrouver différents messages et homélies du pape Léon XIV donnés lors de son voyage apostolique en Afrique. Pour commencer, rencontre avec le monde de la culture au campus universitaire Léon XIV de l'Université nationale à Malabo en Guinée équatoriale le mardi 21 avril.
3: Señor rector, distinguidas autoridades, señoras y señores.
4: Monsieur le recteur, illustres autorités académiques, mesdames et messieurs, je tiens à vous exprimer ma gratitude pour l'invitation à cet événement qui marque l'inauguration d'un nouveau campus de l'Université nationale de Guinée équatoriale. Je vous remercie également pour la courtoisie dont vous avez fait preuve en donnant mon nom à ce campus, conscient qu'un tel honneur dépasse la personne et renvoie plutôt aux valeurs que nous souhaitons transmettre ensemble. L'inauguration d'un centre universitaire est plus qu'un simple acte administratif et transcende également le simple agrandissement des infrastructures et des espaces destinés à l'étude. Cette inauguration est un geste de confiance envers l'être humain, une affirmation du bien fondé, de continuer à miser sur la formation des nouvelles générations et sur cette tâche aussi exigeante que noble qui consiste à rechercher la vérité et à mettre la connaissance au service du bien commun. C'est pourquoi ce moment revêt une signification qui dépasse largement les limites matérielles du lieu et des bâtiments. Aujourd'hui, s'ouvre aussi un espace pour l'espérance, pour la rencontre et pour le progrès. Toute véritable œuvre éducative est en effet appelée à grandir non seulement en tant que structure, mais aussi en tant qu'organisme vivant. C'est peut-être pour cette raison que l'image de l'arbre s'avère particulièrement éloquente pour évoquer la mission universitaire. Pour la population de Guinée équatoriale, le ceiba, l'arbre national, revêt une grande valeur évocatrice. Un arbre enfonce ses racines profondément, s'élève avec patience, et fonce vers le ciel et recèle en lui une fertilité qui n'existe pas pour lui-même. Par sa grandeur, la solidité de son tronc et l'ampleur de ses branches, cet arbre semble offrir une parabole de ce qu'une institution universitaire est appelée à être, une réalité bien enracinée dans le sérieux de l'étude, dans la mémoire vive d'un peuple et dans la recherche persévérante de la vérité. Et c'est seulement ainsi qu'elle pourra croître avec vigueur. C'est seulement ainsi qu'elle sera capable de s'élever sans perdre le contact avec la réalité historique dans laquelle elle s'inscrit. Et c'est seulement comme ça qu'elle pourra offrir aux nouvelles générations, outre les outils de la réussite professionnelle, des raisons de vivre, des critères de discernement et des raisons de servir. L'histoire de l'homme peut aussi être lue à travers la symbolique de certains arbres bibliques. Dans le jardin du livre de la Genèse, à côté de l'arbre de vie, se dresse également l'arbre de la connaissance du bien et du mal, dont Dieu ordonne à l'homme et à la femme de ne pas manger les fruits. Il convient de souligner qu'il ne s'agit pas d'une condamnation de la connaissance en tant que telle, comme si la foi craignait l'intelligence ou considérait avec suspicion le désir de savoir. L'être humain a reçu la capacité de connaître, de nommer, de discerner, de s'émerveiller devant le monde et de s'interroger sur son sens. Le problème ne réside donc pas dans la connaissance, mais dans son détournement vers une intelligence qui ne cherche plus à correspondre à la réalité, mais à la plier à ses propres exigences, en la jugeant selon la convenance de celui qui prétend la connaître. Là, la connaissance cesse d'être une ouverture et devient une possession. Elle cesse d'être un chemin vers la sagesse et se transforme en une affirmation orgueilleuse d'autosuffisance, ouvrant la voie à des égarements susceptibles de devenir inhumains. Cependant, l'histoire biblique ne prend pas fin devant cet arbre. La tradition chrétienne contemple un autre arbre, celui de la croix, non pas comme une négation de l'intelligence humaine, mais comme un signe de sa rédemption. Si la Genèse présente la tentation d'une connaissance séparée de la vérité et du bien, la croix révèle au contraire une vérité qui, loin d'imposer sa domination, s'offre par amour et élève l'homme à la dignité avec laquelle il a été conçu dès son origine. Là, l'être humain est invité à laisser guérir son désir de connaître, à redécouvrir que la vérité ne se fabrique pas, ne se manipule pas et ne se possède pas comme un trophée, mais qu'elle s'accueille, se cherche avec humilité et se sert avec responsabilité. C'est pourquoi, dans une perspective chrétienne, le Christ n'apparaît pas comme une échappatoire fidéiste face à la difficulté intellectuelle, comme si la foi commençait là où la raison s'arrête. Au contraire, en lui se manifeste la profonde harmonie entre vérité, raison et liberté. La vérité s'offre comme une réalité qui précède l'homme, lui parle et l'appelle à sortir de lui-même. Et c'est pourquoi elle peut être recherchée avec confiance. La foi, loin de mettre fin à cette recherche, la purifie de toute autosuffisance et l'ouvre à une plénitude vers laquelle la raison tend, même si elle ne peut la saisir complètement. Ce faisant, l'arbre de la croix ramène l'amour à la connaissance, l'amour de la connaissance à sa source originelle. Il nous enseigne que connaître signifie s'ouvrir à la réalité, en accueillir le sens et en préserver le mystère. Ainsi, la recherche de la vérité demeure-t-elle véritablement humaine, humble et sérieuse, ouverte à une vérité qui nous précède, nous appelle et nous transcende. Il ne suffit pas en effet qu'un arbre porte du fruit. La qualité de ce fruit compte aussi, car c'est à ses fruits qu'on reconnaît l'arbre. De même, une université se jauge à la qualité des étudiants qu'elle offre à la vie de la communauté, plus qu'au nombre de diplômés ou à l'étendue de ses infrastructures. Tel est le désir sincère que l'Église catholique exprime dans son engagement séculaire dans le domaine de l'éducation.
5: Frutos maduros para una auténtica fecundidad, capaces de ir más allá de la mera apariencia del éxito.
4: Que les nouvelles générations soient formées de manière complète au-delà de la simple apparence du succès, les fruits ne tarderont pas à venir. Chers frères et sœurs, ici, dans les espaces de cette enceinte, la Ceiba de Guinée équatoriale est appelée à porter des fruits de progrès solidaire, d'une connaissance qui ennoblit et développe l'être humain de manière complète. Il est appelé à offrir des fruits d'intelligence et de droiture, de compétence et de sagesse, d'excellence et de service. Si des générations d'hommes et de femmes profondément façonnées par la vérité et capables de transformer leur existence en un don pour les autres, se forment ici, alors le Ceiba continuera à se dresser comme un symbole éloquent, enraciné dans le meilleur de cette terre, élevé par la noblesse du savoir et fécond en fruits capables d'honorer la Guinée équatoriale et d'enrichir toute la famille humaine. C'est dans cet esprit que j'invoque sur vous tous, sur les autorités, les professeurs, les étudiants, le personnel de cette université et sur les familles, l'abondance des bénédictions de Dieu Tout-Puissant. Qui en Jésus-Christ, vérité incarnée, a révélé à l'homme la vérité sur lui-même et sur sa très haute dignité. Et je vous confie tous à la protection maternelle de la très sainte Vierge Marie, siège de la sagesse, afin que ses fruits, en plus d'être abondants, soient aussi très bons. Merci beaucoup.

0: Nous restons à Malabo à présent pour retrouver le discours donné par le Saint-Père lors de sa visite à l'hôpital psychiatrique. Jean-Pierre Oli.
1: Monsieur le directeur général, distinguées autorités,
2: Monsieur le directeur général, distinguées autorités, chers frères et sœurs, je vous remercie de tout cœur pour votre accueil, dit Léon XIV, pour le chant, pour la danse. Merci beaucoup. Chaque fois que je visite un hôpital, une maison en résidence de personnes qui souffrent de différentes infirmités et qui sont dans les difficultés, j'éprouve un double sentiment. D'un côté, je ressens la douleur, la peine pour les personnes hospitalisées et qui très souvent ressentent une très grande douleur. Et que la personne vit dans son cœur cette souffrance. Je sens des douleurs, la douleur de la famille, qui très souvent ne sait pas très bien comment accompagner et aider le patient. D'autre part, j'éprouve de l'admiration et du réconfort pour tout ce qui est fait ici, chaque jour, pour servir la vie humaine. Et c'est également le cas ici. Mais aujourd'hui en moi, et j'espère aussi en vous tous, c'est la joie qui prévaut. La joie et l'espérance. La joie de nous rencontrer au nom du Seigneur. La joie et l'espérance de savoir que des gens prennent soin de ceux qui vivent dans une situation de fragilité. Les paroles que j'ai entendues m'ont touché. Le directeur a déclaré, une société véritablement grande n'est pas celle qui cache ses faiblesses, mais celle qui les entoure d'amour. Et oui, il en est ainsi. C'est un principe de civilisation qui a des racines chrétiennes, car c'est le Christ qui, dans l'histoire de l'humanité, a libéré le handicap de la malédiction et lui a rendu sa pleine dignité. Mais le Sauveur ne veut pas et ne peut pas nous sauver sans notre collaboration, tant sur le plan personnel que sur le plan social. C'est pourquoi il nous demande d'aimer nos frères, non pas en parole, mais en acte. Un centre de soins comme celui-ci, avec l'aide de Dieu et l'engagement de tous, peut devenir un signe de la civilisation de l'amour. Monsieur Pedro Celestino a tenu à conclure par une phrase émouvante. Merci de nous aimer tels que nous sommes. Léon XIV fait référence au poème que nous venons d'entendre. Merci à vous tous pour votre témoignage. Oui. Merci à tous pour être ici, pour rendre témoignage. Et c'est un signe qu'il y a dans ce lieu un véritable amour. Dieu nous aime tel que nous sommes. Seul Dieu, en réalité, nous aime vraiment tel que nous sommes. Mais non pas pour que nous demeurions tels que nous sommes, non. Dieu ne veut pas que nous soyons toujours malades. Il ne nous veut pas avec de la douleur. Il veut nous guérir. Et nous le voyons mille fois dans l'Évangile. Jésus est venu nous aimer tel que nous sommes. Et non pas pour nous laisser ainsi, mais pour prendre soin de nous. Et un hôpital, surtout s'il est d'inspiration chrétienne, est précisément cela. Un lieu où la personne est accueillie telle qu'elle est, respectée dans sa fragilité, mais pour l'aider à aller mieux, dans une vision intégrale. À cette fin, la dimension spirituelle est essentielle, et cela m'a fait très plaisir que le directeur l'ait souligné. Enfin, merci à M. Tarcísio pour son poème. Je voudrais dire que dans un environnement comme celui-ci, de nombreux poèmes se composent chaque jour, mais pas avec des mots, avec des petits gestes, des sentiments, avec des attentions dans les relations que vous entretenez les uns avec les autres. C'est un poème que seul Dieu sait lire entièrement et qui console le cœur miséricordieux du Christ. Chers amis, chers frères et sœurs, je vous prie de manifester ma proximité à tous les malades de cet hôpital, en particulier aux plus atteints et aux plus isolés, à ceux qui souffrent le plus. À chacun d'entre vous, patients, soignants et personnels, j'accorde de tout cœur ma bénédiction en vous confiant à la protection de Marie, salut des malades. Merci beaucoup.

0: Vous êtes dans À l'écoute de Pierre, où nous retrouvons différents discours et homélies du pape Léon XIV lors de son voyage apostolique en Afrique. Nous poursuivons à présent avec l'homélie donnée lors de la messe célébrée à la basilique de l'Immaculée Conception à Mongomo, en Guinée équatoriale, le mercredi 22 avril dernier.
1: Queridos hermanos, hermanas,
2: chers frères et sœurs, nous sommes réunis dans cette magnifique basilique cathédrale dédiée à l'Immaculée Conception, mère du Verbe incarné et patronne de la Guinée équatoriale. Nous sommes réunis pour écouter la parole du Seigneur et célébrer le mémorial qu'il nous a laissé comme sommet et source de la vie et de la mission de l'Église. L'Eucharistie renferme véritablement tout le bien spirituel de l'Église. C'est le Christ, notre Pâque, qui se donne à nous. C'est le pain vivant qui nous rassasie. C'est la présence qui nous révèle l'amour infini de Dieu pour toute la famille humaine et sa volonté de venir à la rencontre de chaque femme et chaque homme aujourd'hui encore. Je suis heureux de pouvoir célébrer avec vous en rendant grâce au Seigneur pour ces 170 ans d'évangélisation sur ces terres de Guinée équatoriale. C'est une occasion propice pour faire mémoire de tout le bien que le Seigneur a accompli. Et en même temps, je tiens à exprimer ma gratitude aux nombreux missionnaires, prêtres, diocésains, catéchistes et fidèles laïcs qui ont consacré leur vie au service de l'Évangile. Ils ont accueilli les attentes, les questions et les blessures de votre peuple en les éclairant par la parole du Seigneur et en devenant un signe de l'amour des dieux parmi vous. Par leur témoignage de vie, ils ont collaboré à l'avènement du royaume des dieux sans craindre de souffrir pour leur fidélité au Christ. C'est une histoire que vous ne pouvez oublier, qui d'une part vous lie à l'Église apostolique et universelle qui vous a précédé, et d'autre part vous a accompagné pour que vous deveniez vous-même le protagoniste de l'Évangile et du témoignage de la foi, accomplissant ainsi ces paroles prophétiques prononcées sur les sols africains par le pape Saint Paul VI. Africains, vous êtes désormais vos propres missionnaires. L'Église du Christ est vraiment implantée sur cette terre bénie. Dans cette perspective, vous êtes appelés à continuer aujourd'hui sur la voie tracée par les missionnaires, les pasteurs et les laïcs qui vous ont précédés. Il est demandé à tous et à chacun un engagement personnel qui implique totalement la vie afin que la foi célébrée de manière si festive dans vos communautés et dans vos liturgies nourrisse vos activités caritatives et la responsabilité envers le prochain pour la promotion du bien de tous. Cet engagement exige de la persévérance, demande des efforts, parfois des sacrifices, mais il est le signe que nous sommes véritablement l'Église du Christ. En effet, la première lecture que nous avons écoutée nous raconte en quelques versets comment une Église qui annonce l'Évangile avec joie et sans crainte est aussi une Église qui, précisément pour cette raison, peut être persécutée. En outre, cependant, le livre des Actes des Apôtres nous dit que tandis que les chrétiens sont contraints de fuir et se dispersent, de très nombreuses personnes s'approchent de la parole du Seigneur et peuvent voir de leurs propres yeux que les malades dans leur corps et dans leur esprit sont guéris. Ce sont les signes prodigieux de la présence de Dieu qui suscitent une grande joie dans toute la ville. Ainsi, frères et sœurs, même si les situations personnelles, familiales et sociales que nous vivons ne sont pas toujours favorables, nous pouvons avoir confiance en l'œuvre du Seigneur qui fait germer le bon grain de son royaume par des voies qui nous sont inconnues, même quand tout autour de nous semble aride et même dans des moments d'obscurité. Avec cette confiance enracinée davantage dans la force de son amour que dans nos mérites, nous sommes appelés à rester fidèles à l'Évangile, à l'annoncer, à le vivre pleinement et en témoigner avec joie. Dieu ne nous fera pas manquer les signes de sa présence. Une fois encore, comme Jésus nous l'a dit dans l'Évangile que nous venons d'entendre, il sera pour nous le pain de vie qui rassasiera notre faim. Quelle est cette faim que nous ressentons et de quoi ce pays a-t-il faim aujourd'hui? La devise de ma visite, qui est le Christ, lumière de la Guinée équatoriale, vers un avenir d'espérance, et c'est peut-être là aujourd'hui la plus grande faim. Il y a une fin d'avenir, mais d'un avenir habité par l'espérance. Qui peut faire naître une nouvelle justice, qui peut porter des fruits de paix et de fraternité. Et il ne s'agit pas d'un avenir inconnu que nous devons attendre passivement, mais d'un avenir que nous sommes appelés, avec la grâce de Dieu, à construire. L'avenir de la Guinée équatoriale dépend de vos choix. Il repose sur votre sens de responsabilité et sur l'engagement partagé pour préserver la vie et la dignité de chaque personne. Il est donc nécessaire que tous les baptisés se sentent impliqués dans l'œuvre d'évangélisation, deviennent des apôtres de la charité et des témoins d'une nouvelle humanité. À la lumière et avec la force de l'Évangile, il ne s'agit pas de prendre part au développement, il s'agit de prendre part au développement intégral de cette terre, à son renouveau, à sa transformation. Le Créateur vous a donné de nombreuses richesses naturelles. Je vous exhorte à coopérer afin qu'elles puissent être une bénédiction pour tous. Que le Seigneur vous aide à devenir de plus en plus une société où chacun, selon ses différentes responsabilités, œuvre au service du bien commun et non d'intérêts particuliers, en dépassant les inégalités injustes entre privilégiés et défavorisés. Que les espaces de liberté s'accroissent, que la dignité de la personne humaine soit toujours préservée. Je pense aux plus pauvres, aux familles en difficulté. Je pense aux prisonniers, souvent contraints de vivre dans des conditions d'hygiène et de santé inquiétantes. Frères et sœurs, il faut des chrétiens qui prennent en main le destin de la Guinée équatoriale. C'est pourquoi je voudrais vous encourager. N'ayez pas peur d'annoncer et de témoigner de l'Évangile. Soyez les bâtisseurs d'un avenir d'espérance, de paix et de réconciliation, en poursuivant l'œuvre que les missionnaires ont commencée il y a 160 ans.

0: présent, nous allons retrouver un extrait du discours du pape lors de la rencontre avec les jeunes et les familles au stade Bata en Guinée équatoriale le 22 avril 2026.
1: Chers jeunes, chères familles, que la paix soit avec vous.
2: ¿Quién tiene miedo a la lluvia? ¿Quién quiere la bendición de Dios?
3: Demandons la bénédiction de Dieu.
2: Vamos a seguir celebrando. La iglesia necesita el entusiasmo de todos vosotros.
3: L'église a besoin de vous et de votre enthousiasme, de vous tous.
2: Queridos hermanos y hermanas, con gran alegría, les saludo y agradezco al señor obispo las palabras.
1: C'est une grande joie que je vous salue. Et je remercie Monseigneur l'évêque pour les paroles qu'il m'a adressées. Je vous remercie tous pour votre accueil chaleureux et votre enthousiasme qui témoigne de la joie de votre foi. Son Excellence a décrit la Guinée équatoriale comme un pays jeune, plein d'énergie, de questions, d'envie de vivre et en même temps désireux de faire du Christ sa lumière.
2: Y al mismo tiempo, deseoso de hacer de Cristo su luz. Esto se puede constatar en el lema de este viaje.
1: C'est un rappel que la devise de ce voyage, le Christ, lumière de la Guinée équatoriale.
2: Pero se confirma aún más en la presencia aquí de todos vosotros.
1: Mais surtout, cela se confirme dans votre présence. La lumière la plus éclatante ici est celle de vos yeux, de vos visages, de vos sourires, de vos chants, où tout témoigne que le Christ est joie, sens, inspiration et beauté pour votre vie, pour notre vie. La Guinée équatoriale est un pays riche en histoire et en tradition. Nous l'avons vu tout à l'heure dans les danses, les costumes et les symboles par lesquels chaque groupe a exprimé son identité, rendant encore plus évident et émouvant le fait d'être ensemble. Vous avez apporté des objets simples et quotidiens, un bâton, une barque, un filet, un instrument de musique qui parle de votre vie et des valeurs anciennes et nobles qui l'animent, comme le service, l'unité, l'accueil, la confiance, la fête. C'est l'héritage lumineux et exigeant dont vous, chers jeunes, êtes appelés à être dans la foi, le fondement de votre avenir et de celui de cette terre. Le futur vous appartient.
2: San Juan Pablo II se referia a estos valores.
1: Saint Jean-Paul II s'adressait ainsi aux fidèles venus l'accueillir. Donnez toujours l'exemple de la concorde entre vous, de l'amour mutuel, de la capacité de réconciliation, du respect effectif des droits de chaque citoyen, de chaque famille.
2: Respeto efectivo a los derechos de cada ciudadano, familia

0: de chaque groupe social. Respectez et promouvez la dignité de toutes les personnes dans votre pays en tant qu'être humain et en tant qu'enfant de Dieu. Ce sont des paroles qui aujourd'hui encore guident nos cœurs et doivent éclairer votre chemin. Alors que vous vous préparez aux responsabilités qui vous attendent pour l'avenir. À ce propos, Alicia nous a parlé de l'importance d'être fidèle à ses obligations et de contribuer par son travail quotidien au bien de la famille et de la société. Elle a partagé avec nous son rêve d'une terre où les jeunes, hommes et femmes, ne recherchent pas le succès facile, mais choisissent la culture de la responsabilité, de l'effort, de la discipline, du travail bien fait, et où celui-ci soit valorisé. Elle a dit qu'être chrétienne signifie, outre le fait de participer à la célébration eucharistique, travailler avec dignité et traiter tout le monde avec respect, évoquant également le défi que représente pour elle le fait d'être une femme dans le monde du travail. Cela nous invite à réfléchir à l'importance de l'engagement fécond et à la nécessité de toujours promouvoir la dignité de chaque être humain.
1: Así lo atestiguó también Francisco Martín.
0: C'est ce qu'a témoigné Francisco Martín en évoquant son appel au sacerdoce. Il nous a ouvert une fenêtre sur la magnifique réalité de tant de jeunes qui se donnent totalement à Dieu pour le salut de leurs frères et sœurs. Il n'a pas caché qu'il avait eu du mal à trouver le courage de dire son fiat. Mais dans ses paroles, nous avons tous compris que s'en remettre à la volonté de Dieu apporte de la joie et une profonde sérénité. Une vie donnée à Dieu est une vie heureuse qui se renouvelle chaque jour dans la prière, dans les sacrements et dans la rencontre avec les frères et sœurs que le Seigneur met sur notre chemin. Dans la communion des cœurs et dans l'attention bienveillante envers ceux qui sont dans le besoin, les miracles de la charité se renouvellent. C'est pourquoi, si vous sentez que le Christ vous appelle à le suivre sur un chemin de consécration particulière, en tant que prêtre, religieuse, religieux, n'ayez pas peur, catéchiste, n'ayez pas peur de marcher sur ses traces. Comme il l'a lui-même assuré, et je tiens moi aussi à vous dire avec force aujourd'hui, vous recevrez 100 fois plus et la vie éternelle. Chers amis, vous êtes venus à cette rencontre avec vos familles. Elles sont le terreau fertile dans lequel l'arbre jeune et fragile de votre croissance humaine et chrétienne plonge ses racines. Je vous invite donc à remercier ensemble le Seigneur pour le don de vos proches et comme nous l'ont dit Purificación et Jaime Antonio, à vous en remettre à lui afin que vos familles puissent grandir dans l'union, accueillir la vie comme un don à préserver et à éduquer à la rencontre avec le Seigneur qui est chemin, vérité et vie. Beaucoup d'entre vous se préparent au sacrement du mariage. Être époux et parent est une mission passionnante. Une alliance à vivre jour après jour, dans laquelle on se découvre sans cesse l'un pour l'autre, artisans avec Dieu du miracle de la vie et bâtisseurs de bonheur pour vous, pour vos enfants et pour la communauté à laquelle vous appartenez. Préparez-vous à vivre cet appel comme un chemin d'amour véritable, qui grandit dans la liberté, un chemin d'espoir qui naît de la certitude que Dieu ne vous abandonne pas, un chemin de sainteté qui recherche toujours le bien et le bonheur de l'autre. Je remercie vivement Victor Antonio pour la sincérité et le courage avec lesquels il a partagé son histoire avec nous. Ses paroles nous aident à comprendre encore plus profondément la valeur de ce que nous avons dit. Elles tombent comme un rocher parmi nous, mais pas pour détruire. Elles sont plutôt des paroles qui doivent nous encourager à construire un monde meilleur, fondé sur le respect de la vie qui naît et qui grandit, et sur le sens des responsabilités envers les plus petits. Victor Antonio nous a rappelé d'accueillir la vie, qu'accueillir la vie exige de l'amour, de l'engagement, de l'attention. Et ces paroles prononcées par un adolescent doivent nous faire réfléchir sérieusement à quel point il est important de protéger et de préserver la famille ainsi que les valeurs qu'on y apprend. Cultivons-les, vivons-les, témoignons-en même lorsque cela demande des sacrifices. Ou encore, comme le disait Jaime Antonio, et pour l'efficacion, les jugements, les préjugés et les stéréotypes tentent d'en minimiser la valeur. Une famille qui sait accueillir et aimer est lumière. Elle est chaleur. Le pape François nous a laissé de très belles paroles à ce sujet. Le couple, le père et la mère, a-t-il écrit, avec toute leur histoire d'amour, le couple qui aime et procrée est la véritable sculpture vivante capable de manifester le Dieu créateur et sauveur. Très chers jeunes, parents, et vous tous ici présents, laissons-nous enthousiasmer par la beauté de l'amour que Jésus nous a donné et enseigné. Témoignons chaque jour à quel point il est beau d'aimer, que les plus grandes joies dans tous les domaines proviennent de la capacité à donner et à se donner, surtout quand on se penche vers ceux qui en ont le plus besoin. La lumière de la charité, cultivée dans les foyers et vécue dans la foi, peut vraiment transformer le monde, y compris ses structures, ses institutions, afin que chaque personne y trouve le respect et que nul ne soit oublié. Que cela soit pour nous tous une résolution ferme, un engagement joyeux, afin que le Christ crucifié et ressuscité, lumière de la Guinée équatoriale, de l'Afrique et du monde entier, puisse nous guider tous vers un avenir d'espérance. Christ, lumière de la Guinée équatoriale,

0: Et pour conclure cette émission à l'écoute de Pierre, nous allons retrouver l'homélie du pape Léon XIV lors de la messe qu'il a célébrée au stade de Malabo en Guinée équatoriale le 23 avril 2026.
1: Chers frères et sœurs, pour commencer, je salue cette église chaleureusement de cette église de Malabo et son curé, et j'exprime mes plus sincères condoléances à toute la communauté archidiocésaine, à mes confrères prêtres et à la famille de leur vicaire général, Monseigneur Fortunato Sue et Sono, décédé il y a quelques jours et dont nous faisons mémoire dans cette Eucharistie. Je vous invite à vivre ce moment de deuil dans un esprit de foi, et je suis convaincu que sans se laisser influencer par des commentaires ou des conclusions hâtives, les circonstances de son décès seront pleinement révélées. Et les Écritures que nous venons de suivre il s'agit d'une invitation aussi sérieuse que providentielle, car elle nous prépare à lire ensemble le livre de l'histoire, c'est-à-dire les pages de notre vie, que Dieu continue d'inspirer par sa sagesse. En accompagnant un voyageur qui, de Jérusalem, retourne précisément en Afrique, le diacre Philippe lui demande « Comprends-tu ce que tu lis ?» Ce pèlerin, un eunuque de la reine d'Éthiopie, lui répond aussitôt avec une humble sagesse « Et comment le pourrais-je s'il n'y a personne pour me guider ?» Sa question devient ainsi non seulement un appel à la vérité, mais aussi l'expression d'une curiosité. Regardons attentivement celui qui parle. C'est un homme riche comme sa terre, mais esclave. Tous les trésors qu'il administre ne lui appartiennent pas. Ce qui lui appartient, ce sont les efforts qui profitent à d'autres. Cet homme possède intelligence et culture, et il le démontre tant dans le travail que dans la prière, mais il n'est pas pleinement libre. Cet état est douloureusement imprimé sur son corps. Il s'agit en effet d'un eunuque. Il ne peut pas engendrer la vie. Ses énergies sont toutes au service d'un pouvoir qui le contrôle et le domine. Au moment même où il retourne dans sa patrie, l'Afrique, devenue pour lui un lieu d'esclavage, l'annonce de l'Évangile le libère. La parole de Dieu qu'il tient entre ses mains porte un fruit surprenant dans sa vie lorsqu'il rencontre Philippe, témoin du Christ crucifié et ressuscité. L'eunuque devient non seulement un lecteur de la Bible, c'est-à-dire un spectateur, mais aussi le protagoniste d'un récit qui l'implique, car il le concerne directement. Le texte sacré lui parle et suscite en lui une quête de vérité. C'est ainsi que cet Africain entre dans l'Écriture, accueillante à tout lecteur désireux de comprendre la parole de Dieu. Il entre dans l'histoire du salut, accueillante à chaque homme et chaque femme, particulièrement les opprimés, les marginalisés et aux plus démunis. Au texte écrit correspond désormais le geste vécu. En recevant le baptême, il n'est plus un étranger, mais il devient fils de Dieu, notre frère dans la foi. Esclave et sans descendance, cet homme renaît à une vie nouvelle et libre au nom du Seigneur Jésus. C'est de sa rédemption que nous parlons encore aujourd'hui, au moment même où nous lisons les Écritures. Tout comme lui, nous sommes nous aussi devenus chrétiens par le baptême, héritant de la même lumière, c'est-à-dire de la même foi, pour lire la parole de Dieu, pour réfléchir sur les prophéties, pour prier les psaumes, pour étudier la loi et proclamer l'Évangile par notre vie. En effet, tous les textes bibliques révèlent leur véritable sens dans la foi, car c'est dans la foi qu'ils ont été écrits et transmis jusqu'à nous. C'est pourquoi leur lecture est un acte toujours personnel et toujours ecclésial, et non un exercice solitaire ou purement technique. Ensemble, nous lisons l'Écriture comme un bien commun de l'Église, ayant pour guide le Saint-Esprit qui a inspiré sa rédaction et par la tradition apostolique qui l'a préservée et diffusée sur toute la terre. Comme le demande l'eunuque, nous pouvons nous aussi comprendre la parole de Dieu grâce à un guide qui nous accompagne sur le chemin de la foi, à l'instar du diacre Philippe, qui prit la parole et à partir de ce passage de l'Écriture, il lui annonça la bonne nouvelle de Jésus. Le voyageur africain lisait une prophétie qui s'est accomplie pour lui à l'époque comme elle s'est accomplie pour nous aujourd'hui. Le serviteur souffrant dont parle le prophète Isaïe est Jésus, c'est lui qui, par sa passion, sa mort et sa résurrection, nous rachète du péché et de la mort. Il est le Verbe fait homme en qui s'accomplit toute parole de Dieu. Il en révèle l'intention originelle, le sens plein et la fin ultime. En effet, comme le Christ le dit, seul celui qui vient de Dieu a vu le Père. Dans le Fils, le Père lui-même manifeste sa gloire. Dieu se fait voir, entendre, toucher. À travers les gestes de Jésus, le Rédempteur, il donne toute sa plénitude à ce qu'il fait depuis toujours, donner la vie. Il crée le monde, il le sauve, il l'aime à jamais. À ceux qui l'écoutent, Jésus rappelle un signe de cette providence constante. Au désert, vos pères ont mangé la manne et ils... Il fait ainsi référence à l'expérience de l'Exode, un chemin de libération de l'esclavage qui est pourtant devenu une errance puissante, longue de 40 ans, parce que le peuple n'a pas cru à la promesse du Seigneur, allant jusqu'à regretter l'Égypte. Sous le joug du Pharaon, en effet, le peuple mangeait les fruits de la terre. Dieu, en revanche, le conduit dans le désert où le pain ne peut venir que de sa providence. La manne est donc une épreuve, une bénédiction et une promesse que Jésus vient accomplir. À ce signe ancien succède désormais le sacrement de la nouvelle éternelle alliance, l'Eucharistie, pain consacré par celui qui est descendu du ciel pour devenir notre nourriture. Si ceux qui ont mangé la manne sont morts, celui qui mange ce pain vit éternellement, car le Christ est vivant. il est le ressuscité et il continue à donner sa vie pour tous. Par l'exode définitif qu'est la Pâque de Jésus, chaque peuple est libéré de l'esclavage du mal. Alors que nous célébrons cet événement de salut, le Seigneur nous appelle à un choix décisif. Il a la vie éternelle, celui qui croit. En Jésus, une possibilité surprenante nous est donnée. Dieu se donne lui-même pour nous. Ai-je confiance que son amour est plus fort que ma mort? En décidant de croire en lui, chacun de nous choisit entre un désespoir certain et une espérance que Dieu rend possible. Alors, notre soif de vie et de justice trouve son apaisement dans la parole de Jésus. Le pain que je donnerai, c'est ma chair donnée pour la vie du monde. Merci Seigneur. Nous te louons et te bénissons car tu as voulu devenir pour nous l'Eucharistie, le pain de vie éternelle, afin que nous puissions vivre pour toujours. En ce moment même, chers amis, alors que nous célébrons ce sacrement de salut, nous pouvons nous exclamer avec joie. Le Christ est tout pour nous. En lui, nous trouvons la plénitude de la vie et du sens. Si tu es opprimé par l'iniquité, il est la justice. Si tu as besoin d'aide, il est la force. Si tu crains la mort, il est la vie. Si tu désires le ciel, il est le chemin. Si tu es dans les ténèbres, il est la lumière. À la compagnie du Seigneur, nos problèmes ne disparaissent pas, mais ils sont éclairés. Comme chaque croix trouve sa rédemption en Jésus, de même dans l'Évangile, l'histoire de notre vie se trouve un sens. C'est pourquoi, aujourd'hui, chacun de nous peut dire « Béni soit Dieu qui n'a pas écarté ma prière ni détourné de moi son amour. » Il nous aime le premier, toujours sa parole est pour nous l'Évangile et nous n'avons rien de mieux à annoncer au monde. Cette évangélisation nous engage tous à partir du baptême, qui est sacrement de fraternité, bain de pardon et source d'espérance. À travers notre témoignage, l'annonce du Christ, du salut, devient geste, devient service, devient pardon, en un mot, devient Église. Comme l'enseignait le pape François, la joie de l'Évangile remplit le cœur et toute la vie de ceux qui rencontrent Jésus. En même temps, lorsque nous partageons cette joie, nous percevons encore mieux le risque d'une tristesse individualiste qui vient du cœur bien installé et avare, de la recherche malade de plaisirs superficiels, de la conscience isolée. Quand la vie intérieure se ferme sur ses propres intérêts, il n'y a plus de place pour les autres. Les pauvres n'entrent plus, on n'écoute plus la voix de Dieu, on ne jouit plus de la douce joie de son amour. Face à de telles fermetures, c'est précisément l'amour du Seigneur qui soutient notre engagement, surtout au service de la justice et de la solidarité. C'est pourquoi je vous encourage tous, Église qui vit en Guinée équatoriale, à poursuivre dans la joie la mission des premiers disciples de Jésus. En lisant ensemble l'Évangile, soyez ces annonciateurs passionnés comme l'était le diacre Philippe. En célébrant ensemble l'Eucharistie, témoignez par votre vie de la foi qui sauve, afin que la parole de Dieu devienne du bon pain pour tous.

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0: Question des Juifs sur l'autorité de Jésus. Il était entré dans le temple et il enseignait, quand les grands prêtres et les anciens du peuple s'approchèrent et lui dirent :
1: Par quelle autorité fais-tu cela ? Et qui t'a donné cette autorité ?
0: Jésus leur répondit :
2: De mon côté, je vais vous poser une seule question. Si vous m'y répondez, moi aussi je vous dirai par quelle autorité je fais cela. Le baptême de Jean, d'où était-il ? Du ciel ou des hommes ?
0: Mais ils se faisaient en eux-mêmes ce raisonnement.
1: Si nous disons du ciel, il nous dira : Pourquoi donc n'avez-vous pas cru en lui ? Et si nous disons des hommes, nous avons à craindre la foule, car tous tiennent Jean pour un prophète.
0: Et ils firent à Jésus cette réponse :
1: Nous ne savons pas.
0: De son côté, il répliqua :
2: Moi non plus. Je ne vous dis pas par quelle autorité je fais cela.

0: Parabole des deux enfants.
1: Mais dites-moi votre avis. Un homme avait deux enfants. S'adressant au premier, il dit « Mon enfant, va-t'en aujourd'hui travailler à la vigne ?»« Je ne veux pas, » répondit-il. Ensuite, pris de remords, il y alla. S'adressant au second, il dit la même chose. L'autre répondit « Entendu, Seigneur. » Et il n'y alla point. Lequel des deux a fait la volonté du Père ?
2: Le premier,
0: disent-ils. Jésus leur dit
1: « En vérité, je vous le dis, les publicains et les prostituées arrivent avant vous au royaume de Dieu. En effet, Jean est venu à vous dans la voie de la justice et vous n'avez pas cru en lui. Les publicains, eux, et les prostituées ont cru en lui. Et vous, devant cet exemple, vous n'avez pas même eu un remords tardif qui vous fit croire en lui ?»

0: Parabole des vignerons homicides.
1: Écoutez une autre parabole. Un homme était propriétaire, et il planta une vigne. Il l'entoura d'une clôture, y creusa un pressoir, et y bâtit une tour. Puis il la loua à des vignerons et partit en voyage. Quand approcha le moment des fruits, il envoya ses serviteurs aux vignerons pour en recevoir les fruits. Mais les vignerons se saisirent de ses serviteurs, battirent l'un, tuèrent l'autre, en lapidèrent un troisième. De nouveau, il envoya d'autres serviteurs, plus nombreux que les premiers, et ils les traitèrent d'eux-mêmes. Finalement, il leur envoya son fils, en se disant « Ils respecteront mon fils ». Mais les vignerons, en voyant le fils, se dirent par devers eux « Celui-ci est l'héritier, venez, tuons-le, que nous ayons son héritage ». Et le saisissant, ils le jetèrent hors de la vigne et le tuèrent. Lors donc que viendra le maître de la vigne, que fera-t-il à ces vignerons-là ?
0: Ils disent, il fera misérablement périr ces misérables, et il louera la vigne à d'autres vignerons, qui lui en livreront des fruits en leur temps. Jésus leur dit,
1: n'avez-vous jamais lu dans les Écritures ? La pierre qu'avaient rejetée les bâtisseurs, c'est elle qui est devenue pierre de fait. C'est là l'œuvre du Seigneur, et elle est admirable à nos yeux. Aussi, je vous le dis, le royaume de Dieu vous sera retiré pour être confié à un peuple qui lui fera produire ses fruits.
0: Les grands prêtres et les pharisiens, en entendant ces paraboles, comprirent bien qui ils visaient. Mais tout en cherchant à l'arrêter, ils eurent peur des foules, car elles le tenaient pour un prophète. Radio Espérance, lecture du chapitre 22 de l'Évangile selon saint

0: Parabole du festin nuptial. Et Jésus se remit à leur parler en parabole.
1: Il en va du royaume des cieux, comme d'un roi qui fit un festin de noces pour son fils. Il envoya ses serviteurs convier les invités aux noces, mais eux ne voulaient pas venir. De nouveau, il envoya d'autres serviteurs avec ces mots : Dites aux invités, voici, j'ai apprêté mon banquet, mes taureaux et mes bêtes grasses ont été égorgés, tout est prêt, venez aux noces. Mais eux, n'en ayant cure, s'en allèrent, qui à son champ, qui à son commerce. Et les autres, s'emparant des serviteurs, les maltraitèrent et les tuèrent. Le roi fut pris de colère et envoya ses troupes qui firent périr ses meurtriers et incendièrent leur ville. Alors il dit à ses serviteurs, « La noce est prête, mais les invités n'en étaient pas dignes. Allez donc au départ des chemins et conviez aux noces tous ceux que vous pourrez trouver. » Ses serviteurs s'en allèrent par les chemins, ramassèrent tous ceux qu'ils trouvèrent, les mauvais comme les bons, et la salle de noces fut remplie de convives. Le roi entra alors pour examiner les convives, et il aperçut là un homme qui ne portait pas la tenue des noces. « Mon ami, lui dit-il, comment es-tu entré ici sans avoir une tenue de noces ?» L'autre resta muet. Alors le roi dit au valet, « Jetez-le, pieds et poings liés, dehors, dans les ténèbres. Là seront les pleurs et les grincements de dents, car beaucoup sont appelés, mais peu sont élus. »
0: L'impôt dû à César. Alors les pharisiens allèrent se concerter en vue de le surprendre en parole, et lui envoient leurs disciples accompagnés des Hérodiens pour lui dire
2: « Maître, nous savons que tu es véridique et que tu enseignes la voie de Dieu en vérité sans te préoccuper de qui que ce soit, car tu ne regardes pas au rang des personnes. Dis-nous donc ton avis. Est-il permis ou non de payer l'impôt à César ?»
0: Mais Jésus, connaissant leur perversité, riposta.
1: « Hypocrite, pourquoi me tendez-vous un piège ? Faites-moi voir l'argent de l'impôt. »
0: Ils lui présentèrent un denier et il leur dit
1: « De qui est l'effigie que voici et l'inscription ?»
0: Ils disent
2: « De César. »
0: Alors il leur dit
1: « Rendez donc à César ce qui est à César et à Dieu ce qui est à Dieu. »
0: Ils furent tous surpris et le laissant, ils s'en allèrent.

0: la résurrection des morts. Ce jour-là, des Sadducéens, gens qui disent qu'il n'y a pas de résurrection, s'approchèrent de lui et l'interrogèrent en disant
1: « Maître, Moïse a dit, si quelqu'un meurt sans avoir d'enfant, son frère épousera la femme, sa belle-sœur, et suscitera une postérité à son frère. Or, il y avait chez nous 7 frères. Le premier se maria, puis mourut sans postérité, laissant sa femme à son frère. Pareillement le deuxième, puis le troisième, jusqu'au 7e. Finalement, après eux tous, la femme mourut. À la résurrection, duquel des 7 sera-t-elle donc la femme? Car tous l'auront eue. »
0: Jésus leur répondit :
2: « Vous êtes dans l'erreur, en ne connaissant ni les Écritures ni la puissance de Dieu. À la résurrection, en effet, on ne prend ni femme ni mari, mais on est comme des anges dans le ciel. Quant à ce qui est de la résurrection des morts, n'avez-vous pas lu l'oracle dans lequel Dieu vous a dit « Je suis le Dieu d'Abraham, le Dieu d'Isaac et le Dieu de Jacob. » Ce n'est pas de mort, mais de vivant qu'il est le Dieu. »
0: Et les foules qui avaient entendu étaient frappées de son enseignement. Le plus grand commandement. Apprenant qu'il avait fermé la bouche aux Sadducéens, les pharisiens se réunirent en groupe et l'un d'eux lui demanda pour l'embarrasser.
1: « Maître, quel est le plus grand commandement de la loi ?»
0: Jésus lui dit
2: « Tu aimeras le Seigneur ton Dieu de tout ton cœur, de toute ton âme et de tout ton esprit. Voilà le plus grand et le premier commandement. Le second lui est semblable, tu aimeras ton prochain comme toi-même. À ces deux commandements se rattache toute la loi, ainsi que les prophètes. »

0: Le Christ, fils et seigneur de David. Comme les pharisiens se trouvaient réunis, Jésus leur posa cette question.
1: Quelle est votre opinion au sujet du Christ? De qui est-il fils?
0: Ils lui disent,
2: de David.
1: Comment donc David, parlant sous l'inspiration, l'appelle-t-il Seigneur quand il dit « Le Seigneur a dit à mon Seigneur, siège à ma droite, jusqu'à ce que j'aie mis tes ennemis dessous tes pieds ?» Si donc David l'appelle Seigneur, comment est-il son fils?
0: Nul ne fut capable de lui répondre un mot, et à partir de ce jour, personne n'osa plus l'interroger.

0: hypocrisie et vanité des scribes et des pharisiens. Alors Jésus s'adressa aux foules et à ses disciples en disant
1: « Sur la chair de Moïse se sont assis les scribes et les pharisiens. Faites donc et observez tout ce qu'ils pourront vous dire, mais ne vous réglez pas sur leurs actes, car ils disent et ne font pas. Ils lient de pesants fardeaux et les imposent aux épaules des gens, mais eux-mêmes se refusent à les remuer du doigt. En tout, ils agissent pour se faire remarquer des hommes. C'est ainsi qu'ils font bien large leur phylactère et bien longue leur frange. Ils aiment à occuper les premiers divans dans les festins et les premiers sièges dans les synagogues, à recevoir les salutations sur les places publiques,

serviteur, le Christ. Le plus grand parmi vous sera votre serviteur. Quiconque s'élèvera sera abaissé, et quiconque s'abaissera sera élevé. »

Malheur à vous, scribes et pharisiens hypocrites, qui fermez aux hommes le royaume des cieux. Vous n'entrez certes pas vous-même, et vous ne laissez pas même entrer ceux qui le voudraient. Malheur à vous, scribes et pharisiens hypocrites, qui parcourez mer et continent pour gagner un prosélyte, et quand vous l'avez gagné, vous le rendez digne de la gêne deux fois plus que vous. Malheur à vous, guides aveugles, qui dites « Si l'on jure par le sanctuaire, cela ne compte pas, mais si l'on jure par l'or du sanctuaire, on est tenu. » Insensés et aveugles, quel est donc le plus digne, l'or ou le sanctuaire qui a rendu cet or sacré? Vous dites encore « Si l'on jure par l'autel, cela ne compte pas, mais si l'on jure par l'offrande qui est dessus, on est tenu. » Aveugle. Quel est donc le plus digne, l'offrande ou l'autel qui rend cette offrande sacrée? Aussi bien, jurez par l'autel, c'est jurer par lui et par tout ce qui est dessus. Jurez par le sanctuaire, c'est jurer par lui et par celui qui l'habite. Jurez par le ciel, c'est jurer par le trône de Dieu et par celui qui y siège. Malheur à vous, scribes et pharisiens hypocrites, qui acquittez la dîme de la menthe, du fenouil et du cumin, après avoir négligé les points les plus graves de la loi, la justice, la miséricorde et la bonne foi. C'est ceci qu'il fallait pratiquer, sans négliger cela. Guides aveugles, qui arrêtaient au filtre le moustique et engloutissaient le chameau. Malheur à vous, scribes et pharisiens hypocrites, qui purifiez l'extérieur de la coupe et de l'écuelle, quand l'intérieur en est rempli par rapine et intempérance. Pharisiens aveugles, purifiez d'abord l'intérieur de la coupe et de l'écuelle, afin que l'extérieur aussi devienne pur. Malheur à vous, scribes et pharisiens hypocrites, qui ressemblez à des sépulcres blanchis. Au dehors, ils ont une belle apparence, mais au dedans, ils sont pleins d'ossements de mort et de toute pourriture. Vous de même, au dehors, vous offrez aux yeux des hommes l'apparence de juste, mais au dedans, vous êtes pleins d'hypocrisie et d'iniquité. Malheur à vous, scribes et pharisiens hypocrites, qui bâtissez les sépulcres des prophètes et décorez les tombeaux des justes, tout en disant « Si nous avions vécu du temps de nos pères, nous ne serions pas joints à eux pour verser le sang des prophètes. Ainsi vous en témoignez contre vous-même. Vous êtes les fils de ceux qui ont assassiné les prophètes. Eh bien, vous, comblez la mesure

Serpent, engeance de vipère, comment pourrez-vous échapper à la condamnation de la géhenne ? C'est pourquoi, voici que j'envoie vers vous des prophètes, des sages et des scribes. Vous en tuerez et mettrez en croix. Vous en flagellerez dans vos synagogues et pourchasserez de ville en ville, pour que retombe sur vous tout le sang innocent répandu sur la terre, depuis le sang de l'innocente Abel jusqu'au sang de Zacharie, fils de Baraki, que vous avez assassiné entre le sanctuaire et l'autel. En vérité, je vous le dis, tout cela va retomber sur cette génération.

Jérusalem, Jérusalem, toi qui tues les prophètes et lapides ceux qui te sont envoyés, combien de fois ai-je voulu rassembler tes enfants à la manière dont une poule rassemble ses poussins sous ses ailes, et vous n'avez pas voulu. Voici que votre maison va vous être laissée déserte. Je vous le dis, en effet, désormais vous ne me verrez plus, jusqu'à ce que vous disiez « Béni soit celui qui vient au nom du Seigneur ».

0: Discours eschatologique. Comme Jésus sortait du temple et s'en allait, ses disciples s'approchèrent pour lui faire voir les constructions du temple. Mais il leur répondit :
1: Vous voyez tout cela, n'est-ce pas ? En vérité, je vous le dis, il ne restera pas ici pierre sur pierre qui ne soit jetée bas.
0: Et comme il était assis sur le mont des Oliviers, les disciples s'approchèrent de lui en particulier et demandèrent :
2: Dis-nous quand cela aura lieu, et quel sera le signe de ton avènement et de la fin du monde ?

0: Le commencement des douleurs. Et Jésus leur répondit :
1: Prenez garde qu'on ne vous abuse, car il en viendra beaucoup sous mon nom qui diront : C'est moi le Christ, et ils abuseront bien des gens. Vous aurez aussi à entendre parler de guerre et de rumeurs de guerre. Voyez, ne vous alarmez pas, car il faut que cela arrive. Mais ce n'est pas encore la fin. On se dressera en effet nation contre nation et royaume contre royaume. Il y aura par endroits des famines et des tremblements de terre. Et tout cela ne fera que commencer les douleurs de l'enfantement. Alors on vous livrera au tourment et on vous tuera. Vous serez haïs de toutes les nations à cause de mon nom. Et alors beaucoup succomberont. Ce seront des trahisons et des haines intestines. Des faux prophètes surgiront nombreux et abuseront bien des gens. Par suite de l'iniquité croissante, l'amour se refroidira chez le grand nombre. Mais celui qui aura tenu bon jusqu'au bout, celui-là sera sauvé. Cette bonne nouvelle du royaume sera proclamée dans le monde entier, en témoignage à la face de toutes les nations, et alors viendra la fin. »

Lors donc que vous verrez l'abomination de la désolation dont a parlé le prophète Daniel, installée dans le saint lieu, que le lecteur comprenne, alors que ceux qui seront en Judée s'enfuient dans les montagnes, que celui qui sera sur la terrasse ne descende pas dans sa maison pour prendre ses affaires, et que celui qui sera au champ ne retourne pas en arrière pour prendre son manteau. Malheur à celles qui seront enceintes et à celles qui allaiteront en ces jours-là. Priez pour que votre fuite ne tombe pas en hiver ni un sabbat, car il y aura alors une grande tribulation, telle qu'il n'y en a pas eu depuis le commencement du monde jusqu'à ce jour, et qu'il n'y en aura jamais plus. Et si ces jours-là n'avaient été abrégés, nul n'aurait eu la vie sauve. Mais à cause des élus, ils seront abrégés ces jours-là. Alors si quelqu'un vous dit « Voici, le Christ est ici » ou bien « Il est là », n'en croyez rien. Il surgira en effet des faux Christ et des faux prophètes qui produiront de grands signes et des prodiges, au point d'abuser, s'il était possible, même les élus. Voici que je vous ai prévenus.

Si donc on vous dit, le voici au désert, n'y allez pas. Le voici dans les retraites, n'en croyez rien. Comme l'éclair, en effet, part du levant et brille jusqu'au couchant, ainsi en sera-t-il de l'avènement du Fils de l'homme. Où que soit le cadavre, là se rassembleront les vautours.

aussitôt après la tribulation de ces jours-là, le soleil s'obscurcira, la lune ne donnera plus sa lumière, les étoiles tomberont du ciel et les puissances des cieux seront ébranlées. Et alors apparaîtra dans le ciel le signe du Fils de l'homme. Et alors toutes les races de la terre se frapperont la poitrine. Et l'on verra le Fils de l'homme venant sur les nuées du ciel avec puissance et grande gloire. Et il enverra ses anges avec une trompette sonore pour rassembler ses élus des quatre vents, des extrémités des cieux à leurs extrémités. »

du figuier apprenait cette parabole. Dès que sa ramure devient flexible et que ses feuilles poussent, vous comprenez que l'été est proche. Ainsi, vous, lorsque vous verrez tout cela, comprenez qu'il est proche aux portes. En vérité, je vous le dis, cette génération ne passera pas que tout cela ne soit arrivé. Le ciel et la terre passeront, mais mes paroles ne passeront point. Quant à la date de ce jour et à l'heure, personne ne les connaît, ni les anges des cieux, ni le Fils, personne que le Père seul. »

0: veillez pour ne pas être surpris.
1: Comme les jours de Noé, ainsi sera l'avènement du Fils de l'homme. En ces jours qui précédèrent le déluge, on mangeait et on buvait, on prenait femme et mari, jusqu'au jour où Noé entra dans l'arche. Et les gens ne se doutèrent de rien jusqu'à l'arrivée du déluge, qui les emporta tous. Tel sera aussi l'avènement du Fils de l'homme. Alors deux hommes seront au champ, l'un est pris, l'autre laissé. Deux femmes en train de moudre, l'une est prise, l'autre laissée. Veillez donc, parce que vous ne savez pas quel jour va venir votre maître. Comprenez-le bien, si le maître de maison avait su à quelle heure de la nuit le voleur devait venir, il aurait veillé et n'aurait pas permis qu'on perçât le mur de sa demeure. Ainsi donc, vous aussi, tenez-vous prêts, car c'est à l'heure que vous ne pensez pas que le Fils de l'homme va venir. »

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1: Amical salut à nos auditeurs. Nous sommes depuis 40 semaines déjà avec le Credo, compendium de la foi catholique, qui a été écrit récemment par Monseigneur Athanasius Schneider. On en est à l'Eucharistie, notamment avec l'assistance à la messe. Est-ce qu'il est recommandé d'assister souvent à la Sainte Messe? Eh bien oui. L'assistance pieuse à la messe est la pratique la plus élevée, la plus riche de grâce de la vie chrétienne, il faut bien l'affirmer. On doit participer au sacrifice du Christ à la messe en nous unissant intérieurement à l'acte d'immolation du Christ, en reproduisant dans nos cœurs, par le mystère de la croix, l'image de notre divin Rédempteur, selon ce mot de l'apôtre. Je suis attaché à la croix avec le Christ, je vis, mais ce n'est plus moi qui vis, c'est le Christ qui vit en moi, comme l'écrit l'Épître aux Galates. Par là, nous devenons hosties avec le Christ pour la plus grande gloire du Père. Alors, qu'est-ce qu'on obtient en assistant bien à la Sainte Messe? Eh bien, premièrement, offrons à Dieu un culte digne de sa grandeur et de son amour. Deuxièmement, nous satisfaisons à la justice divine. Troisièmement, nous unissons plus étroitement au Christ Seigneur. Quatrièmement, réjouissons la bienheureuse Vierge Marie, les anges et les saints. Cinquièmement, obtenons la contrition de nos péchés. Sixièmement, ordonnons justement nos passions. Septièmement, croissons en sainteté. Huitièmement, obtenons des faveurs divines pour ceux pour qui nous intercédons. Et neuvièmement, réconfortons les âmes du purgatoire. Pour bien assister à la messe, devons-nous recevoir la Sainte Communion? Eh bien non. Comme la messe existe d'abord pour glorifier Dieu, notre assistance est avant tout un acte d'adoration auquel la Sainte Communion peut s'ajouter si nous sommes bien disposés. C'est pourquoi nous sommes tenus d'assister à la messe au moins une fois par semaine, à savoir le dimanche, mais nous ne sommes tenus de recevoir la communion qu'une fois par an. Alors, quelle est la meilleure façon d'assister à la messe? Eh bien, il existe de nombreuses méthodes louables, mais il est très recommandé de suivre attentivement l'action du prêtre dans le sanctuaire, en s'efforçant d'unir ses propres sentiments et intentions intérieures au souverain prêtre et à son ministre sur la terre, s'unissant à lui d'une manière particulière au moment de la consécration de la divine hostie, et l'offrant avec lui quand sont prononcées les solennelles paroles par lui, avec lui et en lui, à toi Dieu le Père, Tout-Puissant, dans l'unité du Saint-Esprit, tout honneur et toute gloire dans les siècles des siècles. Paroles auxquelles, en effet, le peuple répond Amen, et que les chrétiens n'oublient pas, avec le divin chef crucifié, de souffrir eux-mêmes et leurs préoccupations, leurs douleurs, leurs angoisses, leurs misères et leurs besoins. Comme l'avait écrit le pape Pie XII dans son encyclique Mediator Dei. Alors, qu'est-ce que nous devons faire après la messe? Eh bien, remercier Dieu du grand honneur de venir en sa présence et d'assister au Saint-Sacrifice. Deuxièmement, demander son pardon pour tout manque d'attention et de dévotion de notre part. Troisièmement, décider d'être fidèle à nos devoirs par amour pour lui. Et quatrièmement, faire toute demande ou intercession d'une importance particulière. Alors maintenant, on va aborder la pénitence en général. Alors, quelle est la vertu de pénitence? C'est une habitude surnaturelle qui nous pousse à avoir la douleur, la honte et la haine de nos péchés, ainsi que la résolution de les réparer. Alors, quels actes sont compris dans cette vertu? Eh bien, rompre avec notre vie passée. Deuxièmement, détester le péché que nous avons commis. Troisièmement, confesser le péché à Dieu. Quatrièmement, prendre la ferme résolution d'amender notre vie. Et cinquièmement, faire satisfaction pour notre péché. Alors la pénitence est une vertu nécessaire. Dieu ne peut pardonner que ceux qui se repentent. Détournez-vous et convertissez-vous de toutes vos transgressions et l'iniquité ne deviendra pas votre ruine. Car si vous ne vous repentez pas, vous périrez tous pareillement, écrit saint Luc. Sommes-nous pardonnés à cause de nos œuvres de pénitence? Eh bien, aucun effort de notre part ne peut remettre nos péchés. Seul Dieu peut pardonner en repentant. Cela ne vient pas de nous, c'est le don de Dieu, ce n'est point par les œuvres, afin que nul ne se glorifie. En quoi la vertu de pénitence diffère-t-elle du sacrement de pénitence? Le sacrement présuppose la vertu et ne peut exister sans les actes propres de la vertu. Mais la vertu de pénitence peut exister indépendamment du sacrement. Alors qu'est-ce que le sacrement de pénitence, aussi appelé confession? C'est un sacrement institué par le Christ Seigneur pour le pardon des péchés commis après le baptême. Le sacrement de pénitence est-il nécessaire au salut? Il est nécessaire pour ceux qui commettent un péché mortel après le baptême. Cependant, comme pour le baptême, ceux qui ne peuvent pas accéder au sacrement de pénitence peuvent aussi recevoir son effet par un désir sincère de celui-ci avec une contrition parfaite. Quand le Christ Seigneur a-t-il institué ce sacrement de pénitence? Eh bien, après sa résurrection, quand il a soufflé sur ses disciples et a dit « Recevez l'Esprit Saint, ceux à qui vous remettrez les péchés, ils leur seront remis, à ceux à qui vous les retiendrez, ils leur seront retenus. » C'est dans l'Évangile de Saint Jean, chapitre 20. Alors, quelle est la matière sacramentelle de la pénitence? Eh bien, elle consiste dans les péchés du pénitent, ainsi que dans les actes de contrition, de confession et de satisfaction. Alors, quel péché faut-il confesser dans le sacrement de pénitence? Eh bien, tous les péchés mortels que nous avons commis depuis le baptême et que nous n'avons pas encore confessés. Ces péchés doivent être confessés par le nombre et l'espèce, voir le Concile de Trente, à la session 14, sur le très saint sacrement de pénitence du 25 novembre 1551. Alors, que signifie confesser par le nombre et l'espèce? Nous devons dire la nature précise de tout péché mortel non encore confessé, c'est-à-dire le genre d'acte, ainsi que combien de fois chacun a été commis, autant que nous puissions évidemment nous en souvenir. Devons-nous confesser seulement les péchés mortels dans le sacrement? Eh bien non, nous pouvons également confesser tous les péchés véniels et il est vivement conseillé de le faire. Quelle est la forme du sacrement de pénitence? Eh bien, elle consiste dans les paroles d'absolution du prêtre « Je vous absous de vos péchés au nom du Père et du Fils et du Saint-Esprit ». L'absolution, eh bien, de quoi s'agit-il? Eh bien, c'est la sentence de jugement que le prêtre, appelé confesseur dans ce sacrement, prononce au nom et par le pouvoir de Jésus-Christ qui remet les péchés d'un pénitent correctement disposé. Tout péché peut-il être pardonné par ce sacrement? Eh bien oui, quelle que soit la gravité de nos péchés et de nos fautes, l'amour de Dieu pour nous est infiniment plus grand et ceux qui se repentent véritablement et cherchent son pardon le trouveront toujours, car il est miséricordieux et compatissant, lent à la colère et riche en bonté. Un confesseur peut-il accorder l'absolution sans examiner dûment les actes du pénitent? Eh bien non. On doit réprouver tout usage qui limite la confession à une accusation d'ordre général ou seulement à un ou plusieurs péchés estimés les plus significatifs. Et c'était Saint Jean-Paul II qui l'avait écrit dans un motu proprio intitulé Misericordia Dei du 7 avril 2002. De quelle fausse miséricorde un confesseur peut-il se rendre coupable? S'il évite d'identifier clairement les péchés objectivement graves d'un pénitent, car la miséricorde n'est pas excusée ou dissimulée le péché, encore moins laisser les pénitents dans l'état de péché en refusant ou s'abstenant d'en parler avec l'autorité d'un père et d'un médecin attentif, selon la tâche confiée par le Christ à chaque confesseur. Le rôle du confesseur comme juge, père et médecin spirituel implique-t-il le cléricalisme ou la torture spirituelle? Eh bien non. Il faut toujours se comporter comme des serviteurs justes et miséricordieux et pourvoir ainsi à l'honneur divin et au salut des âmes. C'est le code de droit canonique qui donc le stipule au canon 978, le paragraphe 1. Le confesseur est pasteur, père, maître, éducateur, juge spirituel et même médecin qui discerne et propose sa cure, et c'est la congrégation pour le clergé, le prêtre, ministre de la miséricorde divine, élément pour aider les confesseurs et les directeurs spirituels, paru le 9 mars 2011, le paragraphe 44. Alors qu'est-ce que le sceau de la confession? L'obligation stricte imposée au prêtre de garder un secret inviolable sur tout ce que fait connaître la confession sacramentelle. Les sujets abordés au sein de ce tribunal de pénitence ne doivent être connus que de Dieu et du prêtre, son représentant et du pénitent qui cherche sa miséricorde. Alors, est-ce qu'un prêtre peut-il jamais révéler quelque chose qu'il a appris au confessionnal? Eh bien non. Selon la loi divine, le confesseur ne peut violer le sceau du sacrement pour quelque raison que ce soit. Aucune autorité ecclésiastique n'a le pouvoir de le dispenser de ce sceau et aucune autorité civile ne peut l'obliger à le briser, ce qui peut être la demande faite par certains États. Alors la congrégation pour le clergé, donc il y a aussi la congrégation pour le clergé avec le prêtre toujours ministre de cette miséricorde divine, élément pour aider les confesseurs et les directeurs spirituels, le paragraphe 59.

0: Alors, qui peut administrer ce sacrement, toujours avec ce sacrement de pénitence? Eh bien, seul un prêtre ordonné, ayant la faculté propre pour entendre les confessions, peut accorder l'absolution. Et c'est le code de droit canonique qui le rappelle au chapitre, au canon 961, le paragraphe 1. Un prêtre sans faculté d'entendre les confessions peut-il jamais absoudre validement? Eh bien oui. En cas de nécessité réelle et grave, l'Église accorde automatiquement cette faculté juridiction à tout prêtre validement ordonné, même s'il est hérétique, schismatique ou excommunié, afin qu'aucune âme ne puisse être perdue faute d'absolution. Donc, un chapitre important, en cas de nécessité réelle et grave, l'Église accorde automatiquement cette juridiction à tout prêtre validement ordonné, même s'il est hérétique, schismatique ou excommunié, afin qu'aucune âme ne puisse être perdue faute d'absolution. Qui peut recevoir le sacrement de pénitence? Eh bien, tout baptisé qui a commis un péché après le baptême. Péché, donc, qui signifie offense. Un prêtre peut-il absoudre quelqu'un qui ne déclare ne pas vouloir obéir à la loi divine? Eh bien non, même si ce refus ne concerne qu'une seule matière grave, par exemple le refus de mettre fin à une relation sexuelle illicite ou pas, ou toute autre occasion prochaine ou volontaire de péché, il est impossible que le pécheur impénitent soit absous. Revenez à moi, oracle de Yahvé, désormais, et je reviendrai à vous, écrit Zacharie. Alors maintenant, les effets de la pénitence, important à savoir, ce sacrement, premièrement, remet tous les péchés commis après le baptême, lorsque ceux-ci sont confessés avec contrition. Deuxièmement, remet tout châtiment éternel dû au péché et le châtiment temporel proportionnellement à nos dispositions. Troisièmement, rend la vie surnaturelle aux pécheurs et l'augmente dans les justes. Quatrièmement, rétablit nos mérites perdus. Cinquièmement, confère des grâces spécifiques pour éviter de réitérer les péchés confessés. Sixièmement, procure souvent une paix sensible et une conscience sereine. Que doit-on faire pour recevoir dignement ce sacrement? Eh bien, on doit faire des actes de contrition, de confession et de satisfaction. Alors, quels sont ces actes du pénitent? Alors, qu'est-ce que la contrition? Eh bien, il s'agit d'une douleur intérieure et une haine du péché que nous avons commis, ainsi qu'un ferme propos d'amendement. Alors, comment peut-on faire un acte de contrition? En regardant vers le passé avec douleur et regret, détestant les péchés qu'on a commis. Deuxièmement, vers l'avenir avec détermination résolue à ne plus pécher. Troisièmement, vers Dieu avec la confiance en son infinie miséricorde. La contrition est absolument nécessaire pour la rémission des péchés mortels, car sans elle, nous nous montrons ennemis de Dieu qui ne peut pas nous accorder son amitié si nous restons impénitents et obstinés dans le mal. Quelle qualité notre contrition doit-elle avoir? Eh bien, elle doit être intérieure, surnaturelle, universelle et souveraine. Alors, elle est intérieure quand la douleur existe vraiment dans notre cœur et ne se limite pas aux paroles et aux signes extérieurs. Elle doit être intérieure parce que Dieu voit nos pensées les plus cachées. Moi, Yahvé, qui sont des cœurs et qui éprouvent les reins, sinon nous serions hypocrites et subirions la réprimande du Christ, ce peuple meneur des lèvres, mais son cœur est loin de moi. Elle est surnaturelle quand elle est suscitée par le Saint-Esprit et jaillit d'un motif surnaturel. Alors, quels sont les principaux motifs surnaturels? Eh bien, premièrement, la bonté infinie de Dieu qui est offensée par le péché. Deuxièmement, les souffrances du Christ assumées pour nos péchés. Troisièmement, la laideur du péché lui-même. Quatrièmement, la joie éternelle qui attend les amis de Dieu, mais que le péché fait perdre. Alors, en quoi notre contrition est-elle universelle quand elle s'étend au moins à tous les péchés mortels sans aucune exception ni réserve? Elle doit s'étendre au moins à tous les péchés mortels parce que notre contrition ne peut être sincère que si nous haïssons chaque péché mortel dont chacun suffit à nous séparer de l'amitié de Dieu et si nous nous en repentons véritablement. En quoi notre contrition est-elle souveraine? Eh bien, quand elle est ressentie comme la plus grande de toutes les douleurs, la perte de tout ce que nous tenons de plus cher et de meilleur en ce monde. Que servira-t-il à l'homme de gagner le monde entier s'il perd son âme? Alors pourquoi notre contrition doit-elle être souveraine? Parce qu'elle doit refléter le souverain bien que nous avons perdu par le péché et servir à réconcilier nos sentiments avec ceux de Dieu qui a un amour souverain pour nous et une haine parfaite pour tout ce qui s'oppose à notre salut. Est-il nécessaire de pleurer ou d'éprouver des sentiments de profonde tristesse dans notre contrition? Eh bien non, bien que les émotions de remords soient louables dans la contrition, il suffit que notre raison considère le péché comme le plus grand des maux et que notre volonté le déteste et le rejette comme tel. Alors qu'est-ce qu'une ferme propos d'amendement? Eh bien, c'est la résolution absolument nécessaire et entièrement sincère de ne plus commettre de péché. Alors pourquoi cette ferme résolution est-elle nécessaire pour recevoir l'absolution? Parce que nous regrettons pas vraiment le péché si nous ne sommes pas personnellement résolus à les éviter dans l'avenir. Sans cette résolution, nous restons ennemis de Dieu, prêts à pécher à nouveau. La crainte de retomber dans le péché nous empêche-t-elle d'avoir un ferme propos d'amendement? Eh bien non, nous pouvons courageusement décider de ne plus jamais pécher, malgré la crainte de notre propre faiblesse. Si le pécheur rechute après la confession, cela prouve-t-il que son propos n'était pas ferme? Eh bien non, sa sincérité n'est contestable que s'il, premièrement, rechute immédiatement et presque sans résistance, deuxièmement, ne prend aucun moyen pour éviter le péché ou son occasion prochaine. Alors comment nous assurer de la sincérité de notre volonté d'amendement? Eh bien, nous devons non seulement éviter le péché, mais aussi nous efforcer de corriger nos vices et éviter les occasions prochaines du péché. Comment corriger nos vices? Eh bien, nous devons prier, veiller sur nous-mêmes, multiplier les actes de vertu opposés à nos vices et nous approcher souvent des sacrements de pénitence et de la Sainte Eucharistie. Comment éviter les occasions prochaines de péché? Eh bien, en évitant les lieux, les personnes, les situations particulières qui nous conduiraient ordinairement au péché. Alors, qu'est-ce que la contrition parfaite maintenant? La douleur du péché inspirée et motivée par la charité, du fait que nous regrettons d'offenser Dieu, parce qu'il est notre ami le plus cher, infiniment bon en lui-même et digne de tout notre amour. L'effet de la contrition parfaite, eh bien, elle a le pouvoir d'effacer tout péché avant même l'absolution, à condition que le pénitent ait le désir et l'intention de se confesser dès que possible. Alors, la contrition imparfaite, elle est appelée attrition, c'est la douleur du péché inspiré par la crainte que nous regrettons d'offenser Dieu parce qu'il est parfaitement juste et que nos péchés méritent des punitions que nous avons raison de redouter. Pourquoi cette contrition est-elle qualifiée d'imparfaite? Parce que bien que légitime et louable en soi, l'attrition s'inspire du motif inférieur de la crainte des justes châtiments de Dieu plutôt que du motif parfait de l'amour pour lui. Alors comment faire pour obtenir une véritable contrition de nos péchés? Eh bien, il faut la demander humblement à Dieu, unique source de toute grâce. Deuxièmement, la susciter en nous-mêmes par la considération de la bonté infinie de Dieu, de son amour infini pour nous et des conséquences fatales du péché. Alors, quelle est la méditation la plus efficace pour susciter la contrition en nous-mêmes? Eh bien, c'est la méditation de la passion de notre Seigneur qui a souffert et est mort par amour pour l'homme pécheur. Alors, la confession maintenant, de quoi s'agit-il? La confession sacramentelle, eh bien, c'est l'acte de nous accuser de nos péchés devant le prêtre dans le but de recevoir de lui l'absolution. Alors, pourquoi la confession est-elle un acte d'accusation de nous-mêmes? Parce qu'elle n'est pas une simple narration d'événements, un secret chuchoté ou une excuse, elle est un aveu de culpabilité pour chaque péché commis devant Dieu, dont le prêtre exerce le pouvoir divin de lier ou de délier nos péchés. Alors finalement, pourquoi accusons-nous nos péchés? Bien, parce que la confession n'est pas une séance de thérapie, de commérage ou de torture, comme disait le pape François. Nous ne devons pas parler des péchés de tous, mais uniquement des nôtres. C'est très important. Quand sommes-nous tenus de confesser nos péchés? Bien, la confession est obligatoire de par la loi divine à partir du moment où nous perdons la grâce de Dieu dans notre âme par le péché mortel. Elle est obligatoire de par la loi ecclésiastique au moins une fois par an et avant de recevoir la communion si nous sommes en état de péché mortel. Et c'est le code de droit canonique qui le précise au canon 916. La loi liturgique le recommande également avant de recevoir les sacrements du mariage, d'onction des malades, de confirmation ou des ordres sacrés. Quelle qualité la confession doit-elle posséder ? Elle doit être humble, sincère, simple, prudente et complète. Elle est humble quand nous accusons nos péchés avec l'attitude humble d'un coupable qui reconnaît sa faute et regrette d'avoir offensé son Père aimant. Elle est sincère lorsque nous accusons de péchés exactement comme nous les connaissons, sans les augmenter, les diminuer ni les excuser. Elle est simple quand nous accusons de péchés franchement et sans détour, sans obscurité ni détails inutiles. Elle est prudente quand nous accusons sans révéler le péché d'autrui, sauf si c'est nécessaire pour expliquer notre propre péché. Elle est complète et intégrale quand nous accusons au moins de tous les péchés mortels dont nous pouvons nous souvenir après un examen de conscience sérieux. Il y a de très bons livres pour ça, dans certains missels on le trouve, ainsi que du nombre et des circonstances significatives de chacun. Chers amis auditeurs, on continuera la semaine prochaine à regarder donc ce sacrement de pénitence avec Mgr Schneider. Bonne semaine à tous et que le nom du Seigneur soit béni. Au nom du Père et du Fils et du Saint-Esprit. Amen.
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0: Et maintenant, après les saluts, c'est le début de la catéchèse. Chers frères et sœurs, bonjour et bienvenue. Et ils répondent par un applaudissement.
1: Je voudrais parler du voyage apostolique que j'ai compiuto dal 13 al 23.
0: Aujourd'hui, je souhaite vous parler du voyage apostolique que j'ai effectué du 13 au 23 avril en visitant 4 pays africains, l'Algérie, le Cameroun, l'Angola et la Guinée équatoriale. Dès le début de mon pontificat, j'ai pensé à un voyage en Afrique.

0: ainsi qu'à tous ceux qui ont collaboré à l'organisation. La Providence a voulu que la première étape soit précisément le pays où se trouvent les lieux de Saint-Augustin, c'est-à-dire l'Algérie. Je me suis ainsi retrouvé d'une part à repartir des racines de mon identité spirituelle et d'autre part à passer et à consolider des ponts très, très importants pour le monde et l'Église d'aujourd'hui. Le pont avec l'époque très féconde des pères de l'Église, le pont avec le monde islamique, et le pont avec le continent africain. En Algérie, j'ai reçu un accueil non seulement respectueux, mais aussi chaleureux, cordial. Et nous avons pu constater par nous-mêmes et montrer au monde qu'il est possible de vivre ensemble comme des frères et sœurs, même de religions différentes. Lorsque l'on se reconnaît comme enfant du même Père miséricordieux. En outre, ce fut l'occasion propice de suivre l'enseignement de Saint-Augustin par son expérience de vie, ses écrits et sa spiritualité. Il est maître dans la recherche de Dieu et de la vérité. Un témoignage aujourd'hui plus que jamais important pour les chrétiens et pour toute personne. Dans les trois pays suivants que j'ai visités, la population est en revanche majoritairement chrétienne. Donc je me suis plongé dans une atmosphère de fête, de la joie, d'accueil chaleureux, favorisé ainsi par les traits typiques du peuple africain. J'ai moi aussi fait l'expérience, comme mes prédécesseurs, d'un peu de ce qui arrivait à Jésus avec les foules de Galilée. Il les voyait assoiffés et affamés de justice. Il leur annonçait « Heureux les pauvres, heureux les doux, heureux les artisans de paix. » Et reconnaissant leur foi, il disait, « Vous êtes le sel de la terre et la lumière du monde. » La visite au Cameroun m'a permis de réitérer l'appel à œuvrer ensemble pour la réconciliation et la paix, car ce pays est malheureusement lui aussi marqué par des tensions et des violences. Je suis heureux de m'être rendu à Bamenda, dans la région anglophone, où j'ai encouragé la collaboration en faveur de la paix. Le Cameroun est surnommé l'Afrique en miniature en référence à la variété, à la richesse de sa nature et de ses ressources. Mais nous pouvons également comprendre cette expression dans le sens où les grands besoins de tout le continent se retrouvent au Cameroun. Celui d'une répartition équitable des richesses, celui de donner leur place aux jeunes en surmontant la corruption endémique, celui de promouvoir un développement intégral et durable en opposant aux diverses formes de néocolonialisme une coopération internationale visionnaire. Je remercie l'Église du Cameroun et tout le peuple camerounais qui m'a accueilli avec tant d'amour. Et je prie pour que l'esprit d'unité qui s'est manifesté au cours de ma visite soit maintenu vivant et guide les choix et les actions futures.
1: La terza tappa del viaggio è stata in Angola.
0: La troisième étape du voyage s'est déroulée en Angola, grand pays situé au sud de l'Équateur doté d'une tradition chrétienne séculaire liée à la colonisation portugaise. Comme de nombreux pays africains, après avoir accédé à l'indépendance, l'Angola a traversé une période troublée, marquée dans son cas par une longue guerre civile sanglante.

0: suite. Au creuset de cette histoire, Dieu a guidé et purifié l'Église, la convertissant toujours davantage au service de l'Évangile, de la promotion humaine, de la réconciliation et de la paix. Une Église libre pour un peuple libre. Au sanctuaire marial de Mama Mushima, que signifie « mère du cœur », j'ai senti battre le cœur du peuple angolais. Et au cours des différentes rencontres, j'ai vu avec joie tant de religieuses et de religieux de tous âges prophétie du règne des cieux au milieu de leur peuple. J'ai vu des catéchistes qui se consacrent entièrement au bien des communautés. J'ai vu des visages d'anciens marqués par les fatigues et les souffrances, mais rayonnant de la joie de l'Évangile. J'ai vu des hommes et des femmes danser au rythme des chants de louange au Seigneur ressuscité, fondement d'une espérance qui résiste aux déceptions causées par les idéologies et les vaines promesses des puissants. Cette espérance exige un engagement concret et l'Église a la responsabilité par son témoignage et par l'annonce courageuse de la parole de Dieu de reconnaître les droits de tous et d'en promouvoir le respect effectif. Aux côtés des autorités civiles angolaises, mais aussi de celles des autres pays, j'ai pu réaffirmer la volonté de l'Église catholique de continuer à apporter cette contribution, en particulier dans les domaines de la santé et de l'éducation. Le dernier pays que j'ai visité est la Guinée équatoriale. À 170 ans de la première évangélisation, fort de la sagesse et de la tradition et de la lumière du Christ, le peuple équato-guinéen a traversé les vicissitudes de son histoire et ces derniers jours, en présence du pape, il a renouvelé avec un grand enthousiasme sa volonté de marcher unis vers un avenir d'espérance. Je ne peux oublier ce qui s'est passé à la prison de Bata, en Guinée équatoriale. Les détenus ont chanté à tue-tête un chant de remerciement à Dieu et au pape, demandant de prier pour leur péché et leur liberté. Je n'avais jamais rien vu de tel. Puis, ils ont prié avec moi le Notre Père, sous une pluie battante, un signe authentique du royaume de Dieu. Et c'est toujours sous la pluie qu'a commencé la grande rencontre avec les jeunes au stade du Bata. Une fête de joie chrétienne avec des témoignages émouvants de jeunes qui ont trouvé dans l'Évangile le chemin d'une croissance libre et responsable. Cette fête a culminé lors de la célébration eucharistique du lendemain qui a dignement couronné la visite en Guinée équatoriale ainsi que l'ensemble du voyage apostolique. Chers frères et sœurs, la visite du pape est pour les populations africaines l'occasion de faire entendre leur voix, d'exprimer la joie d'être peuple de Dieu et l'espérance d'un avenir meilleur, de dignité pour chacun et pour tous. Je suis heureux de leur avoir donné cette possibilité. Et en même temps, je remercie le Seigneur pour ce qu'ils m'ont offert, une richesse inestimable pour mon cœur et pour mon ministère.
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0: 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Nous sommes le cinquième dimanche de ce temps pascal et dans l'Office des lectures, l'Église nous propose de lire dans le chapitre 18 de l'Apocalypse les noces de l'agneau.
1: Comme l'envers est l'endroit d'une même réalité, voici le tableau de la ruine des puissants et du triomphe de tous ceux qui ont été immolés sur la terre.
0: Un ange puissant saisit une pierre comme une lourde meule et la précipita dans la mer en disant « Avec la même violence sera précipitée Babylone, la grande cité. On ne la retrouvera plus. » Et le chant des joueurs de harpe et des musiciens, des joueurs de flûte et de trompette, on ne l'entendra plus chez toi. Aucun artisan d'aucun art ne se trouvera plus chez toi. Et le bruit de la meule, on ne l'entendra plus chez toi. Et la lumière de la lampe ne luira plus chez toi. La voix du jeune époux et de sa compagne, on ne l'entendra plus chez toi. Parce que tes marchands étaient les grands sur la terre. Parce que tes sortilèges ont séduit toutes les nations. Et que chez toi, on a trouvé le sang des prophètes, des saints et de tous ceux qui ont été immolés sur la terre. Ensuite, j'entendis comme la grande rumeur d'une foule immense qui dans le ciel disait « Alléluia ! Le salut, la gloire et la puissance sont à notre Dieu, car ses jugements sont pleins de vérité et de justice. Il a jugé la grande prostituée qui corrompait la terre de sa prostitution, et il a vengé sur elle le sang de ses serviteurs. » Et de nouveau ils dirent « Alléluia ! Et sa fumée s'élève au siècle des siècles. » Les 24 anciens et les 4 animaux se prosternèrent. Ils adorèrent le Dieu qui siège sur le trône et dirent « Amen ! Alléluia !» Alors sortit du trône une voix qui disait « Louez notre Dieu, vous tous ses serviteurs, vous qui le craignez, petits et grands !» Et j'entendis comme la rumeur d'une foule immense, comme la rumeur des océans, comme le grondement de puissants tonnerres. Il disait « Alléluia, car le Seigneur, notre Dieu Tout-Puissant, a manifesté son règne. Réjouissons-nous, soyons dans l'allégresse et rendons-lui gloire, car voici les noces de l'agneau. Son épouse s'est préparée, il lui a été donné de se vêtir d'un lin resplendissant et pur, car le lin, ce sont les œuvres justes des saints. » Un ange me dit « Écris, heureux ceux qui sont invités au festin des noces de l'agneau. » Puis il me dit « Ce sont les paroles mêmes de Dieu. » Alors je me prosternai à ses pieds pour l'adorer. Mais il me dit « Garde-toi de le faire, je suis un compagnon de service, pour toi et pour tes frères qui gardent le témoignage de Jésus. C'est Dieu que tu dois adorer, car le témoignage de Jésus, c'est l'esprit de la prophétie. »

En ce cinquième dimanche du temps pascal, l'Église nous propose de méditer une homélie de saint Maxime de Turin pour la Pâque, le jour qui n'a pas de nuit. Par la résurrection du Christ, les enfers s'ouvrent. Par les nouveaux membres de l'Église, la terre est renouvelée et le ciel est ouvert par le Saint-Esprit. Car les enfers, en s'ouvrant, laissent sortir les morts. La terre renouvelée fait germer ceux qui ressuscitent, le ciel ouvert accueille ceux qui y montent. Enfin, le malfaiteur monte au paradis. Les corps des saints entrent dans la cité sainte, les morts reviennent à la vie. À la résurrection du Christ, tous les éléments sont comme transfigurés. Les enfers font remonter ceux qu'ils détenaient. La terre envoie au ciel ceux qu'elle avait ensevelis. Le ciel présente au Seigneur ceux qui l'accueillent. Par une seule et même action, la passion du Sauveur fait remonter des abîmes, élève au-dessus de la terre, fait trouver place dans les hauteurs. Car la résurrection du Christ est vie pour les morts, pardon pour les pécheurs, gloire pour les saints. Le saint prophète invite toutes les créatures à fêter la résurrection du Christ, car il dit qu'il faut exulter et se réjouir en ce jour que le Seigneur a fait. La lumière du Christ est un jour qui n'a pas de nuit, un jour qui n'a pas de fin. Que le Christ soit lui-même ce jour, l'apôtre nous le dit. La nuit est partie, le jour est arrivé. La nuit est partie, dit-il. Donc, elle ne viendra plus. Comprenez-le, lorsque survient la lumière du Christ, elle dissipe les ténèbres du démon, et elle n'est pas suivie par la nuit du péché. Elle chasse par sa splendeur permanente l'obscurité présente. Elle arrête la progression sournoise du péché. C'est le Fils en personne qui est le jour, car le Père, qui est aussi le jour, lui dévoile son mystère. Je dis bien, il est le jour, lui qui a dit par la bouche de Salomon, « J'ai fait se lever dans le ciel la lumière sans déclin. » De même que la nuit ne succède jamais à ce jour céleste, de même les ténèbres du péché ne succèdent pas à la justice du Christ. C'est pour toujours que la lumière céleste resplendit, éclaire et brille, et aucune obscurité ne peut l'emprisonner. De même, c'est pour toujours que la lumière du Christ étincelle, rayonne, illumine, et ne peut être arrêtée par aucune obscurité des péchés, et qui fait dire à saint Jean, « La lumière brille dans les ténèbres, et les ténèbres ne l'ont pas arrêtée. » Donc, mes frères, nous devons tous exulter en ce saint jour. Que personne ne se soustrait à la joie commune parce qu'il a conscience de ses péchés, que personne ne soit écarté des prières communes par le fardeau de ses fautes. En un tel jour, même le pécheur ne doit pas désespérer du pardon. C'est en effet un grand privilège. Si le malfaiteur a obtenu le paradis, pourquoi le chrétien n'obtiendrait-il pas le pardon ? 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
1: Gloire au Père et au Fils et au Saint-Esprit, pour les siècles des siècles. Amen.

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1: Radio Espérance, bonjour, nous sommes à Nice pour notre émission « Comment va ton âme ?» où nous parlons de la résurrection. Il est ressuscité pour moi. Alors je voudrais avec vous vous montrer comment la résurrection, même si c'est une nouveauté incroyable, en particulier pour les disciples, hein, comment finalement, après avoir reçu l'événement, Saint Paul notamment, hein, va relire cette